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0: Yes, il est 20h, 9 minutes et 10 secondes. Hein, tout le plaisir est pour moi de recevoir l'émission Détente Topique. Andrew Guerrier qui a une activité à vous et en informer. Donc, c'est ça. Andrew Guerrier, bonsoir et bienvenue à l'émission Détente Topique.
1: Salut, salut, salutations à toi, Adli, salutations à tous tes auditeurs et auditrices de ton émission Détente Topique. Et merci beaucoup de nous avoir accordé ce petit intervalle pour nous présenter aussi nos petits spectacles qu'on a au week-end de la fête des mères pour la communauté, parce que ce week-end-là, c'est la fête des mères pour les Québécois. Mais nous, la communauté haïtienne, la fête des mères, c'est le dernier week-end du mois de mai, c'est le 31 mai.
0: C'est ça. Donc, au programme, vous allez avoir qu'est-ce que le public peut attendre de vous pour la programmation du 29 mai. Non, c'est
1: Non,
0: le dimanche 31 mai 2026. C'est à l'occasion de la fête des mères
1: exactement.
0: haïtienne, c'est ça.
1: Exact, fête de haïtienne pour la communauté haïtienne.
0: C'est ça.
1: Alors oui, c'est ça. Alors, comme on existe depuis 2022, notre groupe, c'est moi, mon nom, c'est Andrew Guerrier. Notre groupe, c'est Andrew Guerrier, c'est champion. C'est champion, je veux dire que mes garçons, Melky et Adam Guerrier et mes cousins musiciens. Alors, depuis 2022, on performe dans les musiques de Noël. On a été classé dans les palmarès de la disque deux fois. C'est pour cela que on a fait des spectacles au centre-ville de Montréal pour la Noël. La Noël, l'année passée, on a fait un spectacle aussi pour les fans qui nous avaient demandé au complexe La Providence. Puis, étant donné que nous, c'est chaque Noël, on faisait des spectacles. Alors, les fans avaient dit non, on peut pas nous attendre chaque Noël. Alors, c'est pour cela que, sur la demande des fans, on a préparé ce spectacle pour eux, pour le dimanche 31 mai, pour la fête des mères. J'ai mes garçons qui sont avec moi là. Alors, Meki et Ada, est-ce que vous avez quelque chose à dire?
2: Oui, on vous invite tous à venir chanter et danser avec nous. Pour les mamans et pour Haïti surtout.
1: OK, c'est pour les mamans pour Haïti. Alors, on va essayer de montrer, de faire entendre aux fans ce qui les attend pour ce spectacle de ce week-end de la fête des mères pour la communauté haïtienne. Allons-y, les gars. 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C'est me. Bon, maintenant, ça, c'est pour les mamans. Alors, ce qui attend maintenant pour Haïti, parce qu'on a composé une musique pour Haïti à l'occasion qu'Haïti a été sélectionné pour la Coupe du Monde de cette année-là. Alors, ouais. On a composé une musique qu'on a jouée partout. On avait joué notre chef député de France, Benjamin, avait remise d'honneur des certificats, des affaires comme ça. Il nous avait invités, on a chanté cette chanson pour eux. Puis tout le monde était content. Alors, c'est ce qui attend aussi le public pour notre spectacle du 31 mai 2026 à partir de 5h30. À partir de 5h30, pourquoi? Après la fermeture des centres d'achat, comme j'ai dit, à partir de 5h30, on attend tout le monde, parce que le spectacle, c'est 6h pour 7h du soir, mais on attend tout le monde à partir de 5h30, après avoir fini de magasiner des cadeaux pour les mamans haïtiennes. Ne rentrez pas à la maison, venez nous trouver au complexe La Providence, parce qu'on a un service de collation, de goûter, tout ça, juste avant le souper, comme ça, vous n'allez pas regretter. En venant à partir de 5h30, et puis le spectacle commence à 6h. C'est un spectacle à but non lucratif, gratuit. Puis on va vous donner une enveloppe à l'entrée qui va parler de nous, et des informations qui va parler de nous. Puis dans l'enveloppe, si vous voulez, avant de sortir, vous pouvez déposer une courtoisie non obligatoire, de 1$, 2$, 3$, n'importe quoi. Et puis aussi, si quelqu'un n'a pas de cash, on pourrait aussi accepter un virement, à n'importe quoi, mais c'est pas obligatoire, mais une courtoisie serait bien appréciée. OK, pour finir, les gars, est-ce que vous allez montrer qu'est-ce qu'on va chanter pour Haïti?
2: Moi.
1: OK, 3, 4. Mon pays d'Haïti,
2: vous me voulez d'Haïti, vous me voulez dans l'homme. À quel bon jus, papaye,
0: Bon, c'est très très bien.
1: Oui,
0: Donc,
1: merci.
0: vous attendez les gens le dimanche 31 mai 2020. Les enfants, ils ont quel âge, par exemple?
1: Ils ont commencé à chanter depuis à l'âge de 4 ans et 6 ans. Mais mec, toi, ton nom, c'est qui? Allez.
2: Melky Guerrier.
1: T'as quel âge?
2: 10 ans et demi.
0: OK.
1: Et toi?
3: Moi, Adam Guerrier, 8 ans et demi, presque 9 ans.
0: OK, Andrew Gaillet, ça a été un plaisir de vous recevoir à l'émission des Temps Topiques, le show le plus chaud en ville. Merci.
1: Oh, merci beaucoup.
0: OK.
1: Merci beaucoup. Puis à la prochaine.
0: OK, bonne soirée.
1: Bonne soirée.
0: Exactement, nous poursuivons avec une nouvelle composition de l'orchestre Tropicana d'Haïti qui est dédiée spécialement au vice-président de Ragaka des États-Unis, Rose Exantus, branché depuis la Floride, Jacques Jean depuis New Jersey. Également, c'est pour Marie Jean-Baptiste. Don't do that. Ne fais pas ça. Pas fait ça.

Saint-Jean Thomas, Maggie Jérôme, Robert Jean, Gérald Guillaume, Jean-René, Mirland, Rose, Jenny, Annel, Exantus. C'est pour Gary, Jean-François, Raymond Laurent, Yves Basile, Luc Népol, Jean Lazare, Minouche Théodore, Arnold.

Salutations à François Saint-Armand, Martin César, Jamela Colin, Eddie Valentin, Peignel Honora, Eddie Laforêt, Nerva Aladin, Béatrice, William, Esther, Daniel, Caroline Vallès, Yvon Desrosiers et Jean-Normil. Allô, Boss Léon! Zamim, mais combat.

Yes, salutations spéciales à Chrysler Saint-Ville, Roland Polycap, à Guy et Josette Baril, Roro Maya, Max Rosalbert, Jean-Louis Pam, Guy Eli, Carlo Cadet, Yolette et Jeannot-Paul, Claudel Toussaint, Fleurette Nicolas, Godefroy, Caroline, Gérald, Erio Guillaume, Max Joseph, Marie-André Charles, Willy, Thérèse Aristide, Justine Aristide, Leslie Condé, Bernier Sylvain, Jean-François Cajus, Renol, Alexandre Siguenien, Robins Élysée, Wilfried Zidor, Jean-Claude Fonrose, Wanex Lalanne, Jude Fonrose, Fafan Turenne, Eric Carina, Marilyn Kernizan et Henri Gérard Kenol, Sylvie Kenol, Junie Limage, Jessica Pierre, Jean-Ernest Pierre, Guy Otto François, Ismaël Weber, Serge Pierre, Pierre-Emmanuel, Pasteur Jean-Fils-Aimé, Lucner Benoît, Sorel Monplaisir, Nicolas Demostène, Jean-François Benjamin, Lynn, Jean-Claude et Saradine Duverneau, Wood Jean, Evelyne Gamon, Raymond Germain et son épouse, Simon Batelmi, Claude Jérôme et son épouse, Jean-Claude, Josué Alcimé, Gina Kimberlin, Elsie Teluska, Mena Laurent, Evelyne Jean, Emilio Destiné, Ghislaine Laurent, Naomi René, Jules Rancy, Jean-Tiné Newton, Marie-Jo Mérisier, Jean-Hubert Exama, Rami, Evan Saint-Eluche, Shirley, Linda Castor, Kerline, Nadège, Jean-Philippe, Jean-Aël, Désir, John Simon, Benjamin Dessous, Ivo Zeseb, Ludie Cillion, Wilmina Wodig, Yola Détournel, Serge Lubin, Gary René, Wilfried Charles, Serge Erika Mathieu, Carmel, André, Ronide et Pierre Justinville, Camille Bristol, Françoise et Bernard, Maguel Louis, Mireille et Guito Leroy, Raymond et Fito Léger. Nous allons observer la pause de la demi. Restez branchés, nous serons de retour tout de suite après la pause.

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Il est 20h40 minutes et 15 secondes. La prochaine sélection fera plaisir à Evans Pierre-Louis, Guerlain Vernot, Jean-Félix François, Widine Balsin, Alette Désir, Gérard, Myriam, Jean-Romy Blanc, Junie Saint-Il, Karine Sylvestre, Frédéric Laplante, Raymond Exantus, Justine Féraud, Hugues Joseph, Jean-Marie Desjean, China, Jean, François, Gérald Guillaume, Yves, Pierre-Louis, Philo, Daniel, Ketli, Jean Damas, Monette Désir, Marie-Carmel Dolette, Guy Eli, défenseur de l'Aigle Noir, Vincent Zilita, Abigail Eli, Gérard Joseph, Claude Aurélien, Madame Legrand, Augustave, Cindy Augustave, les deux PDG de l'innovation restaurant d'Ancine à Cabaret, Saint-Jean-Thomas, Jean-Richard Civil, Monsieur et Madame Paul Fabolon, Tony Jeans, Jacques Joseph à Chicago, Emmanuel, Jerry, Fabrice et Sébastien, Berlin. Et je vais continuer avec une très belle pièce musicale. Nous refuser grand monde. Musique dédiée spécialement à Marie-Jean qui a bien branché l'émission Détente Topique. Également, c'est pour Joubert Joseph, Pressoir Jean, Yflan Laloi, Carrie, Paulette, Jérôme qui sont bien branchés du côté de Georgia.

Haïti également, c'est pour Paul André Sanon. Robin Fleury alias Stéréo Carré, qui sont également branchés depuis Fauveau Cabaret Haïti. Allo Albert Guillaume, Gladys Guillaume, Carole Etienne, mais bon compas.

Salutations spéciales à Marise Metellus, Christine Nicolas, Renaud Alexantus, à Genise Telusca, Erika Telusca, Zani Telusca, Rosemary Jean, Rosendi Chanon, Joe Amalio, Luna et Smith, Jean-Pierre, Camille Ferrer Bristol, Vladimir Gustave, Dejan Solon, Toussaint Louverture, Chile Télémac, Châtelet Pierre Maslin, Luca Café, Alina Jean-Gilles Luc depuis Cabaret Haïti, Rosaline Thomas, Coach Angelo Jean-Baptiste, Jules Renol, Immacula Aristille, Luna Smith, Jean-Pierre de Cascadlis, Bobby Joseph, Ertelou Saint-Il depuis Haïti, Jean-Claude Parfait, Gérald Joseph, Claude Aurélien, Ernst Saint-Ville et Jean-Hélène Hippolyte.

Salutations à Milan Anelus, Franck Milan, Anicia Jean, Malcolinge, Joseph Pierre Marcellus, Diocola, Richard Laporte, Marie Auguste, Ken Donneval, Ken Tou, Nexemac, Ronel Donneval et Henri Lanier, Sipangou. Allô, Marie-Ange Baptiste. Mais bon combat.

0: la prochaine sélection fera plaisir à Fred Jean-Paul, mon grand frère, qui adore la diffusion de cette chanson, Mon vieux Joseph. Également, c'est pour Pressoir Jean, Joubert Joseph.
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Yes, en musique dédiée spécialement à mon ami frère Fred J. Paul. Yes, toujours bien branché l'émission d'État Topique. Le show le plus chaud en ville.

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musique qui a été tournée pour le plaisir de Yves Rose, Exantus, branché depuis la Floride également. C'est pour Wagner, Charité, Eddie, Rose Carmel, Monax, Ozenji, Sanon, Alta, Renette, Georges, Yolette, Delva, Kunazema, Rosemary, Julien de Cornwall, Yannick Galin, Clarence, Berto Saint-Paul, Clermita, François, et Michel Stuel, Rampier, Mayona, Bien-Aimé, Delva, Pasteur Samuel, Lucien, Stéphanie, Magdala, Castel, Philomena, Moïse, c'est pour Elisa, Véronique, Simone, Madeleine, Michaela Coridon, c'est pour Simon et Charlène. Barthelmy, c'est pour Rebecca, Philomena, Rebecca, Alex, Lubren, Marie-Carmel, Edouard, Philemon, c'est pour Nancy, Ancien. Également, c'est pour Chantal et Elie Avril, c'est pour Jackson, Dagobert. J'allais observer la pause de l'heure. Restez branchés, nous serons de retour tout de suite après la pause.

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Merci, il est 21h09 minutes et 15 secondes et nous poursuivons avec une très belle pièce musicale Angélique.

0: Yes, tout le plaisir pour moi de recevoir Evelyne Gamon de ND Productions et Associés qui va quand même intervenir pour parler un peu du gala 11e anniversaire de l'émission Détente Tropique Internationale. Evelyne Gamon, bonsoir et bienvenue à l'émission Détente Tropique.
1: Bonsoir Adli, bonsoir à tout le monde, à tous les fans de l'Orchestre Tropique Canada Haïti, à tous les fans de l'émission Détente Tropique. Je profite l'occasion pour inviter tous les fans à la soirée d'anniversaire le 13 juin pour la 11e anniversaire de Détente Tropique. Aujourd'hui, je ne suis pas là pour parler de la soirée Tropicana, mais je suis là pour parler de la soirée d'anniversaire de Détente Tropique. Comme nous dit la Kailou, tu es un Tropicana dit là, gratter d'eau qui gratter. Est-ce que c'est exactement ça, Abdi?
0: Oui, c'est ça. Gratter d'eau. C'est ça.
1: C'est bien. Alors, ce soir, je suis là pour faire une petite causerie avec les gens, pour les inviter, pas seulement en grand nombre, en grand genre, à venir fêter le 13 juin à la salle de
0: La Providence.
1: La Providence 65-66, Jarry S. L'ancienne salle de Christina. Alors, on les invite tous à un petit prix, $100. $100, vous avez le souper.
0: Le souper de 5 services. Le
1: souper de 5 services, vous allez m'aider. Vous avez le souper de 5 services. Vous avez le spectacle. Vous avez un tirage. Et il y aura des prix.
0: Des prix de présence. Des prix de présence
1: qui sont compris dans le prix de $100 et le souper qui commence à partir de 19h30. Les portes s'ouvrent exactement à 6h30. Et c'est exact, Adli?
0: Absolument. Et le match Haïti-Écosse sera retransmis à la salle La Providence à 21h.
1: Alors, les invités, vous n'aurez rien à perdre parce qu'il y aura des placements, des télés qui sont disponibles pour pouvoir regarder le match d'Haïti en direct.
0: Oui, c'est ça.
1: Alors, et on demande aux gens la solidarité et la ponctualité aussi. On vous invite tous pour venir à l'heure, pour ne pas dire « Oh, je n'ai pas soupé, j'ai payé $100, je n'ai pas soupé. » Il faut venir avant 19h30, car le souper débute à 19h30, pour ne pas perdre votre plat et venir avec le ventre vide, afin de pouvoir bien manger. Donc, on vous attend le samedi 13 mars pour la 13 juin pour la 11e anniversaire de l'Étang Tropique, dont je suis très, très fière de cette émission. Et puis, je suis fière aussi pour de Adli. Et si vous avez besoin des billets sont disponibles chez Michel Studio. Et puis, vous appelez Adli, puis Michel. Et comme ça, vous allez pouvoir acheter votre billet. On vous attend tous en grand nombre le samedi 13. Je sais que Détente Tropique, il y a beaucoup de fans qui sont de partout qui écoutent cette émission. Alors, on vous attend. Je vais pouvoir vous parler encore très prochainement jusqu'à ce que La soirée débute pour le 13 juin 2020.
0: Ok. Evin, comme tu sais très bien, tu es la marraine et maintenant tu es la maman de Détente Tropique. Détente Tropique International. N'est-ce pas, Fred Jipol? Merci, Evin.
1: Je serai disponible pour toi, Adli. Appelle-moi quand tu veux.
0: Ok.
1: Pour que je te demande un petit demain.
0: Mais oui, merci de votre participation au show le plus chaud en ville.
1: Merci,
0: Abdi. Merci beaucoup. Merci. Nicoline, mon beau manio.

Mille années luz. Avec ça. Allô, Max aux Albert, mes pommes. Côté rôle dans Polycap. Carlo Cadet. Oui, Futchal, Ditchali.

Gladys Guillaume, Albert Guillaume, c'est pour Kevin Jean-Philippe, Nadège Jean-Philippe, Jean-Naël Désir, Puissoir Jean, Carrie Jean, Paulette Jean, Joubert Joseph, Étienne de la Loi, Gérald Guillaume.

Guy, Lucien Doris Notenol, le malade destin Roger Polika, Rigaud Diogis, Fepam, côté Marie-Angèle Baptiste, Alain Vigile, Louis Philippon, docteur Ricardo Basile, Erline Millien Basile, mais bon combat.

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0: Sunshock You, Point Final.
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0: Yes, il est 21h35 minutes et 15 secondes. Dans tout le plaisir pour nous de recevoir Michel Studio, qui va nous parler un peu du gala 11e anniversaire de l'émission Détente Tropique. Michel, bonsoir.
1: Merci, merci. Bonsoir, bonsoir, mon ami frère Alidia. Écoutez, qui les gens entendent un peu un bruit de fond, c'est que nous sommes en direct au 67-66 Jarry Est. Nous sommes en plein cœur de la Providence. C'est dans le cadre du 13e super-gala de l'Église évangélique de la Réconciliation. Alors donc, nous sommes dans une très belle fête, très très très belle fête. Donc, maintenant, je suis là, pas pour vous parler surtout de l'ambiance que je suis en train de vivre actuellement, mais c'est pour vous parler 11e super-gala de l'émission des Détente Tropique. Une émission, pendant de longues années, neige par neige, la pluie par la pluie, Adli, notre ami Adli, mon ami frère, est toujours là pour vous apporter de l'ambiance, de la gaieté, de l'animation. Alors, le 13 juin, c'est un impératif, vous devez être là, vous devez être là. 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Bon, je tiens à vous dire, vous savez, le 13, il y aura une rencontre, la sélection nationale d'Haïti qui va rencontrer l'Écosse. Alors vous aurez l'occasion d'assister cette rencontre dans notre 11e super gala. Et puis, en levée de rideau, il y aura James François Consulum, la superstar de la musique évangélique qui va être là. Il y aura Duvopi à lui venant directement d'Ottawa. Il y aura également Peterson Mead, alias Marc Oclin. Il va vous présenter une pièce de théâtre pour la première fois que vous allez pouvoir visionner ça. Et ça va être tout ça là, seulement ce petit prix. Alors, vous allez venir nous encourager et puis. Vous savez, quand on parle de temps tropique, de temps, l'émission de temps tropique, la fête de temps tropique ne peut pas se faire sans jouer Tropicana. Alors, lors du passage de Tropicana, je sais que les gens se sont bien amusés. Alors, pour 11e super gala de l'émission de temps, vous allez continuer à danser Tropicana. Alors, le téléphone encore, c'est le 438-887-6398 ou le 548-23-35-51 pour supporter notre ami l'infatigable, mon frère Abidia, qui est toujours là pour vous, avec des dédicaces. Le conseil de monde, invitation pour émission, pour ne pas faire dédicace pour nous, pour ne pas quitter mon nom. Alors, c'est un simple petit de retour d'ascenseur dans la vie. Adli toujours me fait ça. Adli dit, Michel, c'est gratté même, m'a gratté vos prendre.

0: place, mon qui est avec moi. Oui. Il y a Hudson Chario qui est là également. Bon, pour te dire, bonsoir, tous ces gens-là, ce sont des commanditaires de l'émission des temps.
1: C'est ça.
0: Et on est en train de vivre une très belle fête. Tu sais ce que je dis aux gens?
1: Oui.
0: Ils sont sur la même table que moi. Je dis, ça nous est là, son petit bagage.
1: C'est toi qui es là.
0: Oui. Il dit, là, là, vous ne pouvez pas être trop. C'est une grosse fête. Oui, là, parce qu'il y a une grosse fête, mais nous, mais nous disons, ça nous est là. Léna, on respecte Adlibia. Michel, tu viens à reprendre.
1: Ah oui, avec une très belle équipe.
0: Oui, une très belle équipe. Oh. Et puis, nous avons découvert deux jeunes animatrices.
1: C'est ça.
0: Oui.
1: Magdala et Stéphane Castin.
0: Les sœurs Castin, les sœurs, vous aurez la chance, beaucoup d'entre vous qui écoutez actuellement et le fatigable Adli, vous aurez la chance de découvrir ces deux belles jeunes filles remplies de chaleur, d'amour et tout. Alors, vous allez venir le découvrir. En tout cas, je suis tellement préparé à Abdi, je ne vais pas cacher par lui. Non, mais Abdi, c'est à temps de ce métier. Abdi, nous prenons une belle fête. Et je dis à la mène et la Providence, et c'est là, dans la grande salle en haut,
1: ouais.
0: Et me dit, mais c'est là, fête mon plat. Abdi, nous très content. Nous avons servi au manger bien chaud, nous avons servi au soupe très chaud. Ouais. Et ça, oui, vraiment, bon, je me sens de plus en plus confiant.
1: Okay.
0: Vous comprenez?
1: Ouais.
0: C'est prélude à notre fête pour le 13 juin, Abdi.
1: C'est ça. Pas de problème. Donc, merci, Michel.
0: C'est un plaisir, mon frère.
1: Bonne fin de soirée.
0: Je suis désolé pour le retard qui te m'a fait me fêter.
1: En forme.
0: Bye bye.

question également, c'est pour Ken Donneval, Ken Toon, Ex-Max, mi pam, cousin pam, Ronel Donneval, Henri Lanier, Sipangou. Également, c'est pour Chantal et Elie Avril, Jackson Dagobert, Frédérica et Jacques, Edouard Alexis, c'est pour Jean et Shirley Cupidon. Et nous terminons l'émission avec une très belle pièce musicale. Et tolérance. C'est pour Albert Guillaume, Gladys Guillaume, Carole Etienne, Pressoir Jean, Joubert Joseph, Neftali Sanon. Yes.

C'est ça, l'homme gain limite. Et la prochaine sélection fera plaisir à Rebecca, Alex Lubren, Marie-Carmel, Edouard, Philemon, Nancy.

pour Yflan de la Loi. C'est pour. C'est pour Myrland Aleluche. C'est pour Kerline Jean-Philippe, Nadia Jean-Philippe et Janaël Désir. C'est pour Erlan Pierre.

Augustin, les deux PDG du l'innovation restaurant Dancing à Cabaret. Bonne fin d'émission. Yes, yes, Sandy Augustave. Yes. Rangez-vous, mais qu'on va. Yes.

Yes. Allô, Pépé. Mégoba. Rose Exatus. Martin Sekersem dans le bal. Yes, Mégoba. André Justinville.

Docteur Ricardo Basile, branché depuis la Floride, mais bon on va. Erline Milien Basile, amène Louis Philippot, Alain Virgile, Marie-Ange Jean-Baptiste, Marc Jean-Baptiste, branché depuis Jacques Mel, Leslie Saint-Jean, Boyo pour les intimes, Rigaud de Juste, Auguste de Juste et son épouse.

Prince et Berthe Saint-Paul, Claire Mita François. Bonne fin d'émission. Alta, Renette, Georges, Yolette, Delva, Cluny, Azema, Rosemarie, Julien de Connol, Yannick Galin, Fernando Lazare, Cotoyer, Vitellus Toussaint, Borges Lapierre. Augustin, mais quoi?

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0: prochain rendez-vous. 29 mai. Canary Plaza.
1: 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Zami Panou.

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Mesdames, mesdemoiselles et messieurs, bonsoir et bienvenue à Une fleur et des fleurs éternelles. Chers amis, chaque dimanche, c'est vraiment avec un cœur rempli de joie que je suis avec vous et que aujourd'hui, je m'apprête à passer 12 heures de temps de détente avec vous. Et comme d'habitude, nous allons passer chez nous et aujourd'hui, nous allons chanter Alléluia pour notre pays. Notre pays a besoin de cet Alléluia. Donc, avec Farah Juste, chantons Alléluia pour Haïti.

mes chers auditeurs, si vous savez prier, dans vos prières, je vous supplie, ayez toujours une intention spéciale pour Haïti, pour un meilleur lendemain chez nous.

c'était Garou dans un meilleur lendemain. Et même et mes amis, gardons l'espoir, parce que vraiment, notre pays, ça doit changer là-bas. Mais aussi, nous devons nous rappeler que la vie là, elle n'est pas toujours rose. La vie se chante, mais aussi la vie, elle se pleure.

Mardi, pas mardi dernier, mais le mardi d'avant, c'est-à-dire le 21 avril, était l'anniversaire de mon cousin Franz Léonce. C'est le mari de ma cousine Ta. Donc Franz, il n'est jamais trop tard pour bien faire. Au nom de d'une fleur et des fleurs éternelles, je te souhaite une bonne fête en retard.

Franz, la prochaine chanson t'est dédiée. C'est de la part de ta femme, ta Mireille Mathieu, elle chante spécialement pour toi, Santa Maria de la Mer.

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avant d'aller plus loin dans notre dans l'émission, je dois présenter mes sincères condoléances, c'est-à-dire non seulement moi, mais au nom de ma famille, de la famille Bruno, je présente mes sincères condoléances à un ami, un frère qui a perdu son neveu. Je veux parler de Pierre Emmanuel. Venez d'écouter sa voix de la publicité pour l'émission. Pierre Emmanuel, il est vraiment un ami, un vrai ami. Et la famille, nous l'aimons beaucoup. Donc, en mon nom personnel, au nom de mes deux sœurs, Mama et Noun, de mes deux frères, Guy et Chilo, je te souhaite nos plus sincères condoléances. Kébéla, mon frère. Chers auditeurs, si vous voulez appeler, composez le 516 415 49 26.

0: fleurs et des fleurs éternelles. Salut.
1: Salut.
0: Et bon, ça va très bien, merci. Comment vas-tu?
1: Ça va bien, merci.
0: Fatigué, hein?
1: Oh oui, fatigué, ça va. Bien. Et puis, je suis rentré ce matin.
0: Eh bien, c'est comme ça, tu ne fais pas ça chaque jour. Donc, tu vas bien dormir ce soir.
1: Oh, je sais, je l'espère.
0: Et comme tu le sais, il n'y a pas de dimanche sans ton homme, Léon Dimanche.

0: Son neveu.
1: Mais c'est la vie, on n'a pas le choix, ça fait partie de la vie.
0: Oui, bien sûr. Et voilà. Donc je te remercie, Rose, et tu restes branchée pour ton Léon dimanche.

0: Mel, salut. Allô.
1: Bonsoir.
0: Eh, salut, monsieur de Bof de Boy.
1: D'abord, je dois te féliciter pour ton émission.
0: Je te remercie, Franz.
1: Que j'écoute régulièrement le dimanche.
0: Mon Dieu, je ne savais pas ça, mon Franz.
1: Ça nous fait revivre de bons moments. OK?
0: Oui.
1: D'accord. Et
0: oui.
1: Grand, grand merci pour tes vœux. OK? Ils me vont droit au cœur.
0: OK.
1: OK,
0: okay, frère.
1: Continue ton beau travail. OK? Et je t'embrasse très, très, très fort.
0: Merci, Franz. Merci, merci beaucoup.
1: Bye-bye.
0: OK. Bye-bye.
1: Bye-bye.
0: Chers auditeurs, vous venez d'écouter Alain Morissette dans Chanson d'amour. Et il y a une chose. Quand on sait reconnaître qu'on a pas raison, qu'on a tort, ça vraiment, il prend beaucoup, beaucoup de courage pour avouer qu'on a tort. Et je vous le dis, c'est tellement beau quand on le fait. C'est beau et vraiment, c'est un soulagement pour vous. Donc, dans cette chanson, El Pecador, ou du moins La Pécheresse, Rosie Armen, elle parle à cet homme qu'il aime beaucoup et qu'elle fait souffrir. Écoutons la chanson.

Nos chers messieurs, ils disent toujours que nous ne savons pas ce que nous voulons. Parce qu'aujourd'hui, c'est un non, et demain, c'est un oui. Donc, pour eux, nous ne savons pas ce que nous voulons. Ont-ils raison?

Claude Valad a dit non, ensuite elle a dit oui, mais je pense que la déesse du sexe au cinéma qui est partie, qui a fait le grand voyage au mois de décembre dernier, je veux parler de Brigitte Bardot, mais elle parle aux hommes. Elle leur demande, est-ce que tu veux ou tu ne veux pas? C'est noir ou blanc? Mais ce n'est pas noir et blanc. Écoute Brigitte Bardot, tu veux ou tu ne veux pas?

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0: lettre.
1: Et chers auditeurs, nous sommes arrivés à notre 4 à 7, c'est-à-dire 4 chansons ayant au moins un point commun à 7 heures. 4 à 7. Et aujourd'hui, nous allons chanter les fleurs. Oui, vous avez bien entendu. Nous allons chanter les fleurs avec Dalida dans Que sont devenues les fleurs, Le temps des fleurs avec Dalida encore, Silas Flores avec Nelson Ned et finalement, devinez, Fleurs de mai avec Gérard Duperville. Donc, le 4 à 7 d'aujourd'hui est dédié à tous les auditeurs d'une flore et des fleurs éternelles. Spécialement à mon cousin Franz Léonce, qui a fêté son anniversaire de naissance il y a de cela 2 semaines. Mais aujourd'hui, pour nous, c'est son anniversaire. Et à mon pompon, à ma cousine Ta, à mon amie de la République dominicaine. J'espère qu'elle va chanter avec Dalida, Nelson Ned et Gérard Duperville. Et aussi, je dédie le 4 à 7 à, encore une fois, à tous les auditeurs d'une flore et des fleurs éternelles.

nous venons de chanter les fleurs dans notre 4 à 7. Et la prochaine chanson est dédiée à Zeth Raphaël de la part de Guy.

Je dédie la chanson de Patricia Cardi, Je suis à toi. Je dédie cette chanson à ma sœur Yotte. Elle n'a pas appelé cet après-midi. J'espère qu'elle est avec nous et non pas dans les bras de Morphée.

Enrico Macias, il va chanter pour le plaisir de Nine, Yannick, Wessner et Marie-Geneviève.

0: vraiment? Oh, ma chère! Waouh, waouh, waouh! Bon! Mais tu es fatiguée, je comprends. Je te comprends. De toute façon, tu avais entendu le Patricia Carly, cette chanson de Patricia Carly.
1: Oui, oui, oui.
0: Eh bien, bon, ça c'est bien, c'est l'essentiel. Donc, Yot, tu restes. Reste éveillée avec nous. Ok, il n'y a pas de problème. Ok.

0: choix référentiels pour des choix préférentiels.
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Le prochain numéro, je le dédie à Gabriel qui nous écoute de la Géorgie, de Georgia. Donc, Michel Sardou, Gabriel, il va chanter spécialement pour toi, Je vais t'aimer.

barrière, il chante Rêve et réalité pour Kitli Lecomte et Carmela Zamora.

auditeurs, s'il pleut de votre côté et que vous avez un chagrin d'amour, et je vous invite à sortir sous la pluie et laisser couler librement vos larmes.

Bien sûr, comme chaque dimanche à pareille heure, l'heure nous fait la guerre. Il est déjà temps de se séparer, de se dire au revoir et à dimanche prochain, 6 heures. Mais avant de nous séparer, je dois remercier tous les auditeurs d'une fleur et des fleurs éternelles, spécialement ceux qui ont appelé ou qui m'ont envoyé des textes messages. Donc, vraiment, c'est très, très, très apprécié. Je vous dis merci. Et le prochain rendez-vous, c'est pour dimanche, 6 heures. J'espère que les chansons que j'ai sélectionnées pour vous vous ont toutes plu aujourd'hui. Et je vous dis bonsoir, mes amis.

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Auditrices et auditeurs, bienvenue à votre émission Souvenir, Souvenir. À Smurteloup, une fois de plus, nous allons passer deux bonnes heures ensemble. Question de revoir une tranche de vie ou sept tranches de vie. On parle de l'enfance, de l'adolescence ou de la jeunesse à travers un voyage merveilleux. À travers ce voyage qu'on fera, les artistes vont nous accompagner. Question de nous permettre de bien coller les chansons aux souvenirs qu'elles représentent le mieux. Tout ce que vous avez à faire, c'est de vous installer confortablement et ne pas vous laisser déranger par personne, car ces deux heures vous appartiennent à vous et à vous seuls. Cependant, si et seulement si vous avez la possibilité d'avoir avec vous votre livre de souvenirs, gardez-le tout proche, tout proche, tout proche, et vous savez pourquoi. Sur ce, je vous dis bonne recherche, bon voyage et rencontrez, j'espère, je vous souhaite plutôt de rencontrer ces souvenirs qui feront votre bonheur une fois de plus. On y va tout de suite avec la première section.

deuxième section. Alors, c'est là qu'on va regarder comment ça se passait dans le temps. Hein, est-ce qu'il y avait une façon de faire, une façon de déclarer son amour à l'autre, une façon pour l'autre de refuser ou d'accepter cette déclaration. Alors, c'est ce qu'on va voir. Mais surtout, on aura à voir la déclaration elle-même. Comment ça se passait dans le temps. On y va tout de suite.

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Je vous dirais que ça passe vite, très vite même. Ainsi, je vous recommande de faire tout ce qui est dans votre possible pour aller chercher les meilleurs souvenirs. Question qu'une fois rendu à la fin ou à la cinquième ou sixième, vous ne vous dites pas, oh, déjà, je n'ai pas pu trouver grand-chose, je n'ai pas vu grand-chose. Eh bien, il faut vous mettre à la tâche dès la première section jusqu'à la dernière. C'est ce qui va faire en sorte qu'une fois complété, vous n'aurez pas de regrets et vous pourrez vous dire à la prochaine. Troisième section, c'est là qu'on va laisser toute la place à un ou une artiste qui nous présente parmi les plus belles de ses compositions ou interprétations. Aujourd'hui, nous avons choisi pour vous Mireille Mathieu.

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Nous avons presque franchi la première heure, mais c'est une bonne nouvelle pour vous, puisque au cours de la deuxième, on aura quelques minutes en surplus pour aller chercher un ou deux, peut-être deux souvenirs qu'on n'aurait pas pu avoir n'eût été de ces quelques minutes additionnelles. Alors oui, quatrième section, c'est à partir de là, vous le savez, ce sont des ballades, des chansonnettes, des chansons, des mélodies qui vont défiler les unes après les autres, parce qu'à partir de cette minute, il n'y a plus de temps à perdre, puisque ça annonce, la deuxième heure, en principe, annonce la fin de l'émission. On y va tout de suite avec la quatrième et on va se retrouver de l'autre côté.

Avant-dernière section de cette émission, j'espère que jusque-là, vous avez très bien travaillé, puisqu'il nous reste moins à faire. Et si avant, vous n'avez pas pu avoir les souvenirs désirés, vous avez encore le temps au cours de la cinquième et la sixième pour les revoir, ces souvenirs-là. Vous savez, je vous dis souvent, quand un souvenir ne veut pas apparaître, c'est parce que peut-être que vous ne voulez pas qu'il apparaisse. Parce que je ne peux pas croire que vous êtes dans la période, les chansons que vous écoutez, selon vous, vous mettent dans la période, et qu'il y a un souvenir de cette période-là que vous ne réussissez pas à retrouver. À moins que c'est tellement bien enfoui, bien caché, parce que c'est le secret des secrets, et que même vous-même, vous oubliez ce que c'est que ce souvenir. Peut-être que vous l'avez croisé, mais en tout cas, je ne sais pas, j'essaye de comprendre pourquoi ce souvenir se cache de vous. Est-ce qu'il y a quelque chose qu'il sait beaucoup mieux que vous, le souvenir? Peut-être. Alors, sans plus tarder, on va vous présenter l'avant-dernière, soit la cinquième section.

Eh bien oui, c'est la sixième, soit celle qui va mettre un terme à l'émission. Eh bien, j'espère que vous avez fait jusque-là ce que vous aviez à faire. Je vais prendre quelques minutes encore de votre temps pour vous remercier de votre fidélité à votre émission et surtout de votre attachement à votre radio chérie. Sachez qu'à chaque fois que mon équipe et moi, on prépare cette émission pour vous, on le fait avec beaucoup d'amour, beaucoup de passion et puis beaucoup d'anticipation parce qu'on sait à qui est-ce qu'on présente cette émission, à qui elle ressemble cette émission-là. Eh bien, on ne peut pas faire semblant, il faut faire les vraies affaires pour vous. Et moi, je me plais à dire que cette émission a ceci pour de bon, c'est qu'elle nous permet de ne pas oublier ce que nous avons vécu, de ne pas oublier d'où est-ce que nous venons et pourquoi nous sommes comme nous sommes. C'est grâce à cette période. C'est grâce aux valeurs qui nous ont été transmises au cours de cette période-là. Et c'est avec beaucoup, beaucoup, beaucoup de gratitude qu'on la regarde, qu'on la traverse à nouveau cette période. Beaucoup de gratitude, pardon, envers tous ceux-là qui ont contribué à nous transmettre les bonnes choses, la bonne façon d'être, la bonne façon de vivre et les bonnes manières. Aujourd'hui, on regarde les enfants, je ne vous parle même pas les jeunes, hein, les enfants. Ils vous rencontrent, vous faites partie des amis de la famille ou de la famille, mais peut-être pas la famille proche-proche, mais ils vous regardent dans les yeux et c'est le père ou la mère qui doit lui dire, mais comment ça, tu ne salues pas? Puis à ce moment-là, elle vient te saluer. Alors que c'était un automatisme chez nous à l'époque. Un adulte arrive, tout de suite, on va le saluer. On n'avait pas besoin que les parents nous demandent de saluer la personne, non. C'était en nous. C'était intégré. Et aujourd'hui, des fois, je regarde ça puis je me dis, peut-être qu'on aurait dû demander. Quoi qu'ils auraient beaucoup, ils auraient eu beaucoup de misère, si c'était possible de faire ça, qu'on aurait demandé à nos parents de cette époque de venir donner un coup de main avec les enfants. Par contre, je dois avouer qu'il y en a qui sont qui ont été ou qui sont chanceux d'avoir eu leurs parents à leur côté pour élever leurs enfants. Et aujourd'hui, il y en a encore des enfants de ces parents qui sont maintenant grands-parents, qui aident leurs enfants également quand l'enfant l'accepte parce que on a une catégorie de parents, hein, aujourd'hui qui sait tout. Hein, ils n'ont pas besoin de maman ou de papa pour leur dire quoi faire, comment faire avec leurs enfants. Mais ceux-là qui font appel à leurs parents, c'est une richesse, mais une grande richesse. Tant pis pour ceux-là qui ne l'ont pas compris comme ça. Parce que des fois, on veut tellement s'affirmer, on veut tellement faire autrement qu'on oublie qu'il y en a qui sont passés par là avant nous et qui pourraient, des fois, dans les moments de grande difficulté, qui pourraient nous aider. Mais que voulez-vous? La seule chose
dont je suis sûre, c'est que les parents, les grands-parents, répondent toujours quand on fait appel à eux. Toujours, peu importe. Peu importe l'attitude de l'enfant, l'enfant a besoin de nous aujourd'hui avec les enfants, les petits-enfants. Les grands-parents répondent toujours à l'appel. Et nous, enfants de ces grands-parents, nous avons hérité de ça aussi, de répondre à l'appel de nos enfants. En toutes circonstances, rares sont ceux qui ne l'ont pas eu, ça. Mais en toutes circonstances, parents, grands-parents, nous sommes des scouts, toujours prêts, toujours prêts à répondre, toujours prêts à conseiller quand on nous demande notre conseil. Faut jamais aller au-devant, faut attendre. Et ça nous fait plaisir, toujours plaisir, de répondre. Mais un jour, ces enfants-là, qui ne reconnaissent pas en leurs parents une mine d'or pour leurs enfants, donc pour les petits-enfants de leurs parents, il manque quelque chose. Laissez-moi vous dire qu'il manque quelque chose. Parce qu'un grand-parent, tout comme un parent d'ailleurs, est irremplaçable. Irremplaçable. Et tout son vœu, c'est le bonheur de ses enfants et de ses petits-enfants. Alors, si vous n'en profitez pas, je ne veux pas dire tant pis pour vous parce que vous manquez quelque chose. Je préfère dire c'est dommage. Ainsi donc, on va vous présenter la sixième et dernière section, mais avant, nous devons prendre rendez-vous, qui est toujours pour la prochaine fois.

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0: Mesdames et messieurs, bonjour. Les maquis de tout le studio, 5 minutes. Vous êtes sur la bande Nougadon dans le 14-10 AM. Vous écoutez votre émission Rencontre matinale, l'édition du week-end qui rentre chez vous. Nous allons vous accompagner pour les 120 prochaines minutes. Mon nom c'est Pasteur Jean-Marie Hercule. C'est toujours pour moi un réel plaisir de me trouver derrière ce micro ici. Je vous apporte de la bonne musique et de la prédication. Nous allons lire la parole de Dieu. Nous sommes en train d'adorer le Seigneur. Merci beaucoup d'avoir choisi les 14-10 et d'être à l'écoute de votre radio, de votre émission. Réveillez votre époux, votre épouse, vos enfants, vos amis, dites-les que nous sommes bel et bien dans l'air.
1: J'ai tout essayé, mais rien ne bouge.
0: Salutations à Pasteur Chavan, Pasteur David et Pasteur Moussa.
1: Je prie.
0: Pasteurs amis, Pasteur Dovila. Dis bonjour à Connie Mézier, bonjour à Maître Laïsa Mellini. Je salue tous les auditeurs, toutes les auditrices de cette belle.

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Bonjour, bonsoir à tous.

0: Tu es débloqué, tu es délivré, tu es guéri, tu es victorieux, tu reçois la paix, la joie, la vie, au nom de Jésus.
1: Psaume 100, psaume de louange. Poussez vers l'Éternel des cris de joie, vous tous, habitants de la terre. Servez l'Éternel avec joie. Venez avec allégresse en sa présence. Sachez que l'Éternel est Dieu. C'est lui qui nous a fait, et nous lui appartenons. Nous sommes son peuple et le troupeau de son pâturage. Entrez dans ses portes avec des louanges, dans ses parvis avec des cantiques. Célébrez-le, bénissez son nom. Car l'Éternel est bon. Sa bonté dure toujours et sa fidélité de génération en génération.
2: Psaume 100. Psaume de reconnaissance. Lance une joyeuse clameur vers l'Éternel, terre entière. Servez l'Éternel avec joie. Venez avec des acclamations en sa présence. Reconnaissez que l'Éternel est Dieu. C'est lui qui nous a fait et nous sommes à lui. Son peuple est le troupeau de son pâturage. Entrez dans ses portes avec reconnaissance, dans ses parvis avec la louange. Célébrez-le, bénissez son nom, car l'Éternel est bon. Sa bienveillance dure toujours et sa fidélité de génération en génération.
3: 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C'est un somme pour dire bon Dieu merci. 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
0: Nous allons nous préparer pour la prière avec le pasteur Delly Benson. C'est un privilège. Matin, sous levé, sous cabadoré, bon Dieu, sous calévé, main haut, c'est un privilège. Ce n'est pas un droit, c'est un privilège.

Tu es fidèle, Seigneur. Tu as été pour nous un refuge et un appui dans le passé. Tu l'es encore aujourd'hui et tu le seras demain. Nous voici devant toi ce matin, cet après-midi. Nous sommes réunis pour implorer ta grâce et ta faveur. Nous sommes réunis pour te rendre gloire. Tu es l'auteur de notre salut. Tu es le principe de vie de notre existence. Tu es notre créateur. Merci pour le salut que tu as. Que tu nous as donné en Jésus-Christ. Quand tu as pensé à l'humanité, lorsque nous devions payer le grand prix, Christ l'a payé à notre place, les fardeaux dont nous devions porter sur nos épaules, il l'a porté à notre place. Aujourd'hui, si nous sommes libres spirituellement, c'est parce que lui, il a consenti de payer ce grand prix. Et ce matin, nous sommes conscients et nous ne voulons pas rester indifférents vis-à-vis de ce grand sacrifice, le sacrifice de la croix. Merci pour chaque seconde de notre existence. Merci pour ta présence dans nos vies. Merci pour ta présence dans notre marche quotidienne, car tu es là. Le fait que tu es là, tu nous donnes la sérénité, même dans les moments les plus difficiles. Le fait que tu es là, tu nous donnes la force pour affronter les difficultés de tous les jours. Voici cette nouvelle journée que tu as faite. Que cette journée soit pour chacun de tes enfants une journée bénie. Que cette journée soit pour chacun de tes enfants une journée remplie de bénédictions, de grâces, une journée de victoire. L'ennemi est en train de nous assailler. L'ennemi est en train d'envoyer des flèches. L'ennemi est en train d'étendre des pièges. Mais toi, Seigneur, tu es là. Tu es là. Tu ne changes pas. Alléluia. Tu ne changes pas. Tu es les mêmes hier. Aujourd'hui et éternellement. Nous te demandons d'une façon spéciale de prendre le contrôle de cette émission de ce matin. De toucher, de bénir, de consoler ton peuple. De par ton omniscience, tu le connais. Quand chaque monde capte l'émission ce matin, non, yo, adresse yo, qui ça yo gagne, qui ça yo besoin, qui ça attend dans mes. Et nous savons que tu vas faire ton intervention dans leur vie au moment opportun. Certaines fois, nous nous trouvons en face au beau milieu de la difficulté d'une tempête. Nous avons l'impression que tu es loin ou bien tu es silencieux. Mais la Bible nous enseigne que notre Dieu n'est ni loin ni silencieux. Tout est une question de temps. En ton temps, tu vas intervenir dans la vie de tes enfants. Merci pour hier, merci pour aujourd'hui, merci pour demain. Nous sommes dans ton plan et ton plan va s'exécuter comme tu as prévu. Merci pour le corps de Christ. Merci pour chaque membre de ce corps. Merci pour les ouvriers dans le corps de Christ, les pasteurs. Chaque ouvrier, peu importe leur titre, des hommes et des femmes, qui travaillent d'arrache-pied pour l'avancement de ton œuvre, les ouvriers,
ici et ailleurs. Merci pour les membres du corps de Christ. Nous prions pour notre pays Haïti qui traverse depuis des années des moments difficiles. Un pays en ruine. Les bandits contrôlent ce pays. Les femmes sont abandonnées, violées, tuées. Les enfants n'ont rien à manger. Rien ne fonctionne. Nous croyons encore un jour, tu vas susciter des leaders, des femmes et des hommes pour le salut de ce pays. Merci pour cet état d'accueil qui est le Canada. Bénis les dirigeants afin qu'ils prennent de bonnes décisions, car notre avenir dépend de ce pays également. Nous prions pour le continent africain, nos frères africains qui sont dans un combat existentiel même. Nous te demandons de les soutenir dans leur combat. Que la paix soit sur le monde, dans nos cœurs. Merci Seigneur, prends le contrôle de l'émission de ce matin. Tout ce qui doit se faire par toi et pour toi. Dans le nom de Jésus, nous t'en prions. À lui seul la gloire, au siècle des siècles. Amen.

0: Rencontre matinale, c'est votre petit déjeuner spirituel. Nous sommes en train d'adorer le Seigneur. Lui seul mérite l'adoration et la louange. Bonjour à ce Benita Pierre, mamie vraiment le voisin. Frère Antoine Delsoin, frère Smith Vixama, frère Saint-Phénix, sœur Rachel, sœur Margaret.
1: Combien de monde qui voulait tendre la parole à soi? Ésaïe chapitre 41. Nous allons considérer avec Fantichita. Nous pourrons voyager lentement dans la révélation avec l'aide de l'Esprit Saint, n'a pas terri avec énergie. Dieu te veut encore. Frères et sœurs, Israël,
2: l'antisidorifié.

cap à son bonheur. Une rigidité au niveau des exigences parentales qui s'oppose à la vision légère qu'il a de la vie. Plusieurs jeunes en crise d'adolescence voient leurs parents comme des gens dépassés qui les énervent par leurs dites stupides restrictions. Le plus jeune des fils, se pensant intelligent et maître de la vie, demanda à son père de lui donner la part d'héritage qui lui revient. Sans discussion, son père acquiesça à cette folle demande. Certaines fois, Dieu te laisse faire tes propres expériences afin qu'elles t'enseignent la sagesse. Le jeune part loin de sa présence et il dilapida follement tout ce qu'il avait reçu de lui. Et laissez-moi fermer la parenthèse pendant quelques instants, simplement dire à cet homme que nous aimons, qui sert depuis 12 ans dans cette vision, Harley, joyeux anniversaire, nous t'aimons. Le jeune, frères et sœurs, dilapida son bien et il partit loin de la présence de Dieu, loin de la sagesse et de la supervision parentale. Demander sa part d'héritage était une demande peu commune, car la norme veut que les héritiers puissent uniquement hériter en cas de mort ou d'incapacité physique. Cette demande qu'il a faite de demander son héritage devait se faire à sa mort. Mais nous ne pouvons pas espérer de sagesse venant de la part d'un mort spirituel. Seigneur, j'aime ta parole. Frères et sœurs, ce jeune fils dépensa avec une rapidité choquante ses avoirs dans la débauche et dans les plaisirs de la vie. Lorsqu'on est éloigné de Dieu, frères et sœurs, Satan se propose de donner une vision pour la direction de nos finances. Lorsqu'on est dans la débauche, certaines fois, nous ne sommes pas réellement dans l'indigence. Nous n'avons pas la sagesse pour bien dépenser et savoir en quoi investir, car le péché enlève toute forme de lucidité spirituelle. Le voilà maintenant dans un pays éloigné, réduit à la pire déchéance, au dénuement le plus complet. Et plusieurs d'entre nous avons été chercher très loin de Dieu ce soi-disant bonheur qui nous propose une soi-disant jubilation. Laissez-moi reprendre. Il y a un chant que j'écoute souvent au 105.7, rythme FM, lorsque je conduis vers la maison, qui dit « Il est où le bonheur ? Il est où ?» Il est où le bonheur? Il est où? Il est là le bonheur. Mais j'aimerais vous dire, frères et sœurs, que si Christ n'est pas la source de ton bonheur, ce que tu appelles bonheur est malheur à retardement. Le voilà dans un pays éloigné, réduit à la pire déchéance, au dénuement complet. Et plusieurs d'entre nous, nous pensons produire ce qui est notre propre jubilation, alors que l'ennemi nous attire en mettant le paquet. Et pourtant, tout cela n'est que cadeau empoisonné. Contrairement au plus jeune fils rebelle, le fils aîné, lui, il demeure auprès de son père et vécu dans une sobre vie sans faute morale apparente. Sans faute morale apparente. Ne te mets jamais sur un piédestal pour juger l'autre, parce que la seule différence entre vous et moi, c'est que nous avons peut-être péché différemment, mais devant Dieu, tout péché est péché, donc nous sommes tous candidats à la grâce de Dieu. Une vie de péché provoque souvent une mauvaise gestion des ressources. Ce fils aîné qui n'a pas quitté la maison de son père
se regardent avec une fierté, un sens d'honneur démesuré et dire « Je mérite l'attention que me donne mon Père. Je mérite le respect qui vient de lui. » Une vie de péché provoque souvent une mauvaise gestion des ressources. Sous le poids de sa misère et de la famine, maintenant, le fils prodigue est dans une fâcheuse position. Il n'a plus d'argent. Voici celui qui se croyait en contrôle lorsqu'il était en position de demander son héritage. Il se sentait maître de sa vie. Maintenant, commence à subir ses choix. Il passe de en contrôle à totalement déboussolé en peu de temps. Sous le poids de la misère, de l'indigence, de la précarité financière, il vit une famine sans pareil. Et maintenant, il doit travailler pour un étranger et nourrir les pourceaux. C'était une tâche misérable et honteuse pour un juif. Chez son père, il était dans l'abondance. Il ne connaissait pas la faim ni la famine. Et voici maintenant qu'il a tellement faim dans ce pays étranger qu'il pense à se nourrir avec des carouges qui sont les repas des pourceaux. Ce juif est tombé bas. Le péché, frères et sœurs, a cette manière de nous défigurer et nous rendre méconnaissables. Le péché a cette manière de nous dessécher, de nous enlaidir spirituellement. Trop souvent, frères et sœurs, c'est en touchant le fond que Dieu a finalement notre attention. Seigneur, j'aime ta parole. Trop souvent, c'est en touchant le fond qu'on comprend à quel point nous étions bien à la maison. Et oui, certaines fois, j'essaie de m'imaginer, tandis que j'étudiais pour ce message, j'essayais de m'imaginer, pasteur Ronnie, quelques ados frustrés qui viennent d'avoir une discussion avec leurs parents et maintenant ils prennent leur balai et ils disent « je quitte ta maison » et ils commencent à enlever toutes les casquettes, les trois casquettes qu'ils ont, les quatre jeans qu'ils ont, les quatre paires de souliers et ils disent « je m'en vais, je ne reste plus dans cette maison, c'est terminé, je m'en vais chez mon ami Maxime. » Et tout va bien chez l'ami Maxime parce que maintenant tu peux jouer à la PlayStation jusqu'à 5 heures du matin. Il n'y a pas un papa pour te dire « ferme le jeu vidéo, tu es à l'école demain matin ». Tout va bien parce que tu peux manger à n'importe quelle heure. Le garde-manger est plein, mais pour combien de temps? Parce que aussi bien que tu puisses être avec l'ami Maxime, l'amitié devra faire place au paiement d'Hydro-Québec. Au paiement de l'Internet, devra faire place au paiement de l'assurance et devra faire place à l'épicerie. Et chez maman, tu n'avais pas à contribuer quoi que ce soit. Et maintenant, maître de la vie, tu te rends compte que tu ne peux rien acheter avec ton 100 dollars chez Maxi. Et là, tu commences à penser aux quatre casquettes que tu as enlevées, aux trois jeans que tu as enlevés, aux quatre paires de tennis que tu as enlevées, et tu es maître de la vie et je m'en vais de chez maman. Mais voilà maintenant qu'à chaque trois jours, tu sonnes chez maman. « Qu'est-ce que tu as vu faire? Tu es venu nous visiter. » Et toi, tu lèves la chaudière. Parce que gonla l'eau. Tu achètes des bols au Dollarama et tu viens faire des réserves parce que je m'en vais de cette maison, mais il n'y a rien chez toi maintenant. Frères et sœurs, cet homme était dans une abondance sans pareil. Et le voilà dans une position d'humiliation trop totale. Le jeune homme revint à lui-même, se souvenant des ressources de la maison paternelle, et il décida de retourner vers son père pour lui demander du travail et non pas pour être repris comme fils. Il décide de retourner chez son père pour lui demander du travail et non pas pour être repris comme fils. Écoutez la voix de votre pasteur ce matin. Si vous devriez oublier tout ce que j'ai dit, retenez cela. Apprends à piétiner ton orgueil, ça peut sauver ta vie. Apprends à piétiner ton orgueil et dire « j'ai eu tort, j'ai eu une réaction démesurée, j'ai agi par impulsivité. S'il te plaît, redonne-moi ma chambre que je réinstalle mes quatre casquettes. » Suivez-moi, frères et sœurs. C'est important. Excusez-moi. C'est important, frères et sœurs. C'est important pour nous de comprendre que la réaction du père en voyant son fils va démontrer non pas le jugement, mais la profondeur de la grâce.
Que l'église répète avec moi la profondeur de la grâce. Come on, C-U-M, la profondeur de la grâce. Lorsqu'une personne revient vers toi repentante, n'enfonce pas le fer dans la plaie. Laissez-moi reprendre. Lorsqu'une personne admet ses torts, ne la faites pas tomber en pitié devant vous. Ah ouais! T'as reconnu avoir eu tort. T'étais stupide, hein? Maintenant, tu vois comment t'avais tort? En tout cas, je te pardonne. Non, lorsqu'une personne admet ses torts, préparez son retour par célébration. La réaction du Père en voyant son fils va démontrer la profondeur de la grâce. Ce fils revient pour travailler, mais il se pense disqualifié du titre de fils, donc il se propose comme minimum un ouvrier. Je reconnais que je suis parti en rébellion, je ne suis plus digne d'être un fils, mais au moins peux-tu recevoir l'ouvrier. Frères et sœurs, il est dans l'empressement lorsqu'il voit son fils et se porte en courant à sa rencontre. Il rencontre le fils, les bras ouverts, sourire aux lèvres, il multiplie les baisers, il acclame le retour de son fils. Frères et sœurs, il ne permet même pas au fils d'écouter le discours de remords. Il est plutôt occupé à le célébrer. Certaines fois, la personne est tombée bas. Elle a conscience de sa gaffe. Lorsqu'elle vient s'excuser à vous, c'est pas le temps de la piétiner dans sa misère et

ou de psychiatrie. Frères et sœurs, ce Père, il représente le Seigneur Jésus qui accueille les bras ouverts tout pécheur repentant, disant: Papa, je reconnais que loin de toi j'étais dans la drogue, rien de loin de toi j'étais dans l'adultère, loin de toi j'étais dans la fornication, loin de toi j'étais dans tout ce qui était mauvais, loin de toi j'étais dans les addictions, mais je te remercie Père des cieux, car je connais ta réputation, tu es le Dieu de grâce qui fait accueil aux faibles, car ta parole dit: Venez à moi vous tous qui êtes fatigués et chargés et je vous donnerai du repos. Je suis venu parler à quelqu'un ce matin, tu es fatigué dans ton combat avec la drogue, tu es fatigué dans ton combat avec l'alcool, tu es fatigué dans ton combat avec la pornographie, tu es fatigué dans ton combat avec l'adultère, tu es fatigué dans ton combat avec la loterie. Je viens de choquer quelqu'un, quoi, la loterie, je ne peux pas jouer. Tu es fatigué dans ton combat, mais je suis venu te dire,

0: et l'a remplacé par justifié.
1: Seigneur, j'aime ta parole. Est-ce que je peux enseigner quelques instants? Il ne veut même pas écouter le discours de remords de son fils. Il est plus occupé à célébrer son retour par un câlin. Ce discours, j'aimerais que vous puissiez vous imaginer le fils qui quitte le territoire de la rébellion et qui marche sur son orgueil et qui dit « retourne chez mon père », mais chemin faisant, il pratique son discours d'excuse. « Papa, je veux te demander pardon. »

dans les immoralités de la vie. Et je me suis trouvé dans une vicissitude sans pareil, humilié, indigent alors que tu es prospère. Mais s'il te plaît, accepte-moi comme employé. Je reconnais que j'ai été disqualifié du titre de fils. Mais s'il te plaît, donne-moi au moins un emploi que je puisse subvenir à mes besoins. Et il pratique son discours pendant tout le chemin, sans savoir qu'arriver pour livrer ce discours de pitié, ce qu'il attend de la part du Père, c'est « Chut, viens dans mes bras. Chut, je t'aime. Chut, ton péché est oublié. Chut, nous avons tous déjà fait des erreurs. Le même Dieu qui a pardonné et caché mes fautes t'étend cette même grâce ce matin. » Quelqu'un dit avec moi, chut. Certaines fois, tu dois accueillir la personne et dire, c'est correct. Je ne te réduis pas à ton erreur. Je ne te réduis pas à ta saison de rébellion. Je ne te réduis pas à cette saison où tu as marché loin de Dieu. Je suis trop indigne pour te juger. J'ai eu accès au même sang qui m'a lavé. Laisse-moi être porteur de grâce pour toi en cette saison. Certaines fois, ce n'est pas l'heure des reproches. Il nous faut comprendre que l'amour et le pardon sont des puissants enseignants qui travaillent mieux que tout dans la conscience. Savez-vous pourquoi certaines fois il faut accueillir la personne avec un chut? La plus grande punition certaines fois que tu puisses subir après une erreur, c'est pas le jugement des autres, c'est la douleur dans ta conscience. Certaines fois, David dit, mon péché est constamment devant moi. J'ai fait ce qui est mal à tes yeux. Frères et sœurs, le Père donna l'ordre à ses serviteurs de préparer un festin en l'honneur de son fils. Écoutez bien les consignes, frères et sœurs. Le Père dit, mon fils revient. Celui qui veut revenir comme employé, le Père ne dit pas, un employé revient. Il dit, mon fils revient. Répète, je suis encore son enfant. J'ai besoin de quelqu'un. Tu as touché à des péchés que tu ne peux pas expliquer à personne. Dis, je suis encore son enfant. Tu as touché à des péchés qui devraient te donner la honte sociale et enlever ta réputation. Dis, je suis encore son enfant. Regardez, frères et sœurs, le Père qui prépare le retour de son fils. Il dit, mettez-lui la plus belle robe et enlevez ses haillons. Mettez-lui la plus belle robe et enlevez ses haillons. En créole, ils ont traduit ça en retirer haillons. Retirez ses haillons. Changez ses souliers et mettez-lui un anneau au doigt. C'est quoi l'anneau au doigt? Je restaure son autorité. C'est quoi le changement de souliers? Je restaure sa marche, je restaure sa fonctionnalité, je le réhabilite. Écoutez ma voix. Changez ses vêtements. Je suis venu dire à quelqu'un au complexe CUM ce matin, le Saint-Esprit est venu pour enlever sur toi le vêtement de la honte et le remplacer par le manteau de la grâce. L'Éternel est venu retirer sur toi la robe de l'indignité pour la replacer par une robe de dignité. Il est venu enlever sur toi la robe de la tête baissée pour la remplacer par une tête d'une personne restaurée. Je suis venu dire à quelqu'un, tu deviendras tellement méconnaissable que les gens vont commencer à dire, comment se fait-il? Je connais son passé, je connais ses erreurs, mais la grâce du Seigneur, lorsqu'elle te rencontre, elle te libère, elle te transforme et elle te rend méconnaissable. Laissez-moi mettre une pause à ce message. Et cette pause n'est pas pour les personnes parfaites, mais cette pause n'est pas pour les personnes parfaites, mais c'est pour une personne qui a expérimenté la grâce du Dieu qui restaure, la grâce du Dieu qui change, la grâce du Dieu du renouveau. J'ai pas besoin de cette personne parfaite, mais je veux une acclamation venant d'une personne avec un passé compliqué. J'ai dit, je veux une acclamation venant de cette personne avec un passé compliqué qui peut dire, j'étais menteur, j'étais pécheur, j'étais dans les addictions, j'étais fornicateur, mais ta grâce m'a pris tel que je suis, sans valeur, mais pour toi, perle de prix. N'importe qui ne peut pas l'acclamer, mais une personne qui dit, il aime songer côté m'payer, moi lever même en l'air pour m'adorer. Le plus grand miracle dans ta vie, c'est pas la maison que tu as eu sans crédit. Le plus grand miracle que tu as eu dans ta vie, c'est pas ton mariage et ton enfant à 45 ans. Le plus grand miracle dans ta

suis sauvé. Quel avant-goût du ciel m'est donné. Moi, besoin acclamation de moins c'est petit bon Dieu. Malgré tout, moins c'est petit bon Dieu. Malgré côté me tomber, moins c'est petit. Seigneur, j'aime ta parole. Frères et sœurs, il dit, mettez-lui pas une belle robe, mais la plus belle robe. Je veux qu'il se dissocie mentalement de ses erreurs et qu'il se voie comme je le vois. Seigneur, j'aime ta parole. Laissez-moi reprendre. Dis à Satan, tu n'as plus le droit de ramener mon passé devant moi. Libéré, je suis. Il n'a pas dit une belle robe, mais la plus belle robe. Je veux qu'il n'ait aucun souvenir de ce qu'il a subi dans la rébellion. Certaines fois, tu ne peux pas adorer parce que Satan ramène ce péché devant toi. Tu ne peux pas louer parce qu'il ramène cette erreur devant toi. Mais Dieu dit, je ne te mets pas une robe de la grâce, je te mets la robe de la grâce. Et savez-vous c'est quoi? Les gens évêques Aramus sont heureux lorsqu'ils vont au magasin et ils achètent chez BCBG, bon chic, bon genre. Ils sont heureux lorsqu'ils ont une robe Versace, lorsqu'ils portent un vêtement Balenciaga, lorsqu'ils portent un Versace ou quoi que ce soit, la marque que vous aimez. Mais savez-vous c'est quoi la plus belle des marques que même un riche sans Jésus ne pourrait pas acheter? C'est lorsque tu as une robe dont la marque c'est pas Balenciaga, dont la robe c'est pas Christian Dior. C'est lorsque tu as un vêtement non pas signé Hugo Boss, mais la plus belle des marques. C'est lorsque tu portes un vêtement qui est appelé justifié. C'est lorsque tu portes la robe de la justice. Et maintenant, lorsqu'on dit explique-moi la marque que tu portes, et puis tu dis lavé dans le sang de l'agneau, je suis plus blanc que la neige. Et puis la personne te dit, explique-moi encore pourquoi tu te sens bien dans cette robe que tu appelles robe de la justice. Tu lui dis, là où le péché a abondé, la grâce a surabondé. Et la personne te dit, explique-moi pourquoi tu es si fier de ce vêtement alors que moi je porte des marques. Et tu lui dis, hier j'étais dans le péché, mais aujourd'hui je peux dire, il n'y a donc maintenant aucune condamnation pour ceux qui sont. Est-ce qu'il y a quelqu'un que tu as la robe de la justice ce matin? Je me sens bien dans la présence de Dieu. Est-ce que je peux enseigner, frères et sœurs? Le festin que le père prépare pour son enfant, c'est changer sa robe, changer ses souliers, remettez l'anneau, mettez-lui un parfum, car je vais enlever sur lui la mauvaise odeur de la rébellion. Frères et sœurs, le festin, savez-vous ce qu'il représente? Il représente les noces de l'agneau, où tous les sauvés au grand matin de l'éternité seront à la table, assis à la table de Dieu, et nous mangerons et prendrons la sainte cène avec lui. Le vêtement représente la robe de la justice. Dieu ce matin dit, n'aie pas peur de revenir à moi. N'aie pas honte de revenir à moi. À vous ce matin qui réalisez votre misère morale, ce récit nous apprend quelles sont envers nous toutes les dispositions du cœur de Dieu. Ne craignez pas d'aller à lui lorsque vous avez péché. Vous serez toujours reçus comme un fils. Frères et sœurs, créez cette ligne de communication entre vous et vos enfants où ils sont à l'aise avec vous de vous raconter même leurs pires mauvais coups. Est-ce que je peux reprendre? Ne fermez pas la ligne de communication où votre enfant a peur de lui parler de votre état d'âme car vos corrections sont démesurées. Votre fils pourrait être dépressif et suicidaire, mais vous n'avez tellement pas une ligne de communication, tout le monde le sait sauf vous. Dieu dit, pas gagnant, pas kadim. Il n'y a rien que tu puisses me dire qui me mettra dans une position de te regarder différemment. Frères et sœurs, suivez bien. Malheureusement, la joie du père n'est pas contagieuse dans la famille.
Frères et sœurs, il y a toujours une personne connaissant votre passé, disant « elle peut diriger pour tous, mais pour moi c'est un faux, c'est une fausse. Elle peut faire du ministère à tous, mais moi je ne la reçois pas, car je ne la crois pas délivrée. » Frères et sœurs, malheureusement, la joie du Père n'est pas contagieuse. Le frère aîné qui devrait aider à préparer la célébration, il devait encourager le Père à accueillir son frère. Il refuse de prendre part à la fête car la jalousie a gagné son cœur. Écoutez-moi bien, complexe CUM. Ne laisse personne retenir.

son frère est de retour et son cœur fut rempli de dédain. Frères et sœurs, j'aimerais que tu te concentres pendant quelques instants, CUM. Le fils aîné est une figure, une représentation, une typologie du peuple juif obstiné dans son légalisme. Il met de l'avant les règles et non la grâce. Le peuple juif qui est conditionné à la loi mosaïque. Frères et sœurs, le fils aîné, il représente les scribes et les pharisiens qui disent on doit travailler pour mériter de Dieu. On doit avoir fait ceci et ne pas avoir fait cela. Ces mêmes gens qui ont emmené en procès la femme adultère en disant selon la loi de Moïse, elle devrait être lapidée. Et c'est ces mêmes personnes qui ont emmené la femme adultère, mais jamais les personnes avec qui elle est tombée. Frères et sœurs, méfiez-vous de ceux qui ont besoin d'écraser les autres pour se monter. Laissez-moi reprendre. Méfiez-vous de ceux qui ont besoin de diminuer les autres pour se valoriser. Frères et sœurs, c'est ce fils aîné représente les scribes et les pharisiens. Et cette parole a pour but de dire, cessez de vous demander pourquoi moi, Jésus, je m'assois avec des gens de mauvaise vie. Je ne suis pas venu pour ceux qui sont bons, je suis venu pour ceux qui sont mauvais. Ces docteurs de la loi n'est pas l'idée que Jésus adresse le message du royaume à quiconque croira en lui, quelle que fût sa nationalité. Il refusait l'idée que des gens de mauvaise vie puissent se repentir, même s'ils ne sont pas juifs. Ces hommes se prétendaient

christianité de Jésus et entrer dans son royaume. Le Père maintenant supplia son fils aîné d'entrer et de prendre part au festin. Il dit, viens m'aider à accueillir ton frère. Mais le fils aîné dit, je ne viendrai pas, car moi j'étais là. Moi, j'ai jamais quitté la maison. Moi, j'ai jamais été sujet de migraine ou de mal de tête pour toi. Lorsque lui est parti, moi, je prenais soin de tes affaires. Je n'ai pas fait comme lui en demandant ma part d'héritage. Je ne suis jamais parti. Et certaines fois, nous nous regardons sur un piédestal en disant, j'ai toujours été à l'église. Mais c'est pas parce que tu as toujours été à l'église que l'église a toujours été en toi. Seigneur, j'aime ta parole. Combien de fois t'as toujours été à l'église, mais les gens de l'église ne savaient juste pas que tu fumais à chaque soir.

cacher ta honte. Non, si tu ne peux dire, tu ne peux pas dire amen, dis ouch. Parce que très souvent, frères et sœurs, nous avons appris à devenir des professionnels qui cachent notre péché, mais nous jugeons la personne qui a eu le courage d'assumer. On te voyait avec la longue jupe et papa était fier de toi, sans savoir qu'arrivée à l'école, elle était recassée mi-cuisse. Combien de fois c'est ta meilleure amie qui doit emmener les vêtements que tu porteras réellement à l'école? Oublie pas, hein, emmène-moi le legging. Oublie pas, hein, emmène-moi la jupe 3/8. Parce que très souvent, frères et sœurs, nous avons appris à jouer le jeu de la religion et nous pensons que nous pouvons tromper les gens. On peut tromper les gens, mais on ne peut pas tromper Dieu. Très souvent, nos mains sont levées, on a gardé la position, mais on a perdu la consécration. Mais on se permet de juger l'autre qui revient avec une coiffure qu'on ne comprend pas. On se permet de juger celle qui vient avec des tatous. On se permet de juger celle qui vient avec un pantalon qu'on juge trop serré. Mais j'aimerais vous dire une chose, l'homme regarde à ceux qui frappent les yeux. L'Éternel regarde au cœur. C'est possible qu'elle ait les cheveux orange, mais elle a une vie de prière plus forte que toi. C'est possible qu'elle ne portera jamais une jupe et tu ne comprends pas la longueur de ses ongles. Mais Dieu dit, cette personne est

Mais ces gens-là sont appelés vrais devant Dieu. Lorsqu'il fallait choisir le roi David, l'Éternel dit, ne prends point garde à son apparence, car l'homme regarde à ce qui frappe les yeux, mais l'Éternel regarde au cœur. Je suis venu dire à quelqu'un, laisse le Saint-Esprit

place est là. Il y a un Saint-Esprit qui peut te délivrer. Tu sens la marijuana, le buzz. Ta place est là. Il y a un Saint-Esprit qui peut te délivrer. Aidez-moi à recevoir des malades dans l'hôpital, car nous tous qui sommes supposément être guéris, nous avons encore besoin du médicament. Frères et sœurs, suivez-moi. Le père supplie son fils de l'aider à accueillir son petit frère, mais il dit non, il n'est pas question, il est jaloux, car il n'avait jamais reçu un tel honneur. Il y a tant d'années que je te sers sans avoir transgressé tes ordonnances, et je n'ai jamais eu le droit à une telle réception. Tu prépares le repas le plus digne, alors que cet homme est indigne. Voilà son erreur. Il pensait mériter une relation avec son père à cause

colère. Lorsqu'une personne vient témoigner et nous disant, je ne comprends pas son vêtement, je ne comprends pas sa coiffure. Certaines personnes, le plus gros miracle, c'est qu'elles soient entrées là, dans cette communauté de gens qui se pensent parfaits. Le plus grand miracle, c'est lorsqu'un homme vient

apparence, on voit simplement les âmes qui ont besoin d'être sauvées. Je suis venu dire à quelqu'un ce matin, ta place est encore là, mais le frère évêque Aramus a dit, je ne vais pas célébrer. Il y a des gens qui n'acceptent pas que Dieu t'a restauré. Ils n'acceptent pas que ton mariage a rebondi. Ils n'acceptent

hypocrites, je suis venu dire aux méchants, je suis venu dire aux dénigreurs et détracteurs, ma fête aura lieu sans toi. Regarde la personne qui te juge avec tout cet entourage et dis-leur, ma fête aura lieu sans toi. Si tu viens, Dieu m'a restauré. Si tu ne viens pas, Dieu m'a restauré. Tu manges avec toi, Dieu m'a restauré. Tu ne

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Que le Seigneur bénisse le pasteur Caleb, qui lui donne encore beaucoup de sagesse, beaucoup de connaissances, afin qu'il puisse inculquer cette belle, l'évangile, cette bonne nouvelle à son peuple. Peu importe Jean et à Jean habillé, à Jean y est, à vine jeune bon Dieu, place où là encore. Dieu te pardonne. Dieu te veut encore mon frère. Dieu te veut encore ma sœur. Pour qu'il n'y ait aucun monde qui a mis au dehors. Pour qu'il n'y ait aucun monde qui a vaut dans l'enfer. Ta place est encore là. Dieu te veut encore ma sœur. Peu importe les circonstances, Dieu te veut encore ma sœur. Il est marqué dans tous nos studios, 6h07 minutes. Nous allons recevoir Maître Laïsa Méliné dans un instant. Par la suite, je vais vous parler concernant l'immigration et l'immobilier.

Le Christ a dit à la femme qui a été accusée par la foule. La foule est toujours là pour vous accuser. Il a dit, où sont ceux qui t'accusent? Et pas ouais, yo. Et puis il dit, femme, non, moi-même, tomba condamné. Allez, pas pécher encore. Que le Seigneur vous libère de votre culpabilité. Que le Seigneur vous donne la paix, la joie.

Toi, nous aussi, nous allons remporter la victoire. Car nous marchons sur cette race. Nous avons été créés à son image. Nous sommes des petits dieux. Les maquillés, tout notre studio, 6h13. 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

0: Mesdames et messieurs, et bonjour, vous êtes toujours sur le 1410 AM, radiounion.com, et vous écoutez votre émission Rencontre matinale. Ce matin, à la barre de contrôle et animation, c'est Jean-Marie Hercule, votre ami, et je reçois par ailleurs ma chère amie, Maître Naïsa Malini. Bonjour, comment vas-tu?
1: Bonjour, chers auditeurs, bonjour, pasteur, merci encore pour cette invitation hebdomadaire, hein, dans l'émission Rencontre matinale.
0: On parle pas d'invitation, t'es chez toi, c'est ton émission.
1: Oui, c'est, voilà, c'est,
0: on le fait ensemble, j'ai dit toujours, en ta présence ou en ton absence, et nous formons une équipe.
1: Absolument.
0: Et puis chacun de nous mettons la main dans la pâte pour que nous puissions avancer.
1: Voilà, excellent. Et puis merci aux auditeurs pour votre soutien toutes ces années à notre radio, hein, la radio CPM, et à notre émission, particulièrement Rencontre matinale, et à Pasteur Jean-Marie. Donc Pasteur, je vais me présenter quand même, hein, avant d'entrer dans le cœur du sujet. Le sujet aujourd'hui, ce sera l'assurance invalidité. Mais je vais me présenter pour ceux qui ne me connaissent pas. Donc je suis Myrta Laïsa Merlini, conseillère en sécurité financière, courtier en assurance de dommages, titulaire du certificat d'aptitude à la profession d'avocat, barreau de Paris, ex-membre du barreau du Québec, quoi d'autre, titulaire de plusieurs LLM, hein, en common law, en common law, en civil law, en droit des affaires et en droit financier.
0: Beaucoup de chapeaux.
1: Voilà. Donc important de préciser que je suis courtier, hein, donc courtier, donc ça veut dire que je représente quasiment plusieurs assureurs ici présents au Québec, donc ça permet aux clients, ça permet effectivement cette évolution de pratique, permet aux clients effectivement de pouvoir obtenir en principe les meilleurs, non seulement prix, garantie, prix et toutes ces choses-là, qu'on puisse vraiment chercher et trouver de bonnes protections en fonction de la situation du client. 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Alors aujourd'hui, le sujet du jour, Pasteur, c'est l'assurance invalidité. Pourquoi ? Alors, quand vous appelez certains assureurs, vous appelez. Moi, j'ai fait l'exercice parce que, bon, étant en contact avec eux très souvent, donc j'appelle la ligne client. Et puis, vous avez des assureurs qui vous disent dès la ligne client, vous savez que beaucoup de faillites, bon, la plupart des faillites au Québec sont causées par des situations d'invalidité. Le saviez-vous ? C'est ce qu'on vous dit tout de suite. Et j'ai trouvé ce message-là très fort parce que c'est vrai. Alors, je m'adresse, alors, écoutez bien, ouvrez bien grand vos oreilles. Je m'adresse, alors, il y a des personnes qui vont se reconnaître dedans. Ça va effectivement faire tilt à leur oreille, ils vont se reconnaître. Personnes qui travaillent de manière indépendante, qui ne sont pas salariées, hein, qui ne sont pas salariées, mais qui n'ont pas travailleurs autonomes. Personnes incorporées, qui n'ont pas d'assurance invalidité. Personnes qui travaillent pour un employeur, mais l'employeur n'offre pas d'assurance collective. Donc ça veut dire qu'il n'y a pas d'assurance au travail. Je pense par exemple aux préposés aux bénéficiaires qui travaillent dans des centres privés, qui ne travaillent pas pour des hôpitaux. Souvent dans les hôpitaux, on leur offre les assurances invalidité, assurance salaire. Je pense aux personnes qui travaillent en tant qu'agents de sécurité, par exemple. Je pense en fait à tous ces clients qui sont venus me voir au cours des années et qui n'avaient pas effectivement ces assurances-là. Ces personnes-là, bien entendu, elles m'ont appelé, donc bien entendu, et ces personnes-là sont aujourd'hui mes clients, donc elles ont pris une assurance invalidité de fait, parce que c'est tellement, j'attire tellement l'attention aux clients sur ces sujets. Je pense par exemple, comme je disais, aux personnes qui travaillent en tant que préposées, par exemple à l'emballage, aux agents de sécurité qui n'ont pas ça au travail, comme je disais, préposés aux bénéficiaires qui travaillent pour des centres privés qui n'ont pas ça, qu'on ne leur offre pas, pour des personnes qui travaillent en cuisine, j'en vois souvent, des personnes qui travaillent en cuisine qui n'ont pas ça, et puis toutes les personnes qui travaillent de manière autonome, indépendante. Toutes ces personnes, elles ont en commun effectivement souvent qu'on ne leur offre pas l'assurance invalidité, et effectivement, ce sont des personnes qui n'ont pas parfois conscience de l'importance, parce que souvent quand vous travaillez pour un employeur, qu'il vous les offre, il vous fait part de l'importance que ça a d'avoir une assurance invalidité. Souvent, dès que vous entrez au travail, on vous donne une réunion avec le RH, la personne responsable des ressources humaines, et cette personne-là vous fait un entretien, elle vous parle des avantages sociaux, des avantages dont l'assurance invalidité. Donc ça veut dire que c'est vraiment un avantage, et on vous fait prendre conscience que c'est un avantage. Donc toutes ces personnes-là à qui j'ai listé au départ, qui n'en ont pas, prenez conscience qu'il y a une perte d'avantage. Vous n'avez pas cet avantage-là. OK? Et n'oubliez pas que la plupart des faillites au Québec sont dues, c'est ce qu'on a comme message, à des situations d'invalidité. L'invalidité, c'est quoi l'assurance invalidité? Ça veut dire quoi? Ça veut dire que si vous êtes arrêté du travail pendant X années, alors ça peut être pendant X mois, pendant X années, pendant X semaines, on est bien d'accord que vous n'avez plus de revenus. Ou des revenus très faibles. Si c'est un accident de la route, la SAC va vous indemniser, mais pour des montants très très faibles, assez dérisoires. En tout cas, ces personnes-là n'ont pas de elles sont arrêtées du travail parce qu'elles ont une maladie, parce qu'elles ont eu un accident. Donc qu'est-ce qui se passe? Elles n'ont pas de revenus, on est d'accord. Si on n'a pas de revenus, qu'est-ce qui se passe? On paye pas son loyer. On paye pas ses dépenses courantes, les enfants, l'éducation, le logement, la nourriture.
0: On est mal barré.
1: Même ses assurances, j'ai envie de dire même ses assurances. La pyramide s'écroule. La pyramide entière s'écroule. Vous parlerez à des personnes qui n'avaient pas d'assurance invalidité et qui ont eu des problèmes, elles vous le diront. Moi, je le vois, je l'ai vu, je le vois au quotidien, c'est mon travail. Mais c'est important de vous faire prendre conscience de ça. Regardez, dès que je parle d'assurance du vivant, hein, j'ai quand même le cœur qui parle. Parce que je vous dis que c'est important. La pyramide s'écroule quand on n'a pas d'assurance invalidité. Vous ne pouvez plus payer vos factures. Tout s'écroule. Les dettes s'accumulent. Tout s'écroule. Tout s'écroule devant vous. Alors c'est pour ça que quand vous avez la chance d'en avoir, par exemple, au travail, on vous fait bien comprendre que c'est un avantage que vous avez. Mais quand vous n'en avez pas, vous êtes obligé d'en... Enfin, vous êtes rien, il n'y a pas d'obligation. Il n'y a pas d'obligation à prendre des assurances. Personne ne vous mettra un couteau sur la gorge pour vous dire allez prendre vos assurances. Mais par contre, on vous dira que c'est important. Parce que c'est très... dans l'ordre des priorités, dans la pyramide, je dirais, des priorités, l'assurance invalidité fait partie des premières.
0: Des premières. Parce que c'est tellement important ce que tu dis. Si vous prenez une assurance vie, mais c'est pas pour vous, là. C'est pour la famille.
1: C'est pour vos enfants.
0: Pour vos enfants.
1: Pour vos enfants.
0: Ok. Tandis que une assurance invalidité, c'est durant votre vivant.
1: J'ai envie de vous dire, vous avez une assurance vie, vous devez la payer tous les mois. Mais si vous n'avez pas d'assurance invalidité et que vous tombez malade, qu'est-ce qui se passe? Le château, comme je dis, le château s'écroule. La pyramide s'écroule. Parce que vous ne pourrez plus payer le loyer, le logement, le subvenir aux besoins de vos... Et les assurances aussi. Donc peut-être que vous êtes même à risque de perdre vos assurances vie. Vous comprenez ce que je dis? Je le dis, je suis un peu... Mais j'attire l'attention. Parce que, vous savez, en plus, une invalidité, ça arrive. Une maladie, un accident, les gens voient pas besoin d'une maladie grave. Être arrêté du travail, vous savez quoi? J'ai une cliente, elle avait un problème d'arthrose. L'arthrose, arthrose chronique. Et la dame faisait un métier, justement, de préposé aux bénéficiaires. Et elle n'avait pas d'assurance. Et elle m'appelle quand elle veut de l'assurance. Mais madame, il y a des choses, il y a déjà peut-être des choses dans la santé qui feront que la compagnie, si vous avez, vous n'allez pas à taper, sonner à la porte d'une compagnie, dire voilà, moi je veux, je suis déjà malade, je suis déjà invalide, protégez-moi. Vous comprenez que la compagnie, ça pose un problème en termes d'acceptation du contrat. Donc c'est pour ça que bien prendre conscience, vous devez être conscient de ça. Et puis que c'est une protection qui est essentiel. C'est bien pour ça qu'on l'appelle avantage social quand l'employeur l'offre. Donc si vous ne l'avez pas, il faut y penser et voir comment vous pouvez être accepté sur un contrat.
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1: 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J'attire une dernière petite chose, chers auditeurs. L'invalidité, ça couvre vos revenus en cas de maladie ou accident. Mais on entend large maladie. C'est le fait d'être arrêté du travail. Il faut que le médecin vous arrête de travailler. Donc ça peut être une maladie, ça peut être un problème de pied, de main, de jambe, d'arthrose, d'arthrite, de burn-out, de maladie grave, pas grave. Il faut que le médecin, vous n'êtes pas capable de travailler. Et souvent, dans notre communauté, on le voit, en tout cas parmi nos auditeurs qui m'appellent, souvent ce sont un travail physique. C'est facile de tomber invalide. Quand on est par exemple préposé aux bénéficiaires, ou qu'on a un travail de manutention, préposé à l'emballage, qu'on a un travail physique, ça arrive, les problèmes musculaires, les problèmes de cassure de bras, les problèmes d'arthrose, les problèmes de scie. On use son capital physique. Donc on est à risque d'invalidité, encore plus que quelqu'un qui a juste une profession, juste intellectuelle. Vous avez des risques, il y a des risques, on les voit en pratique. C'est pour ça que j'attire votre attention dessus.
0: C'est important.
1: 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Vous pouvez me rejoindre à ce numéro en français, créole ou même en anglais.
0: D'accord? Si, à la prochaine.
1: Merci.
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0: 6h32 minutes. Vous êtes sur la bonne longueur d'onde encore. Hein? Le 1410 AM RadioUnion.com. C'est votre émission Rencontre matinale, l'édition du week-end. 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
0: Vous écoutez l'émission Rencontre matinale. Nous avons soit grand pavé à la fin de l'émission. Nous allons passer encore un petit moment dans la Lorange. 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

Le groupe Vaillant Soldat se trouve présentement à l'église du Montréal Nord-Ouest, 45e anniversaire. Faites le déplacement en grand nombre. 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Donc, aidez Moun qui aidez ou. Et qu'on aide Moun qui aidez ou. Elle nous a aidés à cette émission et nous sommes très reconnaissants envers Maître Liza Mellini. C'est que ça,

Le pasteur Rémi Lochard, qui a demandé une chance pour payer nous. Mesdames et messieurs, c'est tout le temps nous disposons. Ça a été un plaisir de vous servir ce matin. Rendez-vous demain matin sur la même station à pareille heure. Si les signes tardent à venir, s'ils me prêtent vie. D'ici là, je vous souhaite de passer une excellente journée sous la protection du Très-Haut. Pour vous servir ce matin, c'était votre frère, le pasteur Jean-Marie Hercule. Je vous aime de tout cœur dans le Seigneur. 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Que le Seigneur vous bénisse, que le Seigneur vous garde, que le Seigneur vous protège, que le Seigneur vous donne sa sagesse, sa force toute puissante. Bye bye, à demain.

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Bonjour mesdames, bonjour messieurs, bonjour le monde, bienvenue à cette autre édition de l'émission Lumière sur le monde. Comment allez-vous les amis? J'espère que vous avez passé une bonne semaine, j'espère aussi que vous allez nous consacrer la prochaine heure, tandis que nous allons analyser l'actualité politico-judiciaire haïtienne. Vous avez entendu le sujet, l'actualité politico-judiciaire. Oui, vous l'avez deviné. Nous allons parler de ce procès sonore, de ce procès retentissant, de l'assassinat sordide du président haïtien Jovenel Moïse. Eh bien, pourquoi on en parle? C'est parce que le jury a tranché, le jury a prononcé son verdict coupable. Les quatre accusés sont reconnus coupables d'avoir participé, d'avoir comploté, d'avoir planifié l'assassinat du président haïtien Jovenel Moïse en ce 7 juillet 2021. Bon. Le procès a duré plusieurs semaines et j'avais choisi de ne pas faire la chronique du dit procès pour plusieurs raisons. Non pas que ceux qui l'ont fait et commis des fautes. Pas du tout. Au fait, c'est une bonne chose que d'avoir des journalistes qui font la chronique, ce qu'on appelle des journalistes judiciaires, des journalistes qui s'occupent de l'actualité judiciaire. C'est une bonne chose que d'avoir des journalistes qui nous font la chronique de ce procès. C'est un procès important car nous voulons que cela ne se répète plus, hein. Mais en même temps, si j'ai choisi de ne pas commenter au fil des semaines ce procès, j'avais une raison, une très bonne raison. Au fait, tous les témoins mentent. Quand vous suivez un cours de criminologie, quand vous suivez un cours en droit criminel, l'une des premières vérités que ton professeur va t'enseigner, c'est que tous les témoins mentent. Et même ton client te ment. Et l'avocat va rarement demander à son client « Est-ce vrai ce que tu me dis là ?» Il veut protéger le lien avec le client, car si le client lui dit clairement qu'il lui ment, mais il ne peut plus le représenter, car il croit dans le système de la justice. Et même celui qui prête le serment de dire la vérité, toute la vérité, rien que la vérité, mais il ment. Bon. Parfois, on ment sciemment. Et c'était le cas de ces témoins. D'autres fois, on est abusé par sa mémoire, on est abusé par ses propres sens. Voilà pourquoi j'ai tenu à parler de ce procès que lorsque le verdict serait prononcé, que lorsque le jury se serait prononcé sur les accusations. Bon. Évidemment, si vous avez plus ou moins suivi ce procès par les chroniques qui nous ont été présentées par les journalistes haïtiens, vous avez une bonne idée de ceux qui ont été appelés à la barre. Il y avait des témoins qui sont déjà en prison, parce que eux-mêmes ont été reconnus coupables. Quelques-uns d'entre eux ont évité un procès dans le sens qu'ils ont tout de suite avoué leur culpabilité. Et l'erreur à ne pas commettre, c'est de se dire « Ah, mais puisque eux sont déjà condamnés, eux sont déjà en prison, mais ils ne mentent pas, ils disent toute la vérité », ce n'est pas nécessairement vrai. Ce n'est pas forcément faux, mais ce n'est pas nécessairement vrai non plus, car celui qui est déjà condamné, il peut avoir un autre mobile. Il peut vouloir négocier une réduction de peine. Il peut aussi vouloir entraîner d'autres complices avec lui. Il peut dire, écoutez, moi, je ne veux pas être le seul à couler, donc ceux-là ont participé de près et de loin, de près ou de loin au crime, il court encore, moi je vais dire une certaine vérité, du moins ma vérité, pour les faire condamner eux aussi. Bon. Et ceux qui ne sont pas encore en prison
ou qui ne sont pas en prison, mais ils ne disent pas nécessairement la vérité, pour une raison évidente, ils ne veulent pas s'incriminer. Ils ne veulent pas dire à moi, je savais, ils veulent pas dire à moi, j'ai participé à une certaine réunion. Ils ne veulent pas dire à oui, moi, on m'a fait une offre. En sorte que l'une des premières vérités que son professeur en droit criminel t'apprend, c'est que tous les témoins mentent. Les témoins arrivent au tribunal préparés. Ils ont des choses qu'ils ne veulent jamais dire. Ils ont des choses qu'ils veulent absolument dire, en sorte que un témoin veut toujours cadrer ou recadrer le récit de manière à paraître le moins laid possible, de manière à faire paraître le plus laid possible l'autre. Et c'est ça le rôle de l'interrogatoire, c'est ça le rôle du contre-interrogatoire. Le témoin va être interrogé par son avocat, et le but de son avocat, c'est de montrer que ah, mais son client n'est pas du tout coupable. Ou alors, s'il est coupable, il y a des circonstances atténuantes. S'il est coupable, il n'est pas coupable de ce dont on l'accuse. Il est coupable d'un crime moins grave parce que on l'a entendu ça. Mais il n'était pas au courant qu'il s'agirait d'assassinat. On leur avait dit que c'était pour une arrestation. Et c'est aussi ça le but du contre-interrogatoire. L'autre avocat, c'est son rôle que de montrer les angles morts. C'est son rôle que de montrer ce que le témoin n'a pas dit, ce qu'il n'a pas voulu dire. Le rôle de l'avocat qui contre-interroge, c'est de montrer les contradictions. Et moi, je m'étais fixé cette règle, étant donné que je ne suis pas chroniqueur, mais que je suis analyste, j'ai voulu attendre d'avoir le portrait complet de ce procès avant de jeter mon pavé dans la mare, avant de mettre mon grain de sel dans cette sauce. Et quelle sauce, les amis, quelle sauce. Alors, les quatre accusés ont été reconnus coupables. Il s'agira pour nous de nous élever au-delà de ces quatre accusés et de nous poser la question du mobile véritable. En droit criminel, les grands criminalistes le savent, on va s'intéresser d'abord à l'actus reus, on va dire mais qu'est-ce qu'on lui reproche ? Quel est le geste ou le comportement interdit ici ? Il s'agit de l'assassinat d'un président. Ça, c'est le geste interdit, c'est le crime, ça. C'est l'aspect matériel du crime, mais on ne peut pas s'intéresser qu'à l'aspect matériel, car on peut commettre un crime sans en être criminellement responsable. D'où le deuxième aspect en droit criminel de la mens rea. Est-ce que celui qui a commis l'actus reus, celui qui a commis le crime, est-ce qu'il en avait véritablement l'intention? Et c'est là où, si on soulève un doute raisonnable, on dit « Ah ouais, mais il l'a fait, mais il savait pas que c'était mal. » Il l'a fait, mais au moment où il l'a fait, il n'était pas en pleine possession de lui-même. On laisse les criminalistes vous entrez dans toutes ces arcanes du monde judiciaire, mais moi, ce qui va m'intéresser ce matin, c'est de vous élever au-delà de ces témoignages, de vous élever au-delà de ces mini-récits pour en faire une espèce de patchwork, pour que vous voyez l'ensemble. Et déjà, je vous suggère que tout se déroule dans ce procès de manière telle qu'on regarde ailleurs. Vous vous souvenez, il y a 5 ans, j'ai fait une émission en direct le jour même de l'assassinat du président Jovenel Moïse. Et je vous avais parlé des 3
hypothèses. Je vous avais parlé des trois voies qu'il faut suivre si l'on veut comprendre, n'est-ce pas, ce procès. Et 5 ans plus tard, et même presque 6 ans plus tard, eh bien, mes hypothèses s'avèrent. Mais vous notez que le procès se déroule pour qu'on attrape des petits poissons de telle sorte qu'on oublie de regarder vers les vrais patrons de cette affaire. C'est comme si on nous dit, écoutez, maintenant qu'on a condamné 4 autres accusés, il y en a un certain nombre qui ont déjà été condamnés, mais regardons ailleurs. Et moi, je vais vous montrer que tous ceux qui ont témoigné ont cherché systématiquement à protéger quelqu'un. Tous ceux qui ont témoigné ont cherché à protéger un système. Quel est ce système? D'abord, comment savons-nous qu'ils étaient en train, dans leur témoignage, de protéger quelqu'un, de protéger un système? Au fait, vous me direz que personne ne va témoigner, surtout pas un procès criminel, sans être solidement préparé par son avocat, c'est très vrai. Mais je vais pointer un certain nombre d'angles morts, un certain nombre de contradictions dans les témoignages qui semblent tous pointer vers un grand patron que personne ne nomme. Et vers la fin de l'émission, il nous faudra nous poser la question, mais quel est ce crime odieux? Quel est ce péché impardonnable que le président Jovenel Moïse a commis pour qu'il soit victime d'un meurtre si sordide? Je vous poserai comme question, et on va tenter d'y répondre, que recèle Haïti en tant que pays? Que représente Haïti en tant que pays pour que ce grand patron dont on va parler soit allé jusqu'à assassiner un président pour ne pas perdre la mainmise sur ce pays? Au fait, c'est de cela qu'il s'agit. Vous vous souvenez aussi de cette fameuse théorie qu'on appelle en relation internationale la théorie de Pasqua? Quand vous êtes embarrassé par une affaire, vous devez créer une deuxième affaire. Et s'il faut créer une troisième, voire une quatrième affaire dans l'affaire, si bien que vers la fin, plus personne ne se souviendra de la première affaire, c'est-à-dire de l'affaire originelle. Et moi, je vous avais promis, je m'étais engagé à ne jamais oublier la première affaire. On nous fait des procès. Je ne suis pas en train de dire que ces procès-là ne soient pas utiles. Je ne suis pas en train de dire que ceux qui sont condamnés ne soient pas véritablement des criminels, ils le sont. Mais quand on s'intéresse à la vérité judiciaire, on ne se contente pas des petits poissons. On remonte la filière de la criminalité et on va nommer. Et ce sera mon rôle à cette émission. On va dire les vraies choses. On va dire les vraies affaires. On va nommer le vrai patron qu'il y a derrière cela. Mais pour arriver au vrai patron, il faudra retracer l'histoire d'avant le 7 juillet 2021, l'histoire d'immédiatement après, avant qu'on nous présente ces accusés qui ont tous été reconnus coupables. Je vous veux éveiller, vous connaissez le rituel, hein, à ce stade-ci. Je vous invite à vous offrir une bonne tasse de thé, une bonne tasse de café, une bonne tasse de chocolat chaud, bref, tout ce qui est de nature à vous garder éveillé, car aujourd'hui encore, nous allons nous dire les vraies affaires. Vous avez vu le titre de l'émission? Le procès de l'assassinat du président Jovenel Moïse, le boléro des menteurs. Tous ceux qui sont passés à la barre ont menti. Pourquoi ont-ils menti? Que cherche-t-il à cacher? Quel script
suivent-ils? Qui a écrit justement? Qui a rédigé? Qui a conçu le script? Eh bien, c'est ce que nous allons découvrir au fil de l'émission. Restez là, je vous reviens et je vous dirai les vraies affaires, comme promis, comme d'habitude. À tout à l'heure.

Alors, avant la pause, on s'était promis de tout se dire sur ce procès. Un autre, hein, c'est pas le premier, là. Et donc, il y a eu 4 accusés, vous notez un certain nombre d'éléments. Tous ceux qui sont impliqués dans cet assassinat, du moins lors de ce procès, ont un certain nombre de caractéristiques communes. Ils sont majoritairement colombiens, je vais vous parler de la Colombie, pourquoi c'est important. Et, notez bien, ils sont tous soit d'actuels ou d'anciens informateurs du FBI. FBI, c'est le bureau fédéral d'investigation. C'est comme la police fédérale qui fait des enquêtes, que ce soit sur le territoire national ou bien à l'international. Donc, vous notez? Donc, j'ai dit, tous ceux qui ont été accusés, à l'exception de Solage, l'haïtiano-américain, qui, lui, travaillait pour le FBI, comme ancien informateur du FBI. Il s'est décrit d'ailleurs comme un employé de la DIA. Mais notez cette caractéristique. Tous ceux qui sont impliqués de près ou de loin dans l'exécution de ce crime sordide, cet assassinat, viennent de la Colombie, à part les Haïtiens, bien sûr, et ils sont d'anciens informateurs, parfois d'actuels informateurs du FBI. Les amis, je ne sais pas si vous êtes comme moi, si vous ne l'êtes pas, je vous invite à être comme moi, il n'y a pas de hasard. Il n'y a pas de hasard. Il n'y a que des rendez-vous, il n'y a que de la synchronicité. Et quand vous analysez un crime géopolitique comme celui de l'assassinat du président haïtien Jovenel Moïse, quand vous analysez un crime transnational comme celui qui nous a enlevé un président, nous devons nous intéresser à chaque fait. Nous devons soulever chaque pierre. Nous devons nous intéresser à la nationalité de ceux qui ont été appelés à exécuter ce crime sordide. Nous devons nous intéresser à leur métier. Nous devons aussi nous intéresser à leur patron. Intéressons-nous ici à la nationalité de ceux qui ont été appelés à exécuter le crime et qu'on appelle des mercenaires. La Colombie. Pourquoi la Colombie nous intéresse? Ce que vous devez savoir et que je dois vous rappeler, dans les années 80, quand la Colombie était le centre névralgique de la production de la drogue vers les États-Unis, les États-Unis avaient hésité à envoyer, d'abord légalement ils n'avaient pas le droit parce que il y avait une certaine posture nationaliste du côté de la Cour suprême colombienne qui posait des obstacles procéduraux à l'action de soldats étrangers sur le territoire colombien, en sorte que l'ambassade des États-Unis à Bogota, en Colombie, la CIA, le FBI ont dû procéder autrement pour en venir à démanteler les cartels de drogue de la Colombie, en particulier le cartel de Medellin, comme vous le savez déjà. Alors, comment ont-ils procédé? Bon, vous savez, pour un Américain, un soldat américain qui meurt en sol étranger, qui meurt en terre étrangère, c'est quasiment un séisme de 7.5 sur l'échelle de Richter, en sorte que les Américains, le département d'État, va procéder autrement dans sa méthode de combat contre les cartels de drogue en Colombie. Ils vont dire, écoutez,
Plutôt que d'envoyer nos propres soldats en Colombie, qui risquent de mourir, quand il y a combat, n'est-ce pas, on risque de mourir aussi, pourquoi ne pas former un corps d'élite de soldats colombiens à qui on va enseigner les techniques de combat, les techniques de corps à corps, les techniques d'espionnage, les techniques de suppression d'ennemis. Comme ça, la Cour suprême colombienne va garder sa posture nationaliste parce que ce ne seront pas nos soldats américains qui iront combattre les dealers de drogue colombiens sur le territoire colombien. Ça va être, n'est-ce pas, les soldats colombiens eux-mêmes, et ça va renforcer aussi le prestige de l'armée colombienne, le prestige de la police colombienne. Et c'est ainsi donc qu'à partir des années 80, qu'à partir des années 90, eh bien le département d'État a investi beaucoup d'argent dans la formation de corps d'élite colombiens pour combattre la drogue. Et ils ont plus ou moins réussi. Ils ont réussi. Ils ont abattu Pablo Escobar. Ils ont littéralement démantelé le cartel de Medellin grâce à ces corps d'élite colombiens qui ont reçu une formation de première pointe, de première main de la part des experts du FBI, de la part des experts de la CIA. Et très souvent, ces membres de corps d'élite entrent dans la police, entrent dans l'armée, dans la vingtaine, et après avoir servi une vingtaine d'années, ils prennent leur retraite. Et vous avez des gens très bien formés, qui ont reçu une formation de pointe de la part des corps d'élite américains et qui sont à la retraite. Qu'est-ce que la Colombie leur offre, n'est-ce pas, comme fonds de retraite? Quelque chose qui ne dépasse que à peine 3 ou 4 000 dollars américains par mois. Et c'est avec ça qu'ils doivent prendre soin de leur famille, c'est avec ça qu'ils doivent s'occuper d'eux-mêmes. N'oublions pas qu'ils sont à la fin de la quarantaine, début de leur cinquantaine. Ces gens-là donc se retrouvent avec un savoir-faire, ils se retrouvent avec de grandes capacités techniques, de grandes capacités opérationnelles, et leur pays d'origine pour lequel ils ont travaillé n'arrive pas à leur offrir suffisamment pour mener une vie décente. Voilà pourquoi ces gens-là vont être une main-d'œuvre facile que les États-Unis vont recruter régulièrement pour aller perpétrer des actes de déstabilisation dans la région. Tous ceux qui comprennent la géopolitique de la région, tous ceux qui comprennent les rapports de déstabilisation des pays, n'est-ce pas, de la région par les États-Unis d'Amérique, savent que pour perpétrer ces actes de déstabilisation, la Colombie, c'est la cour arrière des États-Unis. Non seulement la Colombie, c'est la cour arrière des États-Unis, souvent les opérations de déstabilisation sont préparées sur le territoire colombien, mais mieux, les États-Unis se servent de cette main-d'œuvre très hautement qualifiée, de cette main-d'œuvre très bien préparée, de cette main-d'œuvre qui dispose de savoir-faire extraordinaire, mais qui mène une existence précaire. Voilà pourquoi souvent, la CIA, le FBI, va faire appel à ces Colombiens retraités de l'armée colombienne, à ces Colombiens retraités de la police colombienne, qui ont reçu une formation de pointe, et à qui on va donner une certaine somme d'argent pour aller faire tomber un gouvernement. On a beaucoup utilisé ces anciens membres de corps d'élite colombiens pour déstabiliser, exemple, n'est-ce pas, le gouvernement de Maduro, pour déstabiliser, exemple, le gouvernement de Chavez. Les États-Unis ont beaucoup utilisé ces Colombiens-là. Et quand on veut exécuter ou perpétrer d'autres crimes du genre de déstabilisation politique, c'est encore à ces Colombiens-là qu'on fait appel. Suivez-moi bien. Il y a combien de pays inscrits officiellement membres des Nations Unies? 193.
comme par hasard, de ces 193 pays membres des Nations Unies qui auraient pu participer à ce crime sordide, comme par hasard, tous ceux qui ont exécuté, tous ceux qui ont fait partie de l'exécution de ce crime sordide, qu'on appelle par euphémisme les mercenaires, sont des Colombiens. Ce n'est pas un hasard. Pourquoi ne sont-ils pas des Équatoriens? Pourquoi ne sont-ils pas exemple des Américains eux-mêmes? Nous avons des Américains très bien équipés, qui sont des tueurs à gages parce qu'ils ont servi dans l'armée américaine. C'est comme si, d'entrée de jeu, il y a quelqu'un qui voulait protéger l'identité américaine dans la participation de cette affaire. On est allé chercher des Colombiens, mais paradoxalement, ceux qu'on a voulu protéger se révèlent au grand jour précisément parce qu'on est allé chercher les Colombiens. Les Américains se servent régulièrement de ces retraités colombiens, ces gens qui ont fait partie du corps d'élite de l'armée colombienne, qui ont fait partie du corps d'élite de la police colombienne. Les Américains aiment aller les chercher pour perpétrer leurs œuvres de déstabilisation. Premier élément, hein, voyez-vous, c'est l'historien, moi. Je prends le temps de jeter la base pour que vous compreniez qu'il y a quelqu'un qui veut qu'on regarde ailleurs en condamnant ces quatre criminels. C'est comme si on est en train de nous dire, prenez-les ces quatre criminels, mais ne regardez pas au vrai endroit. Ne regardez pas dans la vraie salle. Ne regardez pas le vrai cerveau qui a conçu tout cela.

Savez-vous que beaucoup de ces mercenaires qui sont entrés en Haïti, qui y ont passé un mois, qui y ont passé deux semaines, trois semaines avant le fameux assassinat du 7 juillet 2021, beaucoup d'entre eux étaient en prison. Qui leur a donné un passeport? Vous savez, c'est une vérité élémentaire que quand on est accusé au criminel, quand on est reconnu coupable au criminel, quand on fait la prison, quand on entre en prison, l'une des premières pièces que l'État saisit, c'est notre passeport. Alors, beaucoup de ces mercenaires colombiens étaient en prison. Et quelques jours avant leur voyage vers Haïti, ils ont été libérés de prison. Ils ont reçu un passeport pour pouvoir voyager. Et comme par hasard, c'était des Colombiens. Donc notez, quand il y a une œuvre de déstabilisation que les États-Unis veulent opérer, que les États-Unis veulent perpétrer sans que des soldats américains soient impliqués là-dedans directement, on va chercher les Colombiens. Parce que c'est d'anciens membres de corps d'élite formés par les Américains eux-mêmes, c'est de jeunes retraités, des quinquagénaires, des gens qui n'ont que 50 ans, qui reçoivent une pitance de la part du gouvernement colombien et qui sont donc, étant donné leur précarité existentielle, disposés et disponibles pour accomplir les basses besognes de leur patron. Vous imaginez des Haïtiens qui planifient l'assassinat d'un président. Vous allez voir que cet assassinat n'est pas planifié par des Haïtiens. Vous imaginez des Haïtiens qui planifie l'assassinat d'un président et qui ont eu l'imprudence de prendre un petit avion pour un vol de moins de 2 heures, se rendre en Floride, aller cogner au premier bureau qui s'occupe de questions de sécurité et confier le mandat d'assassiner un président à des Colombiens qui se trouvent à Miami. Mais voyons donc les amis. Quand on planifie le crime, quand on planifie l'assassinat d'un président, il s'agit de l'homme qui, en théorie, devrait bénéficier du plus grand niveau de sécurité parmi les 12 ou 13 millions d'Haïtiens. Alors, vous êtes en train de me dire que ce crime-là, qui serait planifié par des Haïtiens, ces Haïtiens-là seraient à ce point naïf et imbécile pour aller chercher des exécutants à moins de 2 heures de vol d'Haïti à Miami, mais sur le territoire du pays qui dispose, n'est-ce pas, du service de renseignement le plus fiable. Croyez-vous à cela? On est en train de nous dire, par exemple, que Joseph Badiou, qui est sûrement impliqué dans le crime, on nous le fait passer pour le cerveau du crime. On est en train de nous dire que Emmanuel Sanon, qui est sûrement impliqué dans le crime, j'en sais quelque chose, vous notez, je dis, quant à lui, j'en sais quelque chose, dans la planification, si jamais c'est vraiment eux qui étaient, mais ils ne le sont pas, qui étaient les cerveaux, donc les commanditaires de ce crime, Emmanuel Sanon vit aux États-Unis depuis plusieurs années, et il aurait été assez bête pour aller cogner au premier bureau de la première agence de sécurité privée et confier à un Colombien la mission d'assassiner un président. Non, pas du tout. Il irait peut-être très loin. Il irait en Chine peut-être chercher un mercenaire. Il irait recruter son mercenaire, je ne sais pas moi, dans un autre pays d'Asie. Il irait recruter son mercenaire dans un ancien pays du bloc de l'Est, n'est-ce pas? Quelqu'un qui ne risque pas d'être retracé. Mais ceux qui planifient l'assassinat d'un président prennent le temps de le planifier, cet assassinat, et ils pensent à tout, sinon à peu près à tout.
Et les Haïtiens qui considèrent Miami comme leur deuxième patrie, qui considèrent Miami comme leur deuxième résidence, et qui savent précisément, parce qu'ils y vivent, que les États-Unis disposent de toutes sortes de services de renseignement pour capter leurs conversations, pour retracer leurs contacts, ne commettraient pas la naïveté de demander à des Colombiens qui vivent à Miami d'aller commettre ce crime. D'ailleurs, le fait d'aller chercher une firme qui a pignon sur rue est en soi quelque chose d'imbécile. On irait chercher des mercenaires, des inconnus, des gens à qui on paierait, n'est-ce pas, les fameux millions et à qui on confierait la mission particulière d'assassiner le président. Si on ne l'a pas fait comme ça, si on l'a signé autrement, en allant chercher des Colombiens, c'est qu'il y a un message que le véritable commanditaire de l'affaire, le véritable commanditaire de l'assassinat, il y a un message qu'on veut nous envoyer. On va en venir à ce témoignage tout à l'heure. Mais notez, les mercenaires sont tous des Colombiens, les amis entre nous. Juste à côté d'Haïti, il y a un petit pays qu'on appelle comment ? La République dominicaine. Et la République dominicaine, ne nous trompons pas là-dessus, c'est un pays qui est connu pour des crimes sordides, c'est un pays qui est connu pour, n'est-ce pas, receler un certain nombre de mercenaires, un certain nombre de tueurs à gages, dont des tueurs à gages québécois. Le savez-vous, ça ? Dans les années 90, lorsque les motards criminalisés faisait sauter des bombes à Montréal. La vie à Montréal, j'étais déjà là, était devenue extrêmement inquiétante car les motards criminalisés faisaient sauter des bombes dans des centres commerciaux. On arrivait même à tuer des journalistes qui n'avaient rien à voir avec leur crime, mais qui dénonçaient justement leur crime. On tuait des gens parce qu'on se trompait justement de personne. Savez-vous quel arrangement, je dis bien quel arrangement, la police de Montréal a conclu avec les motards criminalisés. Je dis bien arrangement que la police a conclu avec les motards criminalisés. OK, vous nous emmerdez. On va arrêter de vous emmerder, mais laissez le Canada, s'il vous plaît. Rendez-vous en République dominicaine. Et depuis les années 90, vous avez des motards criminalisés, donc des criminels, des Hells Angels, qui s'établissent en République dominicaine. Et on s'entend que ces gens-là, ils s'établissent en République dominicaine pour blanchir de l'argent. Allez voir, vous allez réaliser que précisément cette croissance touristique dans la construction d'hôtels, etc., 4 étoiles, 5 étoiles, coïncide justement avec cette époque-là, mais parce que les motards criminalisés du Québec ont eu carte blanche pour s'installer en République dominicaine, blanchir de l'argent, mais ils restent des criminels. Donc, si c'était des Haïtiens qui planifiaient, si c'était des Haïtiens qui étaient les véritables commanditaires de l'assassinat du président haïtien, ils ne se rendraient pas à Miami au risque de se faire prendre par le FBI. Ensuite, il ne choisirait pas des Colombiens avec qui on a très peu de relations d'ailleurs. Il n'aurait qu'à traverser la frontière en voiture et il recruterait une dizaine de mercenaires. Et le président Jovenel Moïse, à un moment donné, était devenu une cible très facile, ne serait-ce parce qu'il participait à toutes sortes d'activités public ou parce qu'il participait, exemple, à des activités carnavalesques, mais on l'aurait abattu. À la rigueur, on aurait arrêté un ou deux mercenaires, mais il n'y aurait pas tout ce boléro des menteurs-là. Qu'on ait choisi des Colombiens qui résident à Miami et qui ont pignon sur rue à Miami et qui ont un permis d'exercice à Miami, ça, c'est la signature du FBI, c'est la signature de la CIA. Et comme si, en soi, l'identité colombienne de ces mercenaires n'était pas suffisante, je vous ai dit, tous ces Colombiens-là, tous les Haïtiens,
qui sont jusqu'à présent reconnus coupables, qui sont jusqu'à présent accusés, ils ont un deuxième point commun, ils sont tous d'anciens agents, informateurs du FBI. Tous ces Colombiens-là avouent avoir travaillé pour le FBI. Même les Haïtiens qui sont impliqués dans le crime, ils ont un point commun, que vous parliez de Solage, que vous parliez de Jarre, pour ne citer que ces deux-là, ce sont d'anciens informateurs du FBI. Alors, vous comprenez qu'avec l'accusation de ces quatre Colombiens et Haïtiano-Américains, le procès ne fait que commencer. On n'a pas encore touché au gros poisson. On n'a pas encore nommé le commanditaire. On est en train, n'est-ce pas, d'arrêter de petits poissons. On les amplifie, ces poissons-là. On met une loupe sur eux pour nous faire croire que ce sont des requins, mais ce sont de très petits poissons. La signature du FBI, la signature, n'est-ce pas, de la CIA, paraît au grand jour en lettres de feu, car ce sont les États-Unis d'Amérique qui ont commandité l'assassinat du président Jovenel. Deux éléments militent dans le sens de cette hypothèse. L'identité de ces mercenaires, tous des Colombiens. La Colombie, c'est la base arrière des opérations de déstabilisation politique américaine dans la région. Et tous, que ce soit les Colombiens ou les Haïtiens, ont été et sont, jusqu'à ce qu'ils entrent en prison, des informateurs du FBI. Il n'y a pas de hasard. Vous avez deux éléments majeurs qui pointent vers la signature du département d'État. On s'arrête ici. On va continuer à s'élever au-delà du petit procès. Procès important, mais un petit procès parce qu'il s'agit de petits poissons. On veut voir toute la carte là. On veut voir toute la forêt. Et vous allez voir que la forêt épouse la forme du département d'État américain. À tout à l'heure, les amis.

Jusque-là, on a regardé l'identité des mercenaires colombiennes. Hein? C'est une signature, ça. C'est plus naturel. Si c'était des Haïtiens qui planifiaient le crime, d'aller chercher deux ou trois salopards dominicains. Et il en pleuve. Ils en pleuvent, hein, de ces mercenaires dominicains. Donc c'est plus naturel pour des Haïtiens, si c'est eux qui planifiaient vraiment le crime, d'aller en République dominicaine et de payer deux ou trois mercenaires, mais très secrètement. Là, il s'agit de Colombiens, de un. De deux, il s'agit pour tous d'informateurs du FBI, mais un troisième élément, c'est un spectacle qu'on voulait. Est-ce que vous le remarquez, ça? C'est un spectacle. Non, mais voyons. Quand on assassine un président, généralement, on le fait avec la plus grande discrétion possible. On va l'empoisonner. Je vais vous dire un secret. J'ai un ami qui travaillait à l'ambassade des États-Unis près du Saint-Siège, c'est-à-dire au Vatican. Écoutez bien. 2 heures avant la mort, donc avant la confirmation du décès du président René Préval, ça je vous le dis là, je vous regarde dans les yeux, je reprends. J'ai un ami qui travaillait à l'ambassade de Washington près du Saint-Siège, donc à l'ambassade de Washington au Vatican, 2 heures avant le constat du décès du président René Préval, on recevait un câble à l'ambassade de Washington au Vatican annonçant la mort de René Préval. En ce moment, René Préval n'était même pas mort encore. C'est que tout était mis en place, probablement le poison qu'on allait lui servir était déjà dans son bol de soupe, c'était déjà sur la table, et donc c'était à ce point sûr que le câble est parti. Et vous notez, c'est fait en toute discrétion. L'un des moyens par lesquels on voulait assassiner le président Jovenel Moïse, encore une fois, ça, je le sais, c'était de faire exploser le jet privé que le président louait entre les mains de Chérif Abdallah. Chérif Abdallah, c'est d'origine, enfin de mémoire, un salaud d'origine égyptienne et qui fait beaucoup de fric en Haïti. Et donc, le président Jovenel Moïse a eu la naïveté de louer toujours le même avion et on avait déjà pensé à faire sauter l'avion. L'avion était bien sûr assuré, Chérif n'aurait rien perdu. Il aurait été récompensé par ceux qui voulaient assassiner le président. Mais non, et vous notez qu'on n'a pas retenu l'empoisonnement. Jovenel Moïse aurait pu être empoisonné. Jovenel était entouré d'ennemis. La femme de Jovenel était son ennemi, on va se dire les vraies choses. Ceux qui cuisinaient pour lui étaient ses ennemis. Vous notez que dans l'assassinat du président Jovenel Moïse, pas un chien n'est mort. Au fait, lorsque Martine Moïse est revenue après une dizaine de jours d'hospitalisation à Jacksonville, elle est revenue chez elle et elle a voulu récupérer son chien. Et son chien l'attendait vivant. Donc si on voulait rien qu'assassiner le président Jovenel Moïse, on aurait pu être plus discret. L'empoisonnement.
faire piéger son véhicule officiel. Le président Jovenel Moïse aimait les bains de foule. Quelqu'un aurait pu l'abattre en pleine participation à une activité publique. Non, ce n'est pas ça qu'on a choisi. On a choisi un spectacle. Un spectacle très bien chorégraphié. On dit que, et les témoins sont unanimes à le dire, dans la nuit de l'assassinat du président Jovenel Moïse, c'est un cortège de véhicules qui se rendait en la résidence du président. Mais un mois avant ce cortège, c'est pour ça que j'ai parlé de Boléro, un mois avant ce cortège, mais les Colombiens sont arrivés.

assassinat, la nuit de l'assassinat, il y avait un cortège de 3 ou 4 véhicules à bord desquels montaient ceux qui allaient assister au spectacle. Donc on ne voulait pas faire quelque chose de discret, on ne voulait pas faire quelque chose de simple, on ne voulait pas la mort de Jovenel Moïse, on voulait envoyer un message fort aux survivants. Et on va voir à quel survivant on envoyait ce message. D'ailleurs, c'est un spectacle très bien chorégraphié, les amis. D'abord, comme par hasard, un mois avant l'assassinat du président Jovenel Moïse, l'ambassadrice, ou plutôt Madame l'ambassadeur des États-Unis à Port-au-Prince, a laissé le pays pour 30 jours. Raison, elle devait participer à une audience devant la Commission des Affaires étrangères du Congrès américain. Vraiment. 3 mois auparavant, une ancienne ambassadeur des États-Unis, Madame Pamela White, témoignait devant cette même commission des affaires étrangères du Congrès américain. Elle disait clairement, et on a eu l'extrait sonore, qu'il faut neutraliser, qu'il faut mettre KO le président américain, et on a besoin d'envoyer des soldats. We need to send troops on ground. On a besoin d'envoyer des soldats sur le sol, et puis, mais on va neutraliser le président. Au mois de janvier, le fameux Emmanuel Sanon, qui se dit à la fois médecin et pasteur, ben on n'en sait rien, mais il se vantait publiquement qu'il allait remplacer le président Jovenel Moïse et que c'est à lui que le département d'État a confié le poste. Et vous savez quoi? C'était là aussi un spectacle. Emmanuel Sanon a écrit au conseiller spécial du président en matière de sécurité pour lui faire part de son plan d'aller remplacer le président Jovenel Moïse, le président en exercice. Vous savez que tous les pays du G7 ont une loi qui est enchâssée dans le code criminel, loi au terme de laquelle tu peux être accusé, arrêté, faire de la prison si, exemple moi, en tant que Canadien, je participe à une opération de déstabilisation d'un pays étranger. Les États-Unis ont aussi cette loi. Imaginez un haïtiano-américain qui écrit au conseiller à la sécurité du département d'État, au conseiller à la sécurité de la Maison-Blanche, pour lui annoncer qu'il va remplacer le président Jovenel, le président en exercice. C'est comme s'il dit, écoutez, moi, je vais commettre un crime. Arrêtez-moi. Donc, si vous ne m'arrêtez pas, c'est que vous êtes complice par votre silence de mon projet. On voulait un spectacle, les amis. Si vous suivez la chronologie de ce meurtre, dès 11 heures du soir, il en pleuvait des balles dans le quartier ou dans les quartiers proches de la résidence du président. Lorsque le président a entendu cette pluie de balles, qu'a-t-il fait? Il appelait le chef de la police, Léon Charles, qui dit « Je vais arriver », mais qui n'est jamais arrivé. Il appelle celui qui est responsable de la sécurité au palais, la guerre civile, mais qui promet qu'il va arriver, mais il n'est jamais arrivé. Notez qu'en passant, la guerre civile, c'est un Américain. Il était en prison tout récemment, savez-vous quoi? On l'a libéré. Personne n'a parlé de ça. Il a été libéré à l'instigation de l'ambassade américaine, la guerre civile.
Le président appelle Dimitri Erard, qui est l'un des responsables aussi dans la chaîne de sécurité du président. Dimitri Erard dit, mais je vais arriver, mais...

il n'arrive jamais. C'est un spectacle, les amis. Maintenant, il s'agit du président de la République. Donc, la résidence du président de la République est sous le contrôle d'un corps d'élite. Suivez mon regard. Et il y a plusieurs arrêts avant d'accéder à la chambre du président. Comme par hasard, les amis, la plupart de ces gens-là ont appelé malades. Ils ont été à bon et absent. Et vous savez combien ils ont été, combien ils ont reçu pour dire qu'ils n'allaient pas venir travailler ce soir-là? $1,000,000. Le fameux Baggio, et les témoignages sont unanimes, a donné à toute l'équipe de sécurité $1,000,000 à chacun pour qu'ils ne viennent pas ce soir-là. Et les quelques-uns qui sont restés, mais écoutez, ils sont restés, et dès que le fameux Solage a dit que c'était une opération de la DIA, imaginez, une opération de la DIA dans la résidence d'un président. Et les policiers ont cru en cela. Et donc, personne n'est mort du côté de l'équipe de sécurité du président. L'équipe de sécurité est payée justement pour mourir avant le président. Personne n'est mort. On voulait un spectacle. Et quel spectacle, les amis? Du début jusqu'à la fin, il y a eu un spectacle. D'abord, vous notez que ceux qui ont participé à ce crime sordide, ceux qui ont fait partie de, si vous voulez, de la cuisine de la chose, mais ils communiquaient entre eux, ils s'envoyaient des photos, ils s'envoyaient des vidéos. Moi, je vais vous dire quelque chose. J'ai un ami fiable qui travaille, je vous le dis, pour les services secrets, pas américains. Un autre pays important qui me dit avoir vu cette vidéo. Et je mets ma main à couper là. Il me dit, Jean, la personne qui a abattu le président le connaît. Ils ont échangé quelques mots et le mec l'a abattu de sang-froid. Donc l'idée de dire qu'on voulait tuer Martine Moïse, non, c'est un script ça, les amis. C'est un script qui cherche justement à disculper Martine Moïse. Martine Moïse elle-même, dans son témoignage, cherche à protéger des gens. Tous ceux qui témoignent protègent un patron. Mais ça m'a fait rire. Martine Moïse, dans son témoignage, enfin, c'est un témoignage très contradictoire, ça j'en ai parlé, et tout le monde est au courant de cela. Dans son dernier témoignage, là, elle n'est plus sur le lit. Parce que quand on voit le lit, vous vous souvenez, moi, je vous avais dit, j'ai appelé quelqu'un qui connaissait bien la chambre du président. Je lui ai dit, mais est-ce que Martine peut entrer sous le lit du président? Il m'avait dit non. Il m'a dit, même un chat ne peut pas y entrer. Et on a vu par la suite la photo du lit du président. Martine ne peut pas entrer sous le lit. Et là, elle a changé la version. Elle a dit qu'elle n'était pas vraiment sous le lit, elle était de l'autre côté du lit. Donc, son mari était d'un côté, le lit est au milieu, elle est de l'autre côté, mais de l'autre côté, elle pouvait quand même voir le président lorsqu'on lui a tiré dans l'œil et que, ouf, son œil a éclaté. Ah bon? Ok. Et là, elle a dit qu'elle a dû jouer la morte. On lui a tiré dessus. Et par la suite, lorsque par la science est arrivée, par la science pensait qu'elle était morte, pour s'assurer qu'elle était vraiment morte, par la science a ouvert les yeux de Martine et a mis une lampe de poche dans les yeux de Martine pour voir si l'œil allait bouger. Et puisque l'œil n'a pas bougé, il a conclu que Martine était morte. Vraiment, Martine? Je vous invite à faire ce test, vous. Faisons ce petit test. Faites-le avec un ami. Faites-le avec la plus grande amitié, la plus grande douceur. Fermez l'œil ou fermez les yeux. Votre ami vient avec une lampe de poche, soulève votre paupière et allume sa lampe de poche précisément
en face de votre œil. Dites-moi si votre œil ne va pas bouger. Et pourtant, Martine a réussi cet exploit. Vraiment, Martine? Mais voyons. Voyons. Qui protège-t-elle? Et vous notez que les Colombiens protègent Martine. Les Colombiens disent qu'ils avaient reçu l'ordre de tuer Martine, mais qu'ils ne l'ont pas tuée. Qu'est-ce qu'on est en train de nous dire? Que Martine n'est pas complice dans le crime. Mais Martine est complice dans le crime. On lui avait fait une offre. On avait fait à Claude Joseph et à Martine une offre. Claude serait président provisoire. Il allait être celui qui organiserait des élections 90 jours plus tard, élections au terme desquelles Martine serait élue. Quand j'ai présenté cette émission le 7 juillet 2021, je vous avais dit que c'était dans l'habitude de la CIA d'assassiner un président et de donner le pouvoir à son fils. On a vu ça en Afrique. C'est aussi dans la pratique de la France, par exemple, d'assassiner un président et de confier le pouvoir à sa femme. Je vous ai dit le 7 juillet 2021 que Martine serait candidate. Et là, j'ai une amie très bienveillante qui me disait « Mais non, mais docteur Fissé, mais de grâce. » Après le traumatisme qu'elle a subi, vous pensez qu'elle serait candidate 2 jours plus tard? Martine est sur un lit d'hôpital, les amis, à Jacksonville. Martine annonce sa candidature. Martine avait déjà une chanson de campagne. 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Nous tuer papa, m'a voté maman. Martine avait déjà son parti politique du vivant déjà de Jovenel, parti avec lequel Jovenel n'était pas d'accord. On avait fait une offre à Martine. Pourquoi aujourd'hui on nous dit « mais on voulait la tuer, c'est par hasard qu'elle ne fut pas tuée, foutaise ». C'est parce que ses véritables patrons, que sont les Américains, la protègent encore. Je connais quelqu'un, je vous regarde dans les yeux, qui était impliqué dans la planification de l'assassinat du président Jovenel Moïse. Son nom est cité une ou deux fois, vous savez où il vit lui ? Aux États-Unis. Savez-vous pourquoi on le protège? Parce qu'il travaille pour le FBI, il travaille pour la CIA. C'était l'un de ceux qui fournissait à la CIA, qui fournissait au FBI des informations précieuses sur le président Jovenel Moïse parce qu'il avait accès à la résidence du président. Vous notez que les Colombiens le disent, lorsqu'ils sont entrés dans la résidence du président, ils savaient où se trouvait l'argent du président. Il savait que l'argent était placé dans des boîtes en carton. Il savait tout. Tout le monde ment. Mais tout le monde protège quelqu'un. Martine dit, écoutez, à un moment donné, elle a laissé la chambre pour aller dans la toilette et elle a tiré les rideaux dans la toilette pour cacher ses enfants. La vérité, c'est qu'il n'y a pas de rideau dans la toilette. OK. Les amis, je sais qu'il y a beaucoup d'émotions ces jours-ci. On veut faire passer Jovenel Moïse pour un saint. Jovenel n'était pas un saint. Jovenel était un président corrompu comme la plupart des présidents. Jovenel avait quelques bonnes idées, mais arrêtons de penser que Jovenel était un nationaliste qui voulait développer le pays, foutaise. Bien sûr que vers la fin de son mandat, Jovenel avait quelques bonnes idées, mais il ne suffit pas d'avoir de bonnes idées. Mais attention, ne faisons pas passer Martine non plus pour une sainte. Martine n'est pas une sainte. Martine est complice dans le meurtre de Jovenel. On avait fait des offres à Martine. Voilà pourquoi elle protège. Elle change sa version à chaque jour en fonction du script qu'on lui fait. Quand tu fais ça, c'est que tu veux protéger. Martine veut protéger Claude Joseph. Martine veut protéger Dimitri Erard. Martine veut éviter qu'on remonte jusqu'à la CIA, parce qu'elle vit aux États-Unis. Et en tant que mère, désormais, elle veut protéger ses enfants. Mais Martine savait qu'on allait renverser, qu'on allait kidnapper. Du moins, elle ne savait peut-être pas qu'on allait assassiner son mari, mais elle savait qu'on allait le kidnapper et on lui avait offert le pouvoir. Voilà pourquoi elle ment comme elle respire. Ah oui, elle est allée dans... Imaginez quelqu'un qui vient de recevoir des balles de gros calibre dans le bras... Son mari vient d'être assassiné. Elle dit être couchée d'un côté du lit, mais elle peut quand même voir son mari. Mais putain, Martine a des yeux de rayon X, là.
Ça veut dire qu'elle a une vue qui traverse la matière. Si, de ce côté-ci, elle peut voir son mari malgré le fait que le lit est au milieu, et là, vous notez qu'elle change sa version, elle n'est plus sous le lit. Là, là elle a reçu une balle, alors qu'avant, sur CNN, elle avait dit avoir reçu 8, 9, 10, 11 balles. Et là, elle a dit qu'elle s'est levée pour aller dans la toilette, fermer les rideaux pour protéger ses enfants. Mais il n'y avait pas de rideau dans la toilette, Martine. Notez une chose. Les Colombiens protègent Martine. Ils disent qu'on nous avait demandé de tuer Martine, mais on n'a pas voulu la tuer. Un autre Colombien a dit, nous, on pensait qu'elle était morte. Et Martine a dit, mais comment a-t-on vérifié si tu étais vivante ou morte? Mais on a ouvert ma paupière, on a ouvert mes yeux et on a pointé une lampe de poche et mes yeux n'ont pas bougé. Dieu lui-même ne peut pas faire ça, Martine. C'est une question de réflexe. C'est une question de réflexe, Martine. On projette une lumière sur tes yeux, mais tes yeux vont bouger. Ah, mais Martine a réussi cet exploit. Au début, Martine disait avoir reçu des balles dans les fesses. Ah, tu reçois des balles de gros calibre dans les fesses. Et quand Paraison est arrivée chez toi, elle t'a vu t'asseoir devant l'escalier. Mais pourquoi tous ces mensonges, les amis? C'est qu'on protège les vrais commanditaires du crime. Les Haïtiens ne sont que des exécutants qui se sont prêtés au jeu. Les Colombiens ne sont que des exécutants qui travaillent pour les Américains. Les Haïtiens avaient un certain nombre de mobiles. On avait promis à Léon Charles que s'il participait, mais il aurait un poste de prestige aux États-Unis et il serait protégé. Vous notez que jusqu'à présent, il est protégé. Vous notez que Martine Moïse n'est pas accusée. Pour quelle raison? Parce que jusqu'à présent, quitte à perdre toute crédibilité, elle suit le script. Elle n'ose pas dire qui est venu lui faire l'offre. Vous notez que Claude Joseph lui-même est protégé. Pourquoi? Parce que jusque-là, mais il respecte, n'est-ce pas, le script. Il n'ose pas dire qu'il a été contacté par l'ambassade américaine pour être informé de ce qui allait être arrivé. Autre élément qui pointe vers la responsabilité américaine, ça c'est le fils du président lui-même qui l'a dit. Je le savais, mais jusqu'à ce qu'il l'ait dit, je ne pouvais pas le dire. La nuit de l'assassinat du président, mais le fils du président est allé dans son véhicule avec sa conjointe et son enfant qui venait de naître, sans chaussures d'ailleurs. Ils sont allés tout droit au local de l'ambassade des États-Unis à Port-au-Prince. C'est quand même le fils du président. On a ouvert la porte, on a vu que c'est lui, on n'a pas voulu laisser entrer. Et entre-temps, on lui tirait dessus. C'est que on ne voulait pas que Jovenel soit celui qui remplace Jovenel. On voulait confier le pouvoir à Martine. Et Martine avait sa chanson de campagne, « Nous tuer papa, n'a voté maman ». Et de son lit d'hôpital de Jacksonville, Martine a annoncé sa candidature. Quelle personne, les amis? Mettez-vous dans la peau d'une personne qui est vraiment traumatisée. Parce qu'elle aime celui qui vient d'être assassiné. C'est quand même ton mari avec qui tu partages une intimité, avec qui tu partages une chambre, qui vient d'être abattu. On va en parler là, de ce spectacle. 2 jours plus tard à l'hôpital, tu annonces ta candidature vraiment. Maintenant, revenons à cette notion. On ne voulait pas seulement assassiner Jovenel Moïse, on voulait un spectacle. Et quel spectacle? Tout est dedans. La dimension coloriste est dedans. La dimension de classe est dedans pour parler comme Karl Marx. Tout est dedans. On voulait un spectacle macabre. On a parlé à Jovenel, on a dialogué, il a eu le temps de riposter, donc de répondre. On l'a criblé de balles, on l'a criblé de balles, on l'a traîné dans la salle. Comme un vulgaire citoyen, on voulait envoyer un message. Quel message voulait-on envoyer et quel a été l'élément déclencheur, the trigger? On aura la réponse après la pause que voici. À tout à l'heure, les amis.

Donc, on l'a vu. On a voulu un spectacle, les amis. Un cortège. 60 mercenaires s'étaient établis. 60 mercenaires colombiens étaient établis en Haïti depuis un mois. Sanon a écrit au conseiller à la sécurité nationale des États-Unis pour dire que c'est lui qui va remplacer Jovenel. Et on a monté un spectacle des waouh. Qu'est-ce qu'on voulait prouver? Remontons le fil de l'histoire. Je vous ai dit que une quinzaine de jours avant l'assassinat du président Jovenel, j'ai un ami qui enseigne les relations internationales aux États, enfin en France, un ami africain, qui m'a envoyé la photo du président Jovenel accréditant à Port-au-Prince un ambassadeur itinérant de la Fédération russe. Dans les jours qui ont précédé, 15 jours avant, on s'en souvient, le président Jovenel est allé à Ankara, en Turquie. Il a rencontré des hauts placés dans l'administration étatique de la Chine. Il a rencontré des hauts gradés de l'administration russe. Il a rencontré, n'est-ce pas, des hauts gradés du gouvernement turc. Donc, Jovenel Moïse voulait faire un virage vers le bloc de Shanghai. Et on est en Amérique. La doctrine Monroe n'est pas morte. Si vous pensiez que la doctrine Monroe n'est pas morte, vous voyez les agissements criminels de Donald Trump. Il les fait, ces agissements-là, au nom de la doctrine de Monroe, qu'il modifie, parce qu'il est un narcissique pervers, qu'il modifie en doctrine Monroe l'Amérique aux Américains. Jovenel Moïse a eu une posture nationaliste vers la fin de son mandat. Il a envoyé quelqu'un de très proche de lui en Russie et qui a fait un détour par Cuba prétextant des soins médicaux. Et de Cuba, la Russie a envoyé un avion spécial le chercher pour qu'il transmette aux Russes le plan du président de faire un virage vers le bloc de Shanghai parce que les États-Unis ne nous offrent rien. Après que ce proche a fait ce voyage de Port-au-Prince jusqu'à Cuba, de Cuba jusqu'à la Russie, de la Russie jusqu'à Cuba, de Cuba à Port-au-Prince, le président Jovenel est allé en Turquie, on s'en souvient, il est allé à Ankara, serrer la main au président turc, serrer la main au responsable chinois, serrer la main au responsable russe, et 15 jours plus tard, il a accrédité à Port-au-Prince l'ambassadeur itinéraire de la Fédération russe. Et mon ami, qui enseigne les relations internationales à Paris, m'a envoyé la photo du président de blanc vêtu, serrant la main à ce nouvel ambassadeur russe, et il a écrit, il vient de signer son arrêt de mort. Lorsque mon ami m'a écrit, j'ai dit, ah, mais vous exagérez, hein, vous savez, de ces déclarations que vous prenez à la légère, parce que vous dites, ben, on est au 21e siècle, les gens vont faire ça avec plus de discrétion. Oui, on aurait pu faire ça au début du 20e siècle, quand on n'était pas à l'ère des informations, n'est-ce pas, instantanées. Il m'a dit, il vient de signer son arrêt de mort. Le matin du 7 juillet, je n'oublierai jamais cela de mémoire, c'était un mercredi. Je me réveille et selon mon réflexe, j'ouvre mon cellulaire pour voir les courriels, les messages que j'ai reçus d'autres pays au cours de la nuit. Et mon ami qui vit à Paris m'écrit, il reprend exactement la photo qu'il m'avait envoyée une quinzaine de jours avant. Avec le message qu'il m'avait envoyé, à savoir, il vient de signer son arrêt de mort et il écrit, je vous l'avais dit. Donc, le président Jovenel venait d'être assassiné, j'ouvre la télé et on passait en boucle l'image du président haïtien qui venait d'être assassiné en sa résidence. Alors...

Et depuis ce temps, que remarquez-vous? Le président Jovenel a été assassiné depuis bientôt 6 ans. Il n'y a pas un seul gouvernement qui a eu les couilles assez solides, les couilles d'acier. Il n'y a pas un seul premier ministre, pas un seul président, et on en a eu 9, pas vrai? Qui en a eu dans le pantalon pour dire « Nous allons faire un vrai procès, le procès de l'assassinat d'un président qui a été abattu comme un chien en sa résidence. On veut aller jusqu'au fond des choses. » Non. Fritz Alphonse Jean, Leslie Voltaire avaient promis, n'est-ce pas, un procès. Ils se sont enrichis. Ils n'ont jamais parlé de l'assassinat du président Jovenel. Alex Didier-Fils-Aimé n'en a jamais pipé mot. Ariel n'en a jamais pipé mot. Et Dieu sait qu'on a eu des ministres de la justice. Pourquoi? Parce que les politiciens ont compris le message que les États-Unis ont voulu envoyer. L'Amérique est aux Américains. Et si quelqu'un ose faire un virage pour négocier quelque partenariat entre Haïti et un pays autre que les États-Unis ou un pays que les États-Unis approuvent, il mourra comme Jovenel, c'est-à-dire comme un chien. Et donc, ce procès qu'on a eu prouve qu'il y a eu des participants, des exécutants, mais les vrais commanditaires sont au département d'État américain. On a voulu en finir une fois pour toutes avec un président qui dit « Écoutez, j'ai le droit, en tant que chef d'État d'un pays souverain, de conclure des partenariats avec qui je veux. » Et c'est pour ça que ce procès me tient à cœur. C'est pour cela que ce sujet me tient à cœur. Je vous ai dit, tous ceux qui sont impliqués dans cette affaire, moi j'en connais un. Je suis prêt à témoigner. Voyez, je le dis publiquement. Et ça, je l'avais dit depuis le 7 février. Je dis, je connais au moins quelqu'un qui est impliqué dans la planification de l'assassinat du président, qui vit aux États-Unis et qui travaille pour le FBI. Pourquoi on ne l'arrête pas? Il n'est pas inquiété. Pourquoi? Parce que c'est les États-Unis qui planifient le crime. Et les États-Unis protègent qui ils veulent et ils livrent qui ils veulent. Pourquoi on livre ces Colombiens ces jours-ci? Pour une raison simple. Un tueur à gages, quand on parle de mercenaires, mais ce sont des tueurs à gages. Un tueur à gages sait qu'il a 2 points de chute. La prison, s'il est chanceux. La morgue, s'il est malchanceux. Mais une fois qu'il est payé, il sait que ce qu'il attend, c'est soit la prison, soit la morgue. Donc les Colombiens, ils peuvent verser des larmes de crocodile. Ce sont des tueurs à gages qui disent « Nous recevons un certain montant d'argent pour mettre notre famille à l'abri, mais nous savons que notre point de chute va être soit la prison, soit la morgue. » Et vous allez remarquer qu'aucun d'entre eux n'ose dire « Mais moi, j'ai travaillé pour la CIA, donc c'est pour la CIA que j'ai commis ce crime. » Aucun d'entre ces Colombiens ne vous dira « Écoutez, au fait, les véritables commanditaires, ce sont les Américains. » Vous notez que l'avocat des Colombiens a tenu une seule chanson, c'est « Ce sont des Haïtiens qui ont tué le président, ce sont des Haïtiens qui ont planifié le meurtre du président et donc les seuls responsables, ce sont les Haïtiens. » Tenez, il me semble que les États-Unis d'Amérique se considèrent comme un pays ami d'Haïti. Savez-vous que quand vous prenez un avion, quand vous achetez un billet d'avion, quand vous vous présentez à l'aéroport, dès que la petite madame, 9 fois sur 10, c'est une petite madame, il y a aussi des messieurs, dès que la petite madame scanne votre passeport et qu'on prépare le manifeste, mais il y a au moins 5 pays, les Five Eyes, qui sont au courant en temps réel de la liste des voyageurs. Si bien que si vous êtes interdit de vol, la petite madame vous regarde, sa face change. Il dit, monsieur, il y a un problème, vous ne pourrez pas prendre l'avion. 60 Colombiens, dont la plupart sortent de prison, laissent la Colombie pour se rendre en Haïti, ils traversent l'aéroport d'Haïti, on scanne leur passeport. Les États-Unis d'Amérique n'informent pas Jovenel Moïse de la présence de 60
mercenaire. Savez-vous pourquoi? Je vais vous le dire maintenant. Lorsque Jovenel Moïse avait envoyé son proche en Russie en passant par Cuba et que son proche est revenu avec des offres alléchantes de la Chine et de la Russie, là, la Chine était prête à s'engager pour, dans ce projet de, d'électrification d'Haïti. Jovenel Moïse était assez naïf pour aller rencontrer l'ambassadeur, madame l'ambassadeur des États-Unis à Port-au-Prince, pour lui dire, écoutez madame, nous sommes sur le point de conclure un partenariat avec la Chine. La dame a regardé Jovenel, je connais quelqu'un qui était à cette rencontre, c'est pour ça que je vous parle. Et la personne me dit, Jean, l'ambassadeur a regardé Jovenel comme quelqu'un qui venait de lui faire un bébé dans le dos. Et comme par hasard, madame est partie un mois participer à une audience de la Commission des Affaires étrangères. Et pendant tout ce temps, le président Jovenel appelait l'ambassadeur. L'ambassade n'a jamais répondu. Jovenel Moïse appelait le chef de la police, Léon Charles, qui n'est jamais venu. Jovenel Moïse appelait justement la guerre civile, qui n'est jamais venu. Ce sont tous des gens qui avaient reçu des instructions pour ne rien faire. Car le département d'État voulait un spectacle. Un spectacle d'humiliation pour un chef d'État nègre, d'un pays nègre qui se croit souverain, mais qui détient des richesses que les États-Unis considèrent comme des richesses stratégiques. Quand j'avais parlé de ces choses-là il y a 6 ans, on doutait. Mais vous voyez ce que Trump a fait là avec Maduro. Il a arrêté Maduro. Pour quel motif? Il a dit ce pays-là détient du pétrole. C'est notre pétrole. Trump a dit, écoutez, maintenant, nous faisons beaucoup d'affaires avec le Venezuela. Nous importons autant de pétrole que nous voulons. Dans un moment de virage énergétique, ces grands pays puissants volent les ressources des petits pays. D'ailleurs, qu'est-ce qui distingue un petit pays d'un grand pays? Les grands pays sont des pays pilleurs, les grands pays sont des pays voleurs, les petits pays détiennent des ressources mais qu'ils ne contrôlent pas, qu'ils ne gèrent pas. Les États-Unis d'Amérique ont assassiné le président Jovenel Moïse parce que ce dernier s'est tourné vers la Chine. J'avais participé à une rencontre de haut niveau. Ça fait à peine 6 mois. Quand je vous dis une rencontre de haut niveau avec des responsables du département d'État américain, avec des responsables de la Maison Blanche, je ne vous dirai pas plus, des gens très proches de Trump. Et ils ont dit, on a entendu dire que les Chinois veulent faire affaire avec Haïti, ils viennent dans notre arrière-cour faire des affaires. Waouh, je regardais l'indignation de cet Américain qui parlait d'Haïti comme de son arrière-cour et qui est fâché parce que la Chine a tenté de faire des affaires avec Haïti. Et j'ai compris une fois de plus que ce sont les États-Unis d'Amérique qui ont assassiné Jovenel parce que ce dernier a voulu opérer un virage vers le bloc de Shanghai. Les amis, ce procès, c'est un boléro de menteurs. Tous les témoins ont menti parce qu'ils veulent protéger le véritable patron. Ils travaillent pour le département d'État, qu'elle s'appelle Martine Moïse. Prenez chacun des témoins, prenez chacun des Colombiens, chacun des Haïtiens, ils protègent leur patron. Il nous faut désormais un chef d'État. D'abord, il nous faut un gouvernement qui fasse le procès. Ce n'est pas normal que le seul procès plus ou moins sérieux sur l'assassinat d'un président d'un pays étranger se déroule dans un pays étranger. C'est une honte pour nous. Où est notre système judiciaire? Où est le barreau? Où sont les barreaux d'Haïti? Où sont les ministres de la justice d'Haïti? Comment se fait-il que le seul vrai procès sur l'assassinat d'un président d'Haïti se déroule aux États-Unis?
Mais pourquoi? Parce que nous avons une malédiction dans ce sens-là. À chaque fois qu'on assassine un président en Haïti, je pense que c'est le quatrième ou le cinquième, on regarde ailleurs. Jamais de procès. À commencer par l'assassinat de l'empereur Jean-Jacques Dessalines, on l'a assassiné. Pétion, l'assassin, est venu se vanter devant le Sénat haïtien. J'ai assassiné le tyran. Il est devenu président à vie. Et chacun fait ses affaires sans procès. Et trois autres présidents ou quatre autres ont été assassinés. Il n'y a pas eu de procès. Le président Jovenel est assassiné en sa résidence à la suite d'un spectacle que les États-Unis ont voulu offrir pour nous faire peur, à vous et à moi. Pour me faire peur, pour vous faire peur. Pour vous dire, si vous pensez que vous pouvez gérer les ressources d'Haïti par vous-même, si vous pensez que le destin d'Haïti appartient au peuple d'Haïti, souvenez-vous de Jovenel. Eh bien, je les emmerde, les Américains. Je l'emmerde, le département d'État. Ce pays-là, il est à Dessalines, il n'est pas aux Américains. Et s'il est... Les Didier Fils-Aimés, si les Fritz Alphonse Jean, si les Leslie Voltaire, si les Edgar Lebrun n'en ont pas eu dans le pantalon pour dire merde aux Américains, il viendra un jour où un chef de gouvernement prendra le destin de ce peuple en main et dira merde aux Américains comme je suis en train de le faire. Au fait, ce procès se déroule pour nous faire regarder ailleurs. Avez-vous remarqué qu'à un moment donné, il y avait un agent du FBI qui est venu témoigner et qui n'a pas voulu révéler ses preuves? Pour quelle raison? Pour des raisons de sécurité nationale. Mais ça, c'est un déni de justice. On n'a pas le droit de faire ça en droit, surtout pas en droit criminel. Un ancien premier ministre du Canada, Stephen Harper, a voulu nous le faire à l'envers comme ça. Sous Stephen Harper, on faisait arrêter des Canadiens, souvent des immigrants, à l'instigation du FBI et de la CIA, toujours les mêmes. On les envoyait dans des prisons en Syrie, on les envoyait dans des prisons, n'est-ce pas, dans des pays perdus. Et quelques temps après, leur avocat dit « Mais écoutez, on doit savoir ce qu'on leur reprochait. » Et Stephen Harper, comme les foutus Américains, disait « Écoutez, pour des raisons de sécurité nationale, on ne peut pas dire. » La Cour suprême a dit « Non, basta. » Il y a des preuves que vous ne pouvez pas révéler au public, mais l'accusé doit avoir accès à toute la preuve. C'est une question de justice naturelle. Je dois savoir de quoi vous m'accusez. Je dois savoir de quelles preuves vous disposez. Vous ne pouvez pas évoquer la sécurité nationale pour me cacher à moi l'accusé la preuve. C'est ce que les Américains nous ont fait et le juge a accepté ça. C'est un déni de justice. Si vous m'accusez, je dois savoir de quoi vous m'accusez. Et vous avez l'obligation de m'étaler toute la preuve dont vous disposez pour pouvoir me défendre correctement. Je comprends qu'il puisse y avoir un huis clos dans un procès criminel. Mais l'accusé doit avoir accès à toute la preuve. Et le tribunal fédéral américain de Miami a accepté que cet agent du FBI dit, écoutez, on ne peut pas exposer ses preuves pour des raisons de sécurité nationale, mais je vous emmerde. C'est un boléro de menteur, les amis. C'est un spectacle. Ce spectacle, sordide et morbide, c'est le cas de le dire, le département d'État l'a organisé pour nous faire peur à vous et à moi, pour nous dire, écoutez, les richesses d'Haïti, elles sont immenses. Les richesses d'Haïti, elles sont grandes. Mais si vous osez les gérer vous-même, vous finirez comme Jovenel. Alors je vous emmerde. Qu'il aille se faire foutre, Trump. Qu'il aille brûler en enfer. La doctrine Monroe, les Américains doivent la mettre là où je pense. Les États-Unis appartiennent aux Américains après qu'ils l'ont volé, qu'ils ont assassiné plus de 200 millions d'Autochtones. Mais Haïti, cette terre de Dessalines, n'appartiendra jamais aux Américains. Merci les amis. J'espère vous avoir été utile. Vive Dessalines. Vive Haïti. Vive la Dessalines. Gardons le moral les amis. Car tant que va le moral, tout va. Au revoir, bonne semaine.

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4: Bonjour mesdames, bonjour mesdemoiselles, messieurs, bonjour. Il est exactement 10h03. Il y en a qui se cherchent, qui ne se voient pas parce que...
5: Le profil.
6: Alors là, tu es de face.
5: Bon, voilà. Alors, pour le bonheur des autres, mais oui, je me mets de face. Voilà.
4: Oui, oui. Et voilà.
5: Alors... Il sera content, le direct.
6: Oui.
4: Et la sœur de l'autre.
5: Et la sœur de l'autre. Mmh. En cette journée de la fête des mères, je ne veux choquer personne.
4: N'est-ce pas, surtout voilà. Pas les femmes. Les hommes, c'est pas grave aujourd'hui. Parce que c'est la journée des mamans et des femmes qui n'ont pas d'enfants, mais qui sont mères. Alors,
6: qui sont mères, les mères de cœur.
4: Exact.
5: Ah oui.
4: Alors, bonjour Sheila, bon dimanche.
5: Bon dimanche, maman. Bon dimanche, chère collègue Myriam. bon dimanche aux autres qui ne sont pas là aujourd'hui, mais qui sont toujours avec nous par la pensée et à distance. Alors, je nomme Françoise Bourdu, Claudel, Jean-Marie, Martial, Lamy, Jean Bernier, Jean-Ernest Pierre. Et j'ai oublié quelqu'un?
4: Toi-même.
5: Et Sheila Case.
6: Non, faut pas oublier Sheila aujourd'hui. C'est la fête des mamans.
4: Parce que Sheila a donné que casser aussi. Bon dimanche.
6: Ça commence bien. Alors, bonjour Asma. Bonjour Sheila. Bonjour. Un bonjour spécial à Françoise qui nous écoute à la maison, c'est une maman. Mm-hmm. Alors, bonjour Françoise, bonne fête des mères. Et bonjour à Martial, à Claudel et à notre direct, ainsi que Jean-Bernier, qu'on n'oublie pas.
4: Jamais! Bon dimanche, Martial! Bon dimanche à Claudel. Bon dimanche, Françoise!
6: Oui, et... elle a une belle fille.
4: Ah oui, oui, oui. Hey, Armande.
6: Oui, oui, une belle,
4: alors,
6: belle fille.
4: Alors, moi, je dois vous aviser. Bon dimanche à toutes les mères qui nous écoutent ce matin.
6: Mais oui.
4: Vous êtes des femmes exceptionnelles. Mais laissez-moi jouir de ces femmes qui font partie de cette émission, les dimanches d'Asma. Laissez-moi jouir de ce moment. Pour vous dire, chère mère de l'émission Les Dimanches d'Asma, comment je vous aime.
6: Merci.
4: Comment je vous adore. Comment vous êtes exceptionnelle comme mère. Même pas comme femme. Comme mère. Comment vous êtes des mères exceptionnelles. Des fois, nous avons entre nous nos conversations et je vous entends parler de vos enfants, pas pour les vanter. mais pour nous dire ce que vous avez transmis à ces enfants-là.
6: Merci.
4: Incomparable.
6: Merci beaucoup.
5: Alors, j'aimerais bien que la prochaine fois, on ait un angle de la caméra sur toi aussi. Parce que, non, mais c'est vrai. Comme ça, on voit ton expression quand tu dis ces choses. Mais merci, oui. Maman. On apprécie pourquoi beaucoup.
6: Mais oui, reçu 10 sur 10. Je suis déjà émue. Je ne sais pas si je pourrais continuer l'émission.
4: Ah, tu pourras. T'inquiète, tu es mère non. de l'émission. Les démons d'Asma, tu pourras.
5: Ah ouais, bien mais sûr. Comme je le dis tous les ans, moi, je souhaite une bonne fête à toutes celles et tous ceux qui jouent ce rôle-là.
4: Oui.
5: Parce que,
4: bon, oui.
5: Et c'est ça. Il y en a qui l'ont dans le sang, quoi,
6: ce rôle.
5: Ce rôle. Mm-hmm. OK. Et je pense notamment à ma petite sœur, qui n'a pas d'enfant, mais qui joue ce rôle auprès de nos neveux et nièces et de tant de gens. Oui. C'est-à-dire, elle a ça dans le sang. OK. La vie ne lui a peut-être pas encore permis d'en avoir, mais on ne désespère jamais. Mais, c'est formidable.
6: Oui.
5: C'est formidable comme elle est une petite maman pour bien des gens, pour bien des gens. Et aujourd'hui, elle est une petite maman pour ma maman.
6: Oui.
5: Ah oui. Vraiment, elle joue ce rôle.
6: C'est une mère innée.
5: C'est extraordinaire, oui. C'est extraordinaire. Donc, c'est aussi le moment de saluer ces gens-là.
6: Oui, oui.
5: Qui se donnent, qui donnent de leur temps, de leur énergie.
4: De leur amour.
5: De leur amour. Je pense à ma cousine en Haïti. Je dis toujours que elle et sa sœur, elles ont formé un couple après un drame qui est arrivé dans la famille. Donc, ma cousine, elle perd son mari dans des circonstances dramatiques, comme celles qu'on connaît en Haïti. Et le cocon s'est refermé. Alors, ma cousine Fifi, elle a toujours été là pour tout le monde dans la famille. Puis c'est la maman yo. Mais une fois que la sœur a eu cette grande perte dans sa vie, et elles ont formé un couple.
6: Oui,
5: donc
6: oui.
5: Elle, c'est elle qui jouait, parce que ma petite cousine a hérité du rôle de chef de famille.
6: Okay.
5: Donc, c'est une fille à 12 ans, elle était dans son camion. En train de travailler.
6: OK, OK.
5: Dans les rues constamment et jusqu'à présent, elle est dans la soixantaine, elle n'arrête pas.
6: Okay.
5: Toujours sur les chantiers, derrière le volant, des fois je crains pour elle, elle est toute seule dans les rues. Donc, mais sa sœur a endossé ce rôle de maman. Pour élever les enfants, c'est formidable. L'histoire ne peut pas les oublier. Tu vois ce que je veux te dire?
4: Jamais,
5: donc c'est pour
4: jamais.
5: Ça que quand je le dis, je le crois fermement et j'arrête là parce que sinon ça va monter. Mais je le crois fermement qu'il y a. C'est pas une question de juste pousser un enfant ou bien de le mettre au monde. C'est une question de responsabilité et d'endossement du rôle. Donc c'est ça. Je voulais, parce qu'il y a des hommes aussi qui ont joué le rôle.
4: Oui.
5: Parce que la femme est décédée ou bien pour X raisons.
6: Oui, oui.
5: Qui ont endossé le rôle, les gens connaissent. Et c'est ça. Donc, c'est des jours qui nous permettent, que ça soit la fête des mères ou la fête des pères, qui nous permettent justement de fêter ce hub.
4: Oui,
5: ce village.
4: Tout à fait. Et en parlant de ta cousine, je me permets pour une fois de lire ce que j'ai envoyé comme message à ma petite sœur, la dernière de la famille, Madame Flore Bruno. Alors, qu'est-ce que je lui ai écrit? Bonne fête des mères à une infatigable maman. Poteau mi-temps pour son fils, son petit-fils, ses nièces et neveux, ses frères et sœurs. Elle est la plus jeune de la famille. Et elle est un poteau mi-temps pour ses frères et sœurs plus âgés qu'elle.
5: C'est ça.
4: Hein? Une exceptionnelle mère, Eva. Je t'aime beaucoup.
5: Et c'est là qu'on devrait avoir la caméra la sur maman.
6: Il y a de l'émotion ce matin.
5: Bon, là, c'est une demande formelle.
6: Oui.
5: Sono est à l'écoute.
4: C'est Sono, c'est pas Sono.
5: Ah, c'est pas Sono. Ah, ben je sais pas. Ah, ben je parlerai au direct.
4: Ah, ben tu peux. Bon, le direct lui-même va parler déjà. Alors, à toutes ces mamans exceptionnelles.
6: Toutes les mamans du Québec qui nous écoutent.
4: Québec et du monde qui du nous monde écoute.
6: Oui, oui, exactement. Moi aussi, j'ai.
4: Ah oui, vas-y.
6: Moi aussi, j'ai des mamans que je voudrais saluer. Entre autres, j'ai une maman qui me tient à cœur, c'est ma marraine. Et elle me dit toujours, tu es ma fille. Et moi, je la considère aussi comme ma mère. Et je me souviens, elle a eu le malheur, elle a eu un ACV. Elle a été hospitalisée. J'étais à l'hôpital. J'étais allongée à côté d'elle sur le lit. Quand il y a un médecin qui est rentré, le médecin me parlait. Il croyait que j'étais sa fille. Parce que j'étais toujours à l'hôpital avec ma marraine que j'aime beaucoup, Elisabeth. Elle m'écoute ce matin et je lui dis que je l'aime. Ensuite, j'ai une maman que j'ai eu la chance de rencontrer. Notre relation et a été de courte durée, mais elle a laissé son empreinte sur moi, d'autant plus qu'on porte le même nom, elle s'appelle Myriam. Alors, je voudrais lui dire bonjour, et elle occupe une place de choix dans mon cœur. Donc, ce matin, c'est la fête des mères, et elle m'a donné de la tendresse et de l'amour, et je ne l'oublierai jamais.
5: Alors, heureusement qu'on a ces figures-là dans notre cours,
4: oui.
5: OK, qui ont pu nous léguer plein de choses. Et hier, je reviendrai sur ce départ de la sœur de Martial.
6: Oui,
5: on
6: oui.
5: a eu ce témoignage lumineux de ses
6: son fils. Oui.
5: Mais il y en a un qui l'a lu. Ce témoignage lumineux de la place que cette maman a occupée dans la vie de ses enfants et des leçons de vie qu'elle leur donnait autour de la table. Donc ça m'a marqué beaucoup et c'est ça notre rôle au fait.
4: Ah oui.
5: Et tu regardes les trois et tu te dis, mon Dieu, c'est vrai qu'elle est partie très tôt, Rachel, mais en même temps elle a fait œuvre utile, non seulement pour la communauté, elle était infirmière, mais aussi pour sa famille et notamment ses trois fils. Ses trois fils, donc on a le goût de dire, OK, c'est vrai, tu as accompli ton œuvre, bonne traversée, mais tu ne t'inquiètes plus pour ces enfants-là parce que tout ce qui devait être donné a été donné.
6: Mm-hmm.
5: Donc, ils sont armés. Ben, c'est des jeunes adultes, allons le dire.
6: Oui, oui, oui.
5: Il y en a même un, je pense, qui a eu le temps de lui donner une petite fille. Mais c'est bien de voir aller les enfants.
6: Oui.
5: Hein, quand la mère a joué ce rôle dans leur vie, c'est bien de les voir aller confiants et avec plein de tendresse, d'empathie. Tu sens vraiment qu'elle a su leur léguer les vraies valeurs.
6: Oui, un bel héritage.
5: C'est extraordinaire.
6: Sheila, j'aime bien que tu dises ça parce que moi aussi, j'ai trois garçons et au moment où son fils lisait le texte, j'ai fait une petite projection. Alors, je me suis dit, j'aurais aimé ça, hein, le jour de mon départ, que mes garçons parle de moi avec des bons mots comme ça, des mots positifs, et que mes garçons disent de moi que j'étais une bonne maman, que j'ai fait un bon travail, que je leur ai légué un bel héritage. On ne sait jamais, mais en tout cas, j'espère
5: on
6: que...
5: On le veut tous.
6: Oui, c'est ça, c'est ça qu'on veut.
4: Alors, j'en profite pour saluer ma fille mère, Mélissa, que je regarde aller. Et puis, je me suis dit, ah, ouais.
5: T'as pas de doute.
6: Elle a eu un bon modèle.
4: Ah, c'est je bien. Je crois, là, mais je me suis dit, elle est sur la bonne voie.
6: Oui,
5: bien sûr.
4: La bonne voie. Et en même temps, je regarde Valérie avec sa nièce. Parce que Valérie n'a pas d'enfant, encore.
5: Pour le moment.
4: Avec sa nièce.
5: Mm-hmm.
4: Qui est une deuxième mère.
5: Exact.
6: Oui.
5: Moi, j'ai été longtemps la deuxième mère.
6: Mère en apprentissage.
5: Mais, ah non, mais merde, tout court, pas en apprentissage.
4: Oui, non.
5: Et ma sœur aînée, je la taquine tout le temps parce que elle, je te dis, on allait dans les fêtes avec ses enfants, elle. Dans la fumée, elle est assise. Elle s'amuse, moi je m'inquiète, je cours. Mais où sont les enfants? Je sais pas, ils jouent. Mais c'est quoi l'affaire? Tu comprends? Donc j'ai toujours été la deuxième maman. À tel point que tout le temps ma mère disait, écoute, je prie pour que tu aies tes propres enfants. T'aimes trop les enfants. Puis tous les enfants de mon entourage. Moi j'adore les enfants. Je trouve qu'il y a une innocence dans les enfants, vraiment. J'adore les enfants, j'adore jouer avec les enfants. Naturellement, il y a des âges que je préfère plus que d'autres. Entre le 2...
6: À un moment donné...
5: Dès lors, zéro, jusqu'à 2, c'est correct. Ensuite, entre 6 et 9, c'est bon.
4: Ouais.
5: Entre le 2 et presque le 5, là, va...
4: Ben, c'est le nom.
5: Non, tu peux aller voir tes parents parce que c'est difficile. C'est difficile. Mais à partir du 6, oui, commence à converser, etc.
6: Oui. Moi aussi, j'adore les
5: En tout cas, voilà pour notre épanchement du matin.
4: Oui, mais on va revenir ça à toutes les mamans.
6: Oui.

0: Monsou maman, monsou maman. Et c'est vrai que monsou maman pas vraiment ti la dan. Et puis on a aussi une pensée spéciale parce qu'il y a des mères pour qui cette journée est une journée douloureuse parce que ça ramène le souvenir des enfants qu'elles ont perdus. Alors à ces mamans aussi, on dit bonne fête des mères. Pourquoi? Parce que on parlait d'héritage justement. On parlait d'héritage. Et puis c'est vivre cette journée comme une journée lumineuse où on se rappelle qu'on a tout donné à un enfant, qu'on a tout donné à un enfant. On n'est pas responsable de la maladie, on n'est pas responsable des accidents, on n'est pas responsable de la disparition de nos enfants. Mais se dire que on a fait notre part, le reste ne nous appartient pas. C'est votre journée aussi, il faut la vivre parce que c'est un rôle qui vous a été donné et vous l'avez rempli avec grâce, avec la joie dans le cœur. Donc c'est votre journée aussi.
1: Mais oui, ou bien celle qui essaie d'en avoir mais qui n'y arrive pas. Justement, il y en a qui essaient à nouveau, mais ça ne fonctionne pas. Ce sont des mères aussi qui aimeraient un jour avoir un bébé dans leurs bras pour pouvoir bercer le petit bébé. Alors, on leur souhaite que ça fonctionne un jour. Et comme aujourd'hui, c'est la fête des mères et c'est la journée où les fleuristes, hein, aujourd'hui, ils font leurs recettes pour toute l'année.
0: Myriam, j'avertis juste les auditeurs et auditrices que aujourd'hui, c'est une journée spéciale sur les mamans. Hein. Ah, donc, les deux émissions, on s'est dit, OK, on va vraiment prendre le temps de célébrer les mères dans toutes les phases et dans tous les aspects.
1: Exactement.
0: On va parler des mamans.
1: Et justement, et puis, les restaurants sont remplis. Aujourd'hui, s'il y a une maman qu'on n'a pas vu depuis longtemps, on ne l'a pas appelé, c'est la journée de l'appeler pour lui souhaiter bonne fête des mères. Et ce sont les brunchs, les fleurs et tout. Mais il y a aussi des gens qui ont une boule dans la gorge, des souvenirs qui remontent, hein, des yeux qui piquent, des larmes qui coulent. Parce que même si on parle des mamans, il y a des gens qui nous écoutent aussi qui ont vécu des histoires pas drôles avec leur maman. Malheureusement, il y a de bonnes mamans, mais il y en a aussi qui, peut-être contre leur gré, contre leur volonté, qui sont toxiques pour leurs enfants. Donc ce matin, c'est la fête des mères, on voulait en profiter pour en parler. On va en parler, donc c'est ça, Et on se libère, hein, on donne la parole aux gens, ils nous écoutent à la maison même s'ils ne nous appellent pas, mais il y en a sûrement qui vont se reconnaître dans le doigt sur le bobo ce matin a décidé de souligner ça, de mettre en lumière cet aspect de la maternité, ces gens qui prennent toute la place, qui aimeraient faire du bien à leurs enfants, mais au lieu de leur donner du bonheur, mais ces gens-là, c'est le contraire qui se produit. Donc, justement, comment reconnaître une mère toxique, Sheila? Est-ce que tu le sais? Est-ce que je peux te poser la question? Est-ce que tu as une idée? Comment on pourrait dire de quelqu'un que c'est une mère toxique, d'après toi?
0: Tu as bien dit que des fois, c'est contre elle-même, malgré elle, qu'elle devienne toxique. Une mère toxique, ben c'est peut-être le contraire du portrait qu'on est en train de camper, celui de la mère qui est toujours là, empathique, encadrant ses enfants avec une main de fer dans un gant de velours. Mais comme tu le dis, il y en a des fois qui deviennent toxiques sans même le comprendre, sans même le savoir. Et j'ai un exemple clé dans ma tête, peut-être que je viendrai avec plus tard. De ce qui pourrait ressembler à une mère toxique, mais elle l'est devenue peut-être par pression sociale.
1: Oui, ça peut arriver, oui.
0: D'accord. Donc, pour répondre à ta question, c'est le contrario de ce du portrait qu'on se fait de la mère. La mère aimante, accueillante, qui est toujours prête à se sacrifier pour ses enfants et qui, au contraire, peut-être les martyrise, je sais pas. C'est tu ça. Vas nous expliquer ça.
1: Exactement. Une mère, elle est avant tout imparfaite. On ne veut pas qu'elle soit parfaite. C'est un être humain. Elle va faire des erreurs, mais elle va les réparer, hein. Donc, je vais identifier 4 types de mères toxiques. Il y a la reine du drame, celle qui exagère, celle qui exagère pour tout. Tout est une tragédie pour elle. Donc, il y a des phrases qu'elle répète à ses enfants. Si tu n'es pas heureux, c'est pas de ma faute. Alors, j'ai fait tout ce que je peux, mais si je n'ai pas réussi à te rendre heureux, tu vas te débrouiller. Alors, tu me tues à petit feu avec tes décisions qui me dérangent. Et la deuxième, c'est la reine des glaces. Elle ne donne pas de câlins, elle ne dit pas je t'aime. Juste les standards impossibles. Alors sa phrase fétiche, c'est je te critique parce que je veux ton bien. Alors je ne te blesse pas si je t'adresse des critiques qui sont un petit peu des phrases, des mots acerbes, c'est parce que je veux ton bien. Et il y a la meilleure amie toxique qui n'a pas de limites. Donc elle, c'est la confidente, elle lit les carnets secrets, elle rentre dans la vie privée de ses enfants. elle est la psy. Donc elle est une béquille, donc ses enfants n'ont pas de vie privée. Donc et il y a la reine passive-agressive. Celle-là, elle ne dit jamais rien, mais elle boude, elle soupire. Donc, on ne sait pas qu'est-ce qu'elle a, on ne sait pas pourquoi elle agit comme ça. On voit justement qu'elle change d'humeur. Donc, c'est la reine de passive-agressive. Donc, j'imagine les gens qui nous écoutent à la maison, il y en a qui vont se reconnaître et qui vont se dire, mais des fois, je peux avoir ce comportement-là, mais quelqu'un peut avoir un de ces comportements, mais ça ne fait pas de la personne une mère toxique. Hein? La mère toxique, c'est celle qui répète ces comportements-là, qui les accumule justement. Mm-hmm. Hein? Parce que on peut bouder. Moi, des fois, je boude. Des fois, je boude et je ne parle pas. Donc, avec nos enfants, il faut apprendre. Et justement, on avait parlé du langage émotionnel, de l'intelligence émotionnelle. Il faut développer le langage de l'amour, c'est-à-dire pouvoir discuter avec nos enfants, pouvoir dire exactement ce que l'on pense, mais le dire avec respect. On peut souligner des choses qui ne nous font pas plaisir. Et on a plus d'expérience qu'eux. C'est pas pour rien qu'on a les petits cheveux blancs qui commencent à apparaître. C'est parce qu'on a d'expérience, on a du vécu. Peut-être qu'ils font des erreurs que nous n'aimerions pas, qu'ils répètent les mêmes erreurs que nous. Il y a une façon d'aborder ces sujets-là. Il faut le leur dire, mais avec respect. En respectant la personne qui sont, leur personnalité, leur façon d'être, donc sans les blesser, parce que ces blessures-là, les blessures, surtout qui sont infligées par nos parents, ce sont des blessures qu'on garde longtemps, qui deviennent lourdes, et il y a des gens qui ne se débarrassent pas de ces blessures-là, et plus tard, si ces gens-là ne sont pas guéris, ils vont avoir tendance à les transmettre à leurs enfants, et c'est pas ça qu'on veut, nous, on veut des enfants qui sont libres dans leur action, des adultes responsables qui peuvent se défendre, on ne veut pas des enfants qui sont blessés, tout amouchés. C'est pas ça qu'on veut. On veut former des adultes qui se prennent en main, qui sont responsables. Donc, c'est ça. Sheila, qu'est-ce que tu penses? Je vois que tu me regardes.
0: Parlant de... Bon, alors, on revient.
2: À tout à l'heure.
0: Faut payer la place.

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0: Nous voici donc de retour avec cette fête des mères.
1: Alors oui, c'est Myriam qui nous parlait de mères toxiques. Je viendrai avec un exemple de c'est pas de toxicité, mais en tout cas, je sais pas où le classer, mais je l'amène quand même. Alors, c'est l'histoire d'un homme, d'un artiste bien connu, réalisateur américain noir, et qui est homosexuel, gay, pour faire plus chic. Alors, j'écoutais l'histoire de cet homme qui racontait que lui, il est né, et depuis qu'il est né, il a des manières très efféminées.
2: Oui.
1: Et comme il est né dans une famille protestante, donc dès son jeune âge, on dit 2 ans, on essaye de le changer. Et
2: Oui.
1: malheureusement, il ne peut pas changer parce qu'il est comme ça.
2: Oui.
1: Et sa mère décide que il faut qu'il voie un psychologue parce que c'est pas possible que son fils soit comme ça. Et la mère, il nomme bien la mère, va l'amener voir un psychologue blanc. Alors après des séances et des séances, il s'appelle Billy Porter. Des séances et des séances, le psychologue dit à la maman, écoutez, lui, il n'a rien, parce que le père n'était plus dans les parages. Lui, l'enfant, il n'a rien. C'est peut-être parce que il n'a pas de figure paternelle. Donc, il faut lui trouver une figure paternelle. Donc, la mère le prend comme une prescription. Il faut qu'elle trouve une figure paternelle.
2: Mon Dieu. OK.
1: Eh bien, évidemment, elle se trouve une figure paternelle. Elle se marie avec le beau-père. Et le beau-père qui va le molester.
2: Oh, OK.
0: Parce qu'il a ce comportement-là.
1: Non,
0: Efféminé, non?
1: on ne sait pas, on ne
0: Ah,
1: sait pas.
0: OK.
1: Mais dans la communauté noire, c'est
0: Oh,
1: légion, hein, surtout la communauté noire américaine. Là, maintenant, les histoires commencent à sortir. Mais il y a beaucoup, beaucoup d'histoires qui sont passées sous silence, de cas de harcèlement physique et tout. Alors, voilà. Donc, régulièrement, est-ce que c'est avec l'accord de la maman, personne ne sait, mais l'histoire ne le dit pas. Mais lui, au fait, il te dit, à un certain moment, il se dit, bon, comme le psychologue avait dit que il lui faut une figure paternelle et un modèle et masculin, c'est
2: Oui.
1: peut-être ça, le modèle masculin. Donc, il subit
0: Oh.
1: jusqu'à ce que il se rende compte que, mais je suis pas bien là, dans cet espace-là. Tu comprends?
2: Oui.
1: Et il te dit aujourd'hui, ben il ne parle plus à sa famille. Donc justement, à sa maman qui n'a pas su comprendre le rôle ou qui a subi beaucoup de pression sociale et qui nous donne cet
2: Oui.
1: enfant-là qui a
2: Un
1: été
2: enfant
1: molesté,
2: blessé.
1: blessé. Alors, cette toxicité.
2: Justement, c'est là, les parents blessés font de leurs enfants des enfants projetés. Donc, il faut que ces parents-là soient conscients et qu'ils brisent la chaîne. Donc, c'est pourquoi ce matin, justement, à l'occasion de la fête des mères, nous avons souligné tous les bons côtés des mamans, mais aussi, il faut pas passer sous silence ce côté sombre.
1: Idéaliser le
2: Exactement.
1: rôle.
2: Oui, exactement. Donc, je sais que c'est une question qui tue, mais c'est important d'en parler. Donc, comment faire pour ne pas devenir un parent qui brise ses enfants. Donc, il faut justement qu'on change. Et pour changer, c'est pas avec de la magie, c'est avec de la conscience. Il faut d'abord qu'on soit conscient, qu'on joue un rôle, qu'on a une responsabilité et vis-à-vis de nos enfants. Et ce que nous avons vécu, nous ne voulons pas que nos enfants vivent la même chose. Donc, pour cela, c'est pas un conseil de professionnel, mais en 5 points, je voudrais juste premièrement dire à ces parents-là qu'il faut d'abord et avant tout reconnaître qu'ils ont été blessés. Donc, il ne faut pas, excusez-moi, qu'ils banalisent ce qu'ils ont vécu. Et s'il le faut, ils peuvent l'écrire, c'est une façon d'exorciser, de sortir la blessure qu'on a à l'intérieur. Et c'est correct aussi d'en parler. Donc, si on a quelqu'un de son entourage à qui on a confiance, on peut en parler, ou bien carrément aller voir un psychologue pour essayer de rompre hein, cette chaîne-là, pour ne pas la répéter. Aussi, il faut être conscient que ton enfant, ce n'est pas ton parent. Donc, il est un enfant, laisse-le jouer son rôle d'enfant. Donc, il n'a pas à être ton... Il y a des parents, ce sont les enfants qui jouent le rôle de parents dans la maison, les enfants qui prennent soin d'eux, c'est l'enfant qui conseille. Donc, il faut laisser l'enfant jouer son rôle. Il deviendra un adulte un jour, mais quand il est tout petit, laisse-le grandir. Donc... aussi avoir comme objectif de réparer, c'est-à-dire c'est correct de s'excuser aussi. Il y a des gens qui sont trop orgueilleux qui n'arrivent pas à s'excuser. Oui, exactement. S'excuser, c'est difficile, mais ça se fait.
1: Ça se fait. Tu peux t'excuser auprès de ton enfant.
2: Oui, ça se fait. Donc promettre à son enfant qu'on va faire attention la prochaine fois. Et l'encadrer aussi. On a le droit d'être fâché, mais ne pas frapper les enfants comme ça. Frapper un enfant au visage.
1: Non.
2: Ça va,
1: mais une belle tape sur le derrière.
2: Exactement.
0: Ça
2: donc, exactement. C'est briser son estime de lui-même. Donc, il faut faire attention. On est, même si on est fâché, on crie, et quand on crie, on perd le contrôle, on dit des mauvais mots. Mm-hmm. Il y a des mots qui restent ancrés. Dans la mémoire, les enfants finissent avec le temps par se dire « si ma mère l'a dit, c'est vrai que je suis comme ça ».
1: Mais et c'est ça, comme pour le petit tonton, là.
2: C'est ça, exactement. Et surtout, comme je disais tout à l'heure, il y a des livres dans les bibliothèques qui aident les parents à devenir de meilleurs parents. Il faut lire, il faut assister à des conférences, il faut voir un psychologue. Faire tout ce qu'on peut. Il y a des ressources qui sont à notre disposition. Il faut les utiliser quand même.
1: Mais surtout reconnaître que quand... Moi, je dis toujours, on est des accompagnateurs avant toute chose.
2: Oui.
1: Puis comment tu peux justement apprendre de chacune des expériences que tu es en train de vivre avec ton enfant? C'est pas une question d'être extrêmement ou trop tolérante et de laisser passer des choses.
2: Non, pas du tout.
1: Mais c'est toujours, toujours appliquer la juste mesure. Est-ce que ce qui est en train de se passer là, moi c'est comme ça que je le vois, est-ce que cette expérience-là qu'on est en train de vivre, est-ce qu'elle nous apporte quelque chose aux deux? Et à l'enfant, et à moi.
2: Oui.
1: Tu comprends?
2: Mm-hmm.
1: Et à moi. Puis ça, en dehors du rôle de la maman, hein, ça vaut pour les deux parents.
2: Oui.
1: C'est-à-dire cette expérience-là. OK, on a une expérience qui est devant nous, mais qu'est-ce que ça nous apprend aux deux? Et comment on peut continuer
2: à... On peut grandir ensemble, oui.
1: Cette relation.
2: Oui.
1: Tu sais, je fais une parenthèse sur une anecdote. Je suis en train de raconter à mon frère ce matin les funérailles d'hier, des gens que j'ai croisés, que ça faisait longtemps que je ne les avais pas vus. Puis on tombe sur une anecdote de moi et mon frère et Amiragouane. On est dans une dans une voiture abandonnée dans la cour de Wilfried Génois, une Jeep abandonnée. Puis je suis en train de jouer, je suis derrière le volant. Je suis en train de jouer, d'embrayer, et la Jeep, elle part. Puis, il y a une petite maison, une petite maisonnette dans la cour. La Jeep fonce sur la maisonnette. Et Ralph a le réflexe de, je sais pas, mais il a le réflexe de me pousser, de prendre le volant, puis de faire une manœuvre qui fait que on a épargné des vies ce jour-là. Alors, les adultes qui courent, tout le monde crie dans la cour, les adultes qui sortent, et mon père qui arrive, qu'est-ce qui s'est passé? Je dis, ah oui, mais c'est Ralph qui a... Oh. Et mon père qui parle, son fameux, c'est mon fils bien-aimé en qui j'ai mis toute ma confiance. Et on se rappelait que le lundi matin, mon père, il fait chercher, on était en vacances, il fait chercher Ralph pour aller à la Reynolds. On n'a pas encore 10 ans, là. C'est ça. Ouais. Et il fait chercher Ralph pour aller à la Rénoz et il le met derrière le volant d'une Caterpillar pour apprendre. Mm-hmm. Tu sais, au niveau estime de soi, là, tu viens de donner une leçon à ton enfant. Est-ce que tu comprends ce que je te dis?
2: Oui.
1: Mais lui, il a vu une opportunité d'aller au-delà, de le récompenser, de le, tu comprends ce que je veux te dire?
2: Oui.
1: Et c'est pour ça que je dis toujours, moi, j'ai eu la chance de vivre dans une cellule où on a laissé nos personnalités fleurir. Même s'il y avait la rigoise, même s'il y avait le martinet, parce que ma mère ne jouait pas avec ça, mais on a toujours laissé nos personnalités fleurir. Et je serai toujours, toujours reconnaissant.
2: Reconnaissant, oui, c'est ça. Sheila, je voudrais juste ajouter que la ligne est mince entre un parent qui est sévère et un parent qui est toxique. Hein?
1: Oui.
2: Parce que il y a des gens qui peuvent se dire, moi je suis sévère, je n'accepte pas n'importe quoi, mm-hmm. et je suis sévère. Mais celui qui est toxique, il devient le monde de son enfance. Tu respires à partir de ce que je te dis. Tu fais ce que je te dis. L'enfant ne développe pas sa vraie personnalité, n'a pas un encadrement qui le permet de grandir, de devenir.
1: C'est ça. Tu peux être toxique sans être sévère.
2: Oui, exactement.
1: En manipulant l'enfant, tu peux être toxique.
2: Oui, bien sûr, oui.
1: OK.
2: Oui, la manipulation, c'est...
1: Oui, c'est-à-dire sans moi, tu sais, tu pourras
2: pas réussir. Tu ne seras rien, oui. Exactement.
1: Tu comprends? Des gens qui instillent en l'enfant que tu dois toujours constamment dépendre de moi, de mon affection, de je suis ta porte sur le monde.
2: Oui.
1: Et qui refusent de reconnaître la personnalité de l'enfant.
2: De l'enfant.
1: Et de la faire fleurir, parce
2: Exactement.
1: Que c'est ça l'affaire.
2: Oui, justement, en fait, la mère qui est sévère, elle va encadrer son enfant et lui donner l'espace nécessaire pour grandir
1: exact.
2: Et le construire.
1: Exact.
2: Tandis que l'autre va le détruire sans le savoir. Mais c'est malheureux, c'est dommage parce que souvent il y a des gens à qui on pourrait dire ça qui vont se dire jamais. C'est pas mon intention. J'ai pas envie de détruire mon enfant. Je veux qu'il soit bien, qu'il devienne

0: J'ai une question. Est-ce que la mer va de par elle-même, la mer toxique, réaliser qu'elle est en train de détruire son enfant? Est-ce que ce schéma-là, c'est pas quelque chose que la mère elle-même a vécu dans son
1: Des
0: enfance?
1: fois, oui.
0: Il faut aller chercher
1: Oui, des
0: d'où
1: fois, c'est
0: ça
1: le
0: vient.
1: cycle qui se répète.
0: Oui, parce que, en tout cas, il me semble, une mère avec un enfant, surtout un enfant désiré, un enfant non désiré, bon oui, ça peut arriver même quand la mère n'a pas vécu n'a vécu rien de pareil tu sais, dans son enfance, mais peut-être un enfant non désiré, la mère aurait peut-être tendance à être une mère toxique pour son enfant, mais il faut quand même qu'elle fasse la réflexion pour aller chercher, mais pourquoi
1: Une mère,
0: c'est ce que j'ai vécu,
1: une
0: moi?
1: mère sévère va critiquer le comportement chez l'enfant. C'est ce comportement-là que je n'aime pas, que je voudrais que tu changes. Tandis que celle qui est toxique va attaquer l'identité de l'enfant, carrément. Comme
0: C'est ce que je te
1: l'exemple que tu
0: dis.
1: as donné tout à l'heure, justement. C'est l'identité de l'enfant que la mère ne respecte pas. Ça fait toute une différence parce que regarde comment ça a détruit,
0: La cellule. Le
1: L'enfant,
0: cadre,
1: oui,
0: l'enfant.
1: dans le cas que
0: De
1: Sheila a
0: Billy
1: nommé tout à
0: Porter.
1: l'heure,
0: Oui,
1: bien
0: oui, oui,
1: sûr,
0: oui.
1: parce que c'est son identité, il est né comme ça, il ne fait pas exprès.
2: C'est ça, mais lui aussi, il essaye de comprendre pourquoi je ne suis pas comme les autres. C'est déjà beaucoup,
1: C'est
2: ça.
1: ça.
2: Tu comprends?
1: Et notre mère, c'est notre espace, c'est là où on peut se réfugier sans être critiqué, sans être blâmé.
2: En
1: Donc,
2: général,
1: en
2: c'est.
1: général, c'est ça. Donc, c'est notre refuge. Donc, cet enfant-là, j'imagine, aurait aimé que, même si tout le monde me critique, même si personne ne comprend mon comportement, mais ma mère aurait dû être celle sur qui je peux compter, quoi.
2: Bon,
1: C'est
2: c'est
1: un
2: l'idée qu'on
1: drame.
2: se fait
1: Des
2: des
1: mères,
2: mamans en
1: exactement.
2: général,
1: Oui,
2: mais il y a
1: oui,
2: des mères qui sont très, très enfermées dans leur rôle de femme et dans leur rôle de. C'est ça, et qui. Ça ne les intéresse pas, ou du moins l'enfant va apprendre de lui-même dans cet environnement-là qui peut devenir très, très toxique. Tu as des enfants qui ont grandi, par exemple, avec des mères actrices ou des
1: Oui.
2: femmes politiques, et puis qui ont souffert donc de cette présence qui n'était pas là, ou bien,
1: Oui,
2: ok,
1: oui.
2: ça aussi c'est la toxicité
1: Mais
2: quelque part.
1: je connais, pendant que tu dis ça, il y a un exemple qui me vient. Je connais deux sœurs, et puis il y en a une qui a été à l'école, elle est infirmière, donc elle a commencé comme préposée aux bénéficiaires, elle a été au cégep, ensuite elle a étudié, elle a complété le bac en soins infirmiers, elle a eu deux enfants qui ont fréquenté de grandes écoles privées et tout, parce qu'elle avait les moyens. Mais plus tard, elle avait sa sœur qui n'a pas travaillé, qui n'a pas étudié, qui recevait l'aide sociale, mais qui a eu cinq enfants, mais qui était toujours à la maison. Les enfants venaient dîner le midi, le repas était chaud, maman était là. Et puis plus tard, les deux ont vieilli, les enfants ont grandi, mais l'autre m'en parlait, elle me disait, ça me blesse parce que mes enfants me disent que je n'étais pas là. Mais je n'étais pas là parce que je voulais améliorer leur vie, je voulais leur offrir une belle maison, l'école privée.
2: Mais eux, ils demandaient pas ça, ils
1: Mais ce
2: demandaient
1: n'est
2: leur
1: pas
2: maman.
1: toujours ce que les enfants veulent.
2: Voilà.
1: Les enfants, c'est ça. Il y a des gens qui le comprennent mal. Je veux offrir une grande maison, ceci, cela. Mais l'enfant a besoin que
2: De
1: quand, c'est
2: présence.
1: ça, quand quelque chose se passe à l'école, je suis complètement dévastée, j'arrive pour dîner, maman est là. Je peux lui en parler, donc elle peut me rassurer. Donc je retourne à l'école et je suis un autre petit garçon, une autre petite fille. Je suis rassurée, je suis plus solide et prête à affronter
2: Mais ça.
1: l'ami qui me dérange dans la cour de récréation
2: Mais là,
1: et
2: c'est la
1: tout.
2: juste mesure qu'il faut chercher aussi pour bien accompagner l'enfant, parce que tu peux ne pas être là. Moi, pendant 5 ans, j'ai pas été dans la vie de mon fils comme je l'aurais
1: Souhaiter,
2: souhaité.
1: oui.
2: Mais c'était très important pour moi de lui expliquer pourquoi je n'étais pas là
1: Oui, je suis.
2: et de lui faire comprendre aussi la réalité.

0: ça laisse des plumes, comme je dis souvent. Mais c'est aujourd'hui, je le regarde, c'est quand même un citoyen bien dans sa peau.
1: Oui.
0: Tu vois, et mais c'était important pour moi de lui faire comprendre l'univers. Il y a toi comme enfant unique, puis il y a les autres aussi qu'on peut aider, qu'on doit servir.
1: Oui.
0: Puis si on sent que c'est sa mission de faire, on le fait, on l'accepte. Mais comment toi aussi tu peux participer dans cette mission? Tu comprends ce que je veux te
1: Exactement.
0: dire? Donc
1: Oui,
0: c'était
1: oui.
0: important qu'il vienne en Haïti, qu'il regarde, qu'il participe à la distribution de soupe populaire, de tu comprends ce que je veux te dire? Mais pour lui montrer qu'il y a toi les privilèges que tu as et puis il y a les autres
1: Il y a
0: aussi.
1: les autres aussi,
0: Donc
1: oui.
0: si je sens que ma place est ici pour aller aider, eh ben j'irai aider et puis toi tu
1: Oui.
0: dois l'accepter. Mais pour un petit qui rentre à la maternelle, c'est extrêmement difficile.
1: Oui.
0: Donc, j'étais bien accompagnée aussi par l'école, il faut le dire. Puis oui, ça laisse des petites traces, mais tu fais confiance à la vie, tu fais confiance à ce que tu veux inculquer à ton enfant pour dire, OK, on va récupérer sur le long terme. Et c'est ce qui a été fait.
1: Bon, toutes les mamans ont fait de notre mieux.
0: Mais bien sûr, bien sûr, bien sûr.
1: Exactement. Il faut qu'on aille travailler, il faut qu'on participe.
0: Oui, c'est pour ça que j'ai dit, bon, OK, une maman qui est à 100% à la maison, oui, c'est bien, elle est disponible, etc. Mais le contraire est tout aussi vrai.
1: Oui.
0: C'est-à-dire, la maman peut avoir une carrière, tu vois, je vais
1: Exactement,
0: te dire, mais
1: oui.
0: en même temps, savoir doser et être
1: Tout
0: présente
1: est
0: quand
1: une
0: il le
1: question
0: faut.
1: d'équilibre, comme on le dit toujours à l'émission. Donc,
0: Exactement.
1: il faut trouver le juste milieu. Donc,
0: Exactement.
1: exactement, il faut trouver le juste milieu. Donc, les mamans qui nous écoutent à la maison, on va continuer à les célébrer, à leur dire à quel point elles sont précieuses pour
0: Ah, mais bien sûr. Il y a
1: nous.
0: tellement à dire sur les mères et leur rôle qu'une seule journée ne serait pas
1: Oh
0: assez
1: non,
0: parce
1: non, c'est
0: que,
1: pas suffisant.
0: exactement. Donc, à Culture Mix aussi, on verra un peu d'autres aspects. On parlera de mères, de leur rôle, celles qui sont présentes. Mais tantôt, tu disais, par exemple, et les mamans. Ou bien, des fois, et c'est pour ça que je dis toujours, maman ou papa, celui qui joue le rôle,
1: Oui.
0: OK? Il y a des expériences. Comme mon fils, une fois, il nous arrive et il nous dit, bon, OK, là maintenant, non, non, il met un code sur son téléphone. OK. Tu mets un code sur son téléphone, puis c'est une façon de t'affirmer, tu as un téléphone qui a ton mot de passe. Et on ne peut pas aller là. T'es jeune, là, OK? Il y a des parents qui pourraient se braquer et dire non, non, pas question, etc. OK. Nous, on a dit oui. On a dit OK, on respecte ça. Mais tu verras que ici, personne n'a de mot de passe sur notre téléphone.
1: Ah, ok.
0: OK? Personne n'a de mot de passe sur son téléphone. Toi, tu veux mettre un mot de passe, même ton mot de passe. Mais ça t'ouvre. C'est là qu'il faut ouvrir le troisième œil.
1: Oui.
0: OK, il y a un mot de passe là maintenant. Alors, comment je fais pour m'organiser? OK, donc tu vas un peu plus surveiller
1: Oui.
0: et agir sur ce que tu penses qui pourrait être un problème, et
1: Oui,
0: même sur les
1: justement.
0: relations.
1: Oui.
0: Donc, c'est un effort en plus que tu fais, mais tu fais confiance quand même à ton jeune.
1: Oui, c'est ça.
0: On a
1: D'abord,
0: choisi de faire confiance.
1: oui, exactement.
0: Mais tu ouvres l'œil et tu essayes d'encadrer, de corriger, etc. Donc aujourd'hui, si je dis à mon fils, écoute, il me faut le mot de passe de tel compte ou bien de tel, il va me le donner.
1: OK. Parce que le lien de confiance est là.
0: Exactement.
1: Oui.
0: Tu vois?
1: Ça, il faut travailler là-dessus aussi parce que des fois, les conseils ne sont pas reçus parce que d'abord et avant tout, il y a un problème à la base.
0: Exact. Tout comme il y a des mots de passe qu'il sait, ou bien il sait où les trouver.
1: C'est bien.
0: Tu comprends? Il sait où les trouver parce qu'il y a un lien de confiance.
1: Oui,
0: Tu
1: ça, c'est
0: comprends?
1: très important, le lien de
0: Mais
1: confiance.
0: comment tu fais quand le défi se présente à toi pour que ça devienne, comme l'exemple de mon père que je prenais, c'est-à-dire pour que ça devienne vraiment un élément qui te permette d'approfondir la relation et d'améliorer la relation. Mm-hmm. Tu vois ce que je veux te dire? Ça veut pas dire qu'on a mis un permis de conduire dans la main de mon frère, mais c'est le récompenser, lui montrer que tu as eu un geste quasi héroïque, mm-hmm. on reconnaît ton effort,
1: oui, oui.
0: Puis voilà. Tu Exactement. Comprends? Le renforcer aussi.
1: Le renforcer, oui.
0: Dans son rôle protecteur qu'il a mm-hmm. gardé jusqu'ici.
1: Oui, oui.
0: Ce matin, il me disait, bon, je dis, mais je parle à ma sœur, comment est-ce que tu n'es pas sur haut-parleur? Tu entends ma voix quand même. Il me dit, je reconnaîtrais ta voix, même si tu étais dans une foule d'un million de personnes. J'ai dit, oh mon chéri. J'ai dit à Pascal, prends note. Regarde ce qu'il me dit, mon frère, pour me célébrer.
1: Waouh. C'est beau, c'est beau, c'est beau. En tout cas.
2: Mais est-ce que aujourd'hui, le rôle des mères n'est pas plus exigeant
1: dans notre société moderne.
0: Bien sûr, là tu restes dans la chronique culture mixte.
2: Arrête, t'en fais la peau.

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0: C'est bien, waouh, quelle belle chanson.
1: Alors, Monsieur Gérard Lenormand.
0: Oui, je disais, Sheila, que et les enfants, ils ne veulent pas avoir une mère parfaite. Ils veulent surtout avoir une mère qui essaie. Une mère qui voit, qui reconnaît ses torts et qui veut prendre les mesures pour corriger la situation. Une mère qui n'a pas peur de s'excuser, hein? De dire, je me suis trompée.
2: Mais d'ailleurs, comme être humain, on serait très prétentieux de dire qu'on est parfait.
0: Oui,
2: Donc,
0: c'est
2: aller
0: ça.
2: voir dans un rôle, tu vois.
0: Oui, exactement. Mais il y en a qui sont orgueilleuses, qui ont de la difficulté quand même.
2: Mais c'est pour ça que le monde est comme il est. Parce qu'il y en a
0: C'est
2: qui se plaignent vraiment.
1: Timounouillet. C'est ce que j'allais dire. Est-ce que c'est orgueil, ça? Plutôt, c'est la façon qu'on perçoit la mère. Hein, la mère, elle sait tout par rapport à son enfant. Elle
0: Pas
1: est fait
0: toujours.
1: juste. Non, ben, je te dis, une mère peut penser. Combien de mères qui acceptent qu'un enfant connaisse plus qu'elle?
0: Pas beaucoup.
1: Il n'y en a pas beaucoup, surtout, dépendamment de l'âge
0: Je ris. Parce que
1: Alors,
0: mon fils.
1: des fois, la mère va te dire, tu fais ça comme ça. Puis tu lui dis, mais pourquoi je dois le faire comme ça? Parce que je te le dis de le faire comme ça.
0: Oui.
1: C'est pas une raison, ça.
2: Mon fils me dit, maman, heureusement que tu as un enfant qui est né dans les années 2000. Je lui dis, mais c'est pour ça que je t'ai envoyé à l'école.
0: Oui. Si l'élève ne dépasse pas le maître.
2: Et alors?
1: Maître a mal travaillé.
2: Alors tu vas le faire, parce que c'est
0: Oui.
2: pour ça, hein, que j'ai payé ton école.
1: Et voilà.
0: Donc il n'est jamais trop tard pour devenir cette maman-là que les enfants méritent tellement d'avoir. Donc il faut juste travailler là-dessus, il faut reconnaître, reconnaître, on va le répéter. On n'arrêtera pas de le répéter. C'est la journée pour, parce que c'est la fête des mères.
2: Oui, alors oui, pour le rôle de maman, mais avant toute chose, comme je te dis, pour l'être que nous sommes nous-mêmes, nous sommes appelés à nous battre et à nous dépasser tous les jours de la vie. C'est pas facile.
1: Non,
0: Non.
2: C'est pas facile. Donc, dans notre rôle de mère aussi, nous sommes appelés à nous ouvrir un peu plus parce que nous avons fait le choix d'accueillir un étranger dans notre famille, un étranger composé en partie de nous-mêmes et de l'autre, la
0: et de l'autre.
2: présomption.
0: De nous et de
2: De la présomption.
1: J'aime
2: Mais
1: ça.
0: c'est une composition.
2: une composition. Nous avons un rôle majeur parce que
0: Oui.
2: s'il y a une certitude,
1: Ah,
2: c'est que nous, nous
1: nous, nous
2: sommes.
1: sommes la mère.
2: Nous sommes 100% sûrs. Il y a un cordon qui ne trompe pas.
1: Non.
0: Oui, exactement.
2: Mais on est appelé à tenir compte de ce petit bout de chou qui arrive et qui vient avec sa propre personnalité. J'y
0: Bien
2: crois.
0: sûr, oui.
2: Parce que moi, j'ai des enfants qui sont nés, j'en connais, qui sont nés avec leur personnalité, puis il n'y a
0: Ah oui.
2: pas une éducation qui va les faire changer.
0: Non.
2: OK? Donc, toi, c'est quoi ton rôle de mère? C'est vraiment d'accompagner cet
0: Oui,
2: enfant-là,
0: c'est de
2: de lui
0: l'accompagnement.
2: apprendre le respect de l'autre, les bonnes manières,
0: Oui.
2: tu vois, de l'aider à évoluer en société.
0: Oui.
2: Pas en silo, mais en société. Et d'avoir quand même son jardin secret, d'avoir quand même sa vie, mais de pouvoir participer à la chose publique.
0: Exactement.
2: C'est tout.
0: La première société, c'est la maison. Hein?
2: Exact.
0: Bien sûr, apprendre à vivre en société.
2: Ouais. Puis avoir
0: Apprendre à se respecter et respecter les autres.
2: l'humilité, comme tu dis, de reconnaître que, hein, là, il y a peut-être une leçon de vie à apprendre parce que ton fils, ta fille aussi peuvent te donner des leçons de vie.
0: Oh, mon Dieu, tellement.
2: Tu comprends? Donc, avoir
0: De
2: l'humilité,
0: grandes leçons.
2: d'accueillir cette leçon comme une façon encore de d'évoluer,
0: Oui.
2: hein?
0: C'est ça.
2: C'est ça.
0: Donc ce matin,
1: on peut apprendre de ses enfants.
2: Oh, bien sûr. Tout le temps, beaucoup.
1: Tout le temps, je dis on peut. On apprend.
0: On apprend de
1: tout
0: nos enfants.
1: Tout le temps, nos enfants. Mais oui, oui tout oui, le temps. Oui. Je dis là, c'est vrai ça.
2: Tout le temps.
1: C'est vrai. Et ne serait-ce que c'est l'enfant qui va nous faire comprendre la société dans laquelle on est aujourd'hui.
2: Exact.
1: Parce qu'on a connu une autre société, non?
2: Exact.
1: Et on a tendance à être collé à cette société-là.
2: Oui.
0: Oui.
1: Et c'est l'enfant qui va nous faire comprendre.
0: Nous avons nos croyances. Hein?
1: Oui, oui.
0: Bien sûr.
1: C'est l'enfant qui va nous faire comprendre.
2: Oui, il y a des croyances, des traditions.
1: Exactement. Moi, j'ai deux filles. Hein. Mélissa, la plus vieille, elle ne manque pas sa messe du dimanche avec sa fille, à tous les dimanches. Valérie y va une fois par fois. Puis à un moment donné, on a eu la conversation, nous trois, par rapport à la foi, la religion et tout. Puis je la regarde, je dis, mais toi, Valouche, je ne suis pas tout à fait certaine que... Puis là, elle me regarde, elle dit, maman, je t'arrête.
0: Arrête-moi ça tout de suite.
1: Elle dit, maman, je t'arrête.
0: Oui.
1: Ce n'est pas parce que je ne vais pas à l'église à tous les dimanches que je ne crois pas à mon Dieu.
2: Exact.
1: Que je ne prie pas mon Dieu à tous les jours.
2: Mm-hmm.
1: Non.
0: Oui.
1: C'est parce que le dimanche, il y a des dimanches que ça ne me tente pas. Est-ce que je vais aller voir mon Dieu à reculons? Non, je ne fais pas ça.
0: C'est ça.
2: Mm-hmm.
0: Elle a sa façon d'exprimer sa spiritualité.
1: Exactement.
0: Ce qui est différent de l'autre.
1: Mm-hmm.
0: C'est ça. Donc, les mères qui nous écoutent ce matin, notre sujet, c'est pas de taper sur la tête de quiconque, c'est juste, je voudrais à la toute fin leur dire, une bonne maman, ce n'est pas une maman qui ne blesse pas. Ça peut arriver. Hein? Une maman peut blesser, mais la différence, c'est avoir le courage de réparer. Là, on est en mode réparation ce matin.
1: Mais il faut toujours réparer.
0: C'est ça. Il faut réparer les blessures qu'on a causées. Parce que si on ne le fait pas, d'abord et avant tout, vivre avec une mère qui est toxique dans une maison, c'est une tragédie. C'est une tragédie. Et ce sont les enfants qui sont victimes de ça et plus tard qui grandissent, qui vieillissent avec ces blessures-là.
2: Mais c'est la fenêtre sur le monde.
0: Mm-hmm.
2: Maman, papa, c'est la fenêtre sur le monde. Donc, à force d'entendre la même chose ou de le vivre, on se fait une idée du monde qui n'est pas forcément réelle, qui est collée sur notre réalité. Tu comprends?
0: Oui, oui.
2: Une maman, parce qu'on en a plein dans notre culture, il y a des mamans qui vont dire, mais regarde ton frère, regarde ta sœur. Toi, tu ne vaux rien. Toi, tu ne seras jamais rien si tu ne fais pas comme ton frère, si tu ne fais pas comme ta sœur. Il y a ce sectarisme qui commence dans le milieu familial parce que lui, il est médecin, l'autre est ingénieur et toi, tu es mécanicien. Donc, tu comprends?
0: Oui, oui.
2: Et c'est tout ça. Donc il y a des parents, il y a des mamans qui sans le savoir encouragent cette toxicité ou nourrissent cette toxicité. Donc le frère, la sœur va regarder son frère ou sa sœur d'un autre œil, tu comprends?
0: Oui, oui.
2: Donc les petites jalousies commencent quand c'est une grande fratrie. Les jalousies envers celui-là ou celle-là parce que il était le préféré, etc. Je dis pas que tu peux pas avoir de préféré. Tu comprends?
1: Oui, oui. Mais si.
2: Mais tu peux pour X raisons. Tu as des atomes crochus avec cet enfant-là, pourquoi pas? Mais c'est comment tu vas distiller ça?
1: Tu peux. En tout cas, moi, de ce que je comprends. Tu peux avoir une relation différente
0: avec tes enfants,
1: avec
0: les
1: enfants, dépendamment de la personnalité des enfants. Mais un préféré parmi tes enfants.
2: Oui, parce que tu te sens plus proche de cet enfant-là. Ça existe. Ça existe. Si tu ne l'as pas, ben tant mieux pour toi, mais je te dis que ça existe. Et même dans les, je le répète tout le temps et même à ce micro. Par exemple, mes grand-mères, j'ai deux grand-mères, les deux avaient leur préféré. Mais j'ai une grand-mère même quand tu connaissais sa préférée, mais l'amour, il était égal partout. Mais tout le monde était au courant qui était sa préférée. Mais personne n'était jaloux de ça, parce que elle savait comment vraiment distribuer son amour de façon égale. Tu passes de l'autre côté de la frontière, c'est une autre histoire. C'est une autre histoire. Elle avait des préférés. OK. Ma grand-mère paternelle. Elle avait, je te dis, elle avait des préférés. OK. Puis elle le faisait sentir aux autres. Vous là, vous n'êtes pas dans mon champ de vision du tout, parce que toi t'es trop radis, toi t'es jamais là, t'es un frondeur, toi t'es je sais pas, tu comprends? Donc et puis elle le faisait sentir. Bon, on s'en foutait pas mal, mais tu comprends? C'est deux cas de figure différents. OK? Deux cas de figure, ça existe. Donc très cher.
0: On dit que les mamans ont toujours Mimi. Un préféré. Je sais pas, c'est toujours. Ce qu'on me répète.
2: Je sais pas, moi j'ai un enfant unique, donc je suis sauvée par la.
0: Ben, en tout cas, moi ma mère a eu 5 filles et quand ma mère est décédée, elle m'avait envoyé un message, elle était très malade et je ne l'avais pas encore écoutée et dans le message elle disait que j'étais sa préférée. Mmh. Et elle disait les autres sont jalouses mais je m'en fous Mimi, tu es ma préférée. Mmh. Et pourquoi je le dis pour finir, et pourquoi? Parce que d'abord et avant tout tu es mon amie. Alors, il y a 3 mots ce matin qui me viennent à l'idée quand je pense à ma maman qui est décédée. C'est joyeuse, confidente et affectueuse. Elle avait le don de mettre du soleil dans ma journée. Et puis ma mère, c'était ma confidente, c'était celle qui gardait mes secrets, même quand moi je ne me souvenais plus. Mais elle me dit, tu me l'as dit, oui, tu l'as fait parce que tu me l'avais dit. Alors que moi je ne m'en souvenais plus. Et puis ma mère me donnait tellement de câlins. Ma mère, c'était une madame douce, très affectueuse.
2: Eh ben, on voit de qui tu tiens.
0: Alors aujourd'hui, mamie, là où tu es, je pense à toi et tu me manques beaucoup.
2: Moi aussi, ma petite maman, elle est loin de moi, mais je pense à elle.
0: Oui.
1: Voilà. Ben, merci beaucoup pour ce bobo, Myriam.
0: Merci.
2: Merci beaucoup, maman. On se voit tantôt. On va continuer sur la même lancée.
1: Oui. Alors, on écoute Monsieur Charlie pour le plaisir de Monsieur Bernier.
2: Charlie Chaplin?
1: Charlie Az. À tantôt.

0: l'inconnu. On est censé être avec Jean Bernier. Bonjour Jean, bon dimanche.
1: Bon dimanche Asma.
0: Comment ça va Jean?
1: Ça va très bien. Je tiens à souhaiter une très belle journée pour toutes les mères et les grands-mères du monde entier. Et plus particulièrement ceux qui écoutent CPAM. Alors, c'est une journée vraiment remarquable à chaque année, il faut y penser, parce que c'est très, très important. Une mère, sans les mères, on n'aurait pas d'enfants, on n'aurait personne sur la Terre.
0: Exact, exact.
1: Et bonne journée, belle joyeuse fête des mères à tout le monde, mère et grand-mère.
0: Voilà, et Jean, tu es entouré de mères.
1: Moi, je suis entouré de mères, mm-hmm. Oui, de mères, de toutes les qualités.
0: Ben oui, alors je commence par saluer la mère des mères chez toi, c'est Gladys.
1: Ce soir, on va aller à un restaurant.
0: Bien sûr.
1: On rassemble tout le monde,
0: mm-hmm.
1: Les enfants, quelques petits-enfants, parce que tout le monde, tous les petits-enfants ne sont pas ici.
0: Okay.
1: Alors, on va profiter pour souper ensemble.
0: Et voilà, c'est la journée, Jean.
1: C'est le bon moment.
0: Oui, c'est la journée pour ça. Hein, et je ça. Salue Gladys, Nadège et Sabine.
1: Et toi aussi, à toute ta famille, toutes les mères qui nous écoutent, même mm-hmm. celles qui ne nous écoutent pas.
0: Et voilà.
1: Et puis, on leur souhaite une excellente journée, de la santé, puis de vivre très, très longtemps pour voir leurs petits-enfants et leurs arrière-petits-enfants.
0: Et n'est-ce pas, mon cher? Et je ne veux pas oublier Mélitza non plus.
1: Non plus.
0: Ah.
1: Bon.
0: Alors, Jean.
1: Alors, là, c'est du sérieux, hein, avec les Canadiens.
0: Je te dis.
1: Oui, c'est du sérieux. Mmh. Je vais juste faire un petit rappel.
0: Oui, vas-y.
1: Parce que les gens, peut-être, il y a beaucoup de gens qui nous écoutent qui n'étaient pas ici dans les années 70. Est-ce que tu as déjà entendu parler du French Connection des Sabres de Buffalo?
0: Non.
1: Non?
0: Mm-mm. En quelle année 70?
1: Non, mais 72 à 79.
0: Ah, mon cher, j'aurais dû, en fait.
1: Tu n'étais pas né encore.
0: non.
1: Ta naissance canadienne n'était pas encore faite.
0: Non, elle n'était pas encore faite, parce que je suis arrivée à 78, bon. Moi, ici. Mot French Connection, je l'ai entendu, mais je n'étais pas collé au hockey dans ce temps-là.
1: OK. Bon, maintenant, on sait que les Sabres de Buffalo n'ont jamais gagné la Coupe Stanley.
0: Mm-hmm.
1: Ils ont été en finale. En 75 contre les Flyers de Philadelphie et en 99 contre Dallas. Dans leur répertoire de succès, c'est les plus grands succès qu'ils ont eu. OK?
0: Mm-hmm.
1: Et puis, on sait que Toronto, Maple Leafs ont gagné la Coupe Stanley depuis 1969. Cependant, les Canadiens ont gagné la Coupe Stanley à 24 occasions.
0: Ben oui!
1: Mais ça fait longtemps qu'on ne l'a pas gagné. Est-ce qu'on est dû?
0: On est dû.
1: Pour cette année, ça va être dur.
0: Ah.
1: Jeu de mots. Mm-hmm. Mais quand on regarde les choses évoluer, on peut espérer, n'est-ce pas?
0: Ben, il faut espérer.
1: Hein?
0: Il faut espérer,
1: on peut avoir de bons espoirs parce qu'on voit que l'équipe vraiment évolue. Chaque jour, chaque match, chaque deux ou trois matchs, on voit que l'équipe s'améliore. Ça, c'est l'expérience des jeunes joueurs, etc. Et puis, ça crée des espoirs et significatifs et puis des espoirs réels.
0: Oui, oui.
1: OK? Mais on est loin
0: de la Coupe, Jean.
1: Quand on regarde Colorado,
0: mm-hmm.
1: et puis quand on regarde comment s'appelle l'équipe qui a gagné hier là, contre Caroline.
0: Caroline, justement, je parlais de Caroline.
1: Et quand on regarde le temps, on va faire une petite analyse rapide, OK?
0: OK.
1: Caroline est en congé.
0: Oui.
1: Il se repose.
0: Oui.
1: Il soigne les bobos des joueurs blessés, etc.
0: Mm-hmm.
1: Nous, contre Buffalo, on est 1-1.
0: Oui.
1: Il faut jouer au minimum 3 autres matchs.
0: Oui.
1: Ça veut dire que ça nous met à une semaine d'aujourd'hui.
0: Mm-hmm.
1: Si on va en 7 matchs, on doit jouer au moins 5 matchs.
0: 5 matchs, oui.
1: Ça nous met à une semaine et demie.
0: Exact.
1: Entre-temps, Caroline, il se promène. Le petit bobo, j'ai une orteille qui est enflée. Et puis, le petit doigt de la main droite, etc. Tu comprends?
0: Mm-hmm.
1: Et puis, il se promène. Et puis, ils prennent du bon temps. Donc, ça, selon moi, ça peut faire une différence.
0: Oui.
1: Et puis, je ne parle même pas des Canadiens seulement. Si on passe, je pense qu'on va passer.
0: Hein?
1: Bien que Buffalo passe, c'est la situation qui va se présenter d'ici une semaine et demie qu'on va pouvoir jouer contre les Carolines.
0: Oui.
1: Ça va faire une différence parce qu'ils vont être très reposés. Et puis, nous, on va être un petit peu fatigués. Peut-être qu'on va avoir d'autres blessés, etc. Alors là, on est là, bon Dieu, bon, là. Hein? Mais cependant, il y a la nuance. Ils vont perdre peut-être le fil dans les premiers matchs. Il va falloir que si jamais on passe contre Caroline, il va falloir dans les premiers matchs jouer fort parce que eux, ils ont été en arrêt pendant une semaine.
0: Oui.
1: Et puis ça fait toute une différence,
0: mm-hmm,
1: au niveau de la mise en forme de match,
0: oui,
1: pour Caroline. Mais ils sont tellement bons que selon moi, après le premier match, là, il va falloir le surveiller parce qu'ils sont très forts, ils sont très, très, très, très bons.
0: Mm-hmm.
1: J'ai vu le match contre Philadelphie et puis je t'ai dit que Caroline est en pleine forme.
0: Yeah.
1: Et puis de l'autre côté, il y a Colorado.
0: Oui.
1: Mais hier, Colorado a perdu contre Minnesota.
0: Minnesota.
1: Ça montre, mm-hmm, un signe de faiblesse peut-être, mais Colorado va passer contre Minnesota.
0: Mm-hmm.
1: Mais c'est leur problème, ils sont dans l'Ouest. Nous, on va s'occuper de l'Est d'abord.
0: Oui.
1: Alors moi, je pense que ce soir, les Canadiens vont sortir comme ils ont sorti vendredi.
0: Oui.
1: Et puis, ils vont prendre les devants 1-0, 2-0, etc. Et puis, on va gagner le match de ce soir au Centre Bell.
0: Oh là là!
1: Là, et je
0: pense
1: que
0: le sixième joueur sera là.
1: Les sixièmes joueurs seront là, ils sont dedans.
0: Oui, oui, oui, oui.
1: Et puis ils seront dans les bars.
0: Mm-hmm.
1: OK, dans quel bar qu'on va aller, à ce moment-là?
0: Ben, ce soir?
1: Non, non, non.
0: Non.
1: Dans les autres matchs à venir,
0: mardi, là,
1: on
0: je
1: avait
0: pense. Mardi,
1: discuté de la possibilité.
0: La cage au sport, qu'on a dit.
1: Qu'on fasse une espèce de réunion lors de match des Canadiens et puis voir qu'est-ce qu'on peut faire avec tous ceux qui nous donnent un coup de main à la radio,
0: mm-hmm,
1: et puis s'il y a des autres gens qui peuvent nous rejoindre là, ça serait une belle initiative.
0: Tout à fait.
1: Hein, tout à fait. Hein.
0: Mm-hmm.
1: Hein,
0: j'ai même commencé à en parler.
1: On va regarder ça.
0: J'ai commencé à en parler autour de moi, mon genre.
1: OK.
0: Mm-hmm. Alors on fait la pause. À
1: c'est
0: tout
1: la
0: à
1: pause,
0: l'heure.
1: Ça va.

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5: De retour avec Jean Bernier, on regarde la série.
6: Oui, pour parler du French Connection,
5: oui.
6: Je n'avais pas complété, mais ça va aller assez vite. Alors, de 1972 à 1979, il y avait les joueurs suivants, 3 Québécois francophones qui jouaient pour Buffalo. Ils s'appelaient Gilbert Perrault, Richard Martin et René Robert. Ils faisaient la pluie et le beau temps. Mais à l'époque, le Canadien faisait la pluie et le beau temps en tant que club. Avec Guy Lafleur, les frères Maovlich et Yvan Cournoyer.
5: Mais après, je les ai connus,
6: Larry Robinson, ces suites-là.
5: Oui, mais je les ai connus, Jean.
6: Tu les as connus, oui.
5: Oui.
6: Mais juste un petit peu avant, Gilbert Perrault, Richard Martin et René Robert faisaient la pluie et le beau temps dans la Ligue nationale. C'était la ligne la plus forte de la Ligue nationale à l'époque. On les appelait les French Connection de 72 à 79. D'ailleurs, je pense qu'à l'aréna de Buffalo, il s'est inscrit à en plus finir le nom de ces trois joueurs de hockey mémorables qui sont des Québécois francophones qui sont vivants encore. On parle pas beaucoup d'eux, mais quand même ils sont là et puis ils ont bien desservi les Sabres de Buffalo. Maintenant, la ville de Brossard doit revendiquer un défilé des Canadiens de Montréal le jour qu'ils vont gagner la Coupe Stanley parce que c'est à Brossard qu'ils s'entraînent. Non, et Asma, le centre CN, qui est au 10-30, les Canadiens de Montréal s'entraînent là. Chaque jour. Chaque jour. Donc ça veut dire que c'est à cause de Brossard qu'ils sont devenus bons. Non? Alors on va revendiquer ça.
5: Okay.
6: On va voir comment ils
5: vont réagir. Je compte sur toi.
6: Mais il faut d'abord gagner la coupe. Et puis défiler sur Sainte-Catherine. Oh, on verra à ce moment-là comment va ça se passer.
5: OK.
6: Bon, alors, ce soir, je pense que les Canadiens devraient gagner, compte tenu de leur performance de vendredi. Je m'attends à une sortie extraordinaire des Canadiens de Montréal.
5: Et tout comme on pourrait dire la même chose aussi pour
6: Buffalo.
5: Buffalo, oui.
6: Oh, mais moi, je ne dirais pas la même chose.
5: Ah non, pourquoi?
6: Parce qu'ils nous avaient... Au premier match, là, on aurait dû perdre, dans la première période, on aurait dû perdre 5-0.
5: Oh, je suis d'accord
6: avec toi. La première
5: période,
6: là, on n'était pas là.
5: Pas là. Non, c'est ça.
6: Les 10 dernières minutes de la troisième période, là, on a joué comme on a joué vendredi.
5: Oui.
6: Tu comprends? Mm-hmm. Donc, ça veut dire qu'on est sur une lancée vraiment extraordinaire, si on peut continuer. Et puis, je pense que les Canadiens devraient se présenter vraiment là, comme une force légendaire. Même si le premier trio, à part Suzuki
5: qui continue
6: à faire de très, très, très, très belles choses, mm-hmm. même si la première ligne ne produit pas, mais quand même, l'équipe, là, c'est là qu'on voit l'équipe joue bien. L'équipe.
5: Oui, oui.
6: OK, on ne s'est pas basé sur les trois meilleurs, les trois de la première ligne, mm. que ce soit Kofil, Slavinsky et Suzuki, qui, selon moi, se démarquent un petit peu. Et puis, je pense qu'ils vont finir par s'éclater, là.
5: Hein? Bon, j'espère, parce que, Jean, on regarde Suzuki dès le premier match, mm-hmm. hein? Mais même pas cette deuxième ronde-là, même avant, hein, contre Tampa, Suzuki a toujours été égal à lui-même, même quand le trio ne produisait pas. Tu te souviens, à un moment donné, on s'est posé la question, mais qu'arrive-t-il à ce trio-là? Mais Suzuki était déjà toujours égal à lui-même.
6: Oui, égal à lui-même.
5: Alors,
6: c'est extraordinaire ce qu'il fait, là, comme capitaine et comme joueur, comme modèle.
5: Oui, oui, oui.
6: Vraiment, Suzuki, on lui lève notre chapeau.
5: Notre chapeau, tout à fait.
6: Vraiment, c'est un joueur extraordinaire. Mmh. Il est meilleur qu'on pensait, là.
5: Oui, oui, oui. Okay. Oui, oui. En plus, il n'est pas grand, hein, c'est un petit.
6: On va attendre que Kofil se lève. Mais Kofil, je pense que quand même, Martin Saint-Louis fait bien de les garder quand même comme numéro un.
5: Oui.
6: Ils ne les remettent pas sur d'autres lignes, etc. Parce que là, le club fonctionne très bien. Mm-hmm. New Hook, vraiment, là, il est extraordinaire.
5: Oui.
6: Donc, mais par contre, là, on va se croiser les doigts parce qu'il faut que notre ligne numéro 1 produise à l'instar de Suzuki.
5: Oui, tout à fait.
6: Si ça arrive, là, on va gagner cette série-là, puis on verra pour la prochaine série.
5: Mm-hmm. Parce que Kofil, c'était vendredi, je pense, et il a reconnu qu'il a besoin de se secouer un peu. Hein?
6: Oui, oui, oui. Il dit que je ne produis pas à ce que je m'attendais moi-même.
5: Mm-hmm.
6: Donc, il va falloir que quelque chose se passe. Et puis, je pense que c'est entre les deux oreilles, surtout.
5: Oui. Oui.
6: Même s'il est très petit, mais il a été petit toute l'année. Il a compté 51 buts.
5: Eh oui.
6: Donc, c'est ça. Autre chose que j'aimerais parler, c'est quelque chose qui me fait beaucoup de tristesse, c'est ce qui se passe au Real Madrid.
5: C'est très grave.
6: Hein. Real Madrid traverse une période de turbulence que le club n'a jamais connue dans son histoire. Je vais le raconter. Premièrement, Ils ont fait un espèce de référendum, une chose, là, et en Espagne. Il y a plus de 2 millions de personnes qui ont signé pour qu'on mette Mbappé dehors du Real Madrid.
5: Oh!
6: Et effectivement, dans le classico de cet après-midi,
5: Mbappé
6: ne sera pas aligné, il ne sera pas habillé. Le classico, classico, on sait ce que vous avez dit.
5: Oui,
6: là. Classico, c'est Barcelone, Real, ça existe depuis plusieurs années.
5: Mm-hmm.
6: Et c'est le deuxième match de l'année. C'est Real contre Barcelone, à Barcelone. Et puis Mbappé ne sera pas habillé.
5: Oh là là.
6: Ensuite, je vais t'expliquer ce qui s'est passé, qui fait que je suis un petit. C'est pas mon équipe, mais c'est une équipe que j'admire quand même.
5: Oui,
6: okay,
5: oui,
6: parce que
5: c'est une bonne équipe.
6: C'est une
5: histoire
6: extraordinaire.
5: Mm-hmm.
6: Okay. Il y a eu une bataille entre Tchouaméni et Valverde.
5: Mm-hmm.
6: Une bataille, une grosse bataille dans la chambre,
5: dans la... Mm-hmm.
6: à tel point que Valverde a eu un traumatisme crânien. Et puis il n'est pas, il ne sera pas guéri avant 2 ou 3 semaines.
5: Ok.
6: Ensuite, Rudiger a giflé Carrera dans la chambre des joueurs. Mais tu comprends que ça ne devrait pas arriver dans un grand club comme ça.
5: Mais non, Jean.
6: Puis tout le monde dit que, premièrement, c'est Mbappé. Il faut sortir Mbappé du Real Madrid.
5: Qu'est-ce qu'il a à
6: voir là-dedans? Il n'a pas d'affaire là, c'est un bon joueur, mais Real Madrid n'a pas besoin d'un roi, là. Okay?
5: Mais qu'est-ce qu'il a à voir avec cette bataille-là?
6: Non, parce que dans la chambre, il y a des disputes, et puis Mbappé se comporte pas bien, et puis les joueurs prennent parti pour Mbappé, les autres ne prennent pas parti, ils se bagarrent, tu comprends? Il crée une atmosphère de vraiment inappropriée dans la chambre des joueurs, même si quand il joue, il performe, parce qu'il performe bien, il compte des buts, mais il semble que ça marche pas. Et je t'ai dit qu'ils ont fait un sondage.
5: Oui.
6: Il y a 2 millions et quelques personnes en 24 heures qui ont signé pour mettre Mbappé dehors.
5: Oh là là.
6: Et ce qu'il y a le pire, c'est que Iker Casillas, l'ancien gardien de but d'excellence de Real Madrid d'Espagne, a dit que effectivement Mbappé n'a pas d'affaire dans l'équipe. Et puis lui, il demande que Xavi Alonso, qu'on avait mis dehors au début de la saison, revienne. Parce que tous les autres qui ont postulé pour être le nouveau coach, là, il dit je ne crois pas dans ça, moi. Xavi Alonso, c'est un enfant de la maison, parce que Alonso a joué tout son soccer à Real. Il dit je veux qu'il retourne. Et puis je ne pense pas qu'il va retourner, okay? Parce que lui, il ne voudra pas retourner.
5: Okay.
6: Alors la conclusion, c'est que le président du Real Madrid, Florentino Pérez, il faut le foutre dehors. C'est Iker Casillas qui a dit ça. Il dit, la chicane qu'on a actuellement, c'est la faute du président qui a mal géré le club depuis une dizaine d'années.
5: Ok.
6: Donc tu comprends, un des plus grands clubs, sinon le plus grand club de l'histoire du football, traverse une période de turbulence qui est très, très, très grave.
5: Oui, mais c'est profond, ça, Jean.
6: Mais oui, c'est profond. C'est plus que du football.
5: Mais oui, c'est ça, l'affaire.
6: C'est de l'organisation.
5: Exact.
6: Et en tout cas, moi, je trouve ça très malheureux, que ce grand club-là traverse une période aussi grave, que des joueurs se battent à tel point qu'il y en a un qui se ramasse à l'hôpital avec un traumatisme crânien, et puis l'autre a giflé l'autre, et puis tout à coup, il y a des clans, il y a des joueurs dans la salle du club là, qui ne se parlent plus.
5: Aïe, aïe, aïe.
6: Moi, je trouve ça vraiment très, très, très désolant.
5: Mais c'est désolant, mais...
6: Reviennent au gros bon sens, là.
5: Mais les gens qu'il faut regarder là-dedans, ce sont les gestionnaires du club.
6: Oui, d'abord, le président.
5: Oui.
6: M. Florentino Pérez.
5: Oui.
6: Il doit mettre de l'ordre, ou bien qu'il s'en aille.
5: Exact.
6: Mais lui, c'est un multimilliardaire. C'est lui le propriétaire majoritaire du club.
5: Mais c'est pas grave, ça.
6: De s'en aller,
5: mais c'est pas grave.
6: Contrairement à... Excuse-moi. Contrairement à Barcelone, où il y a un groupe d'acheteurs, il y a un groupe de conseil, c'est ce groupe-là qui décide à chaque 3 ans de faire les élections de lui ou un président. Lui, il est président à vie.
5: Yeah.
6: On sait ce que le président à vie, ça fait, là.
5: Ben oui.
6: Bon, alors, moi, je trouve ça malheureux. Je voulais,
5: s'il veut
6: parler de ça.
5: Mais s'il veut le bien.
6: Ça n'a pas d'allure. Ça n'a pas d'allure qu'un si grand club comme ça soit en déchéance. Et puis, de toute façon, aujourd'hui, disons, Barcelone a déjà gagné la coupe, là, le championnat, parce que ils ont 11 points, et puis aujourd'hui, même s'ils font un match nul contre le Real, et puis il faudrait qu'ils perdent les 4 matchs qui restent, là, pour que Real gagne, en tout cas.
5: Mm-hmm.
6: En tout cas,
5: oui,
6: c'est malheureux,
5: Jean,
6: que ça arrive comme ça.
5: Le président, s'il veut le bien de son club, là, il sait quoi faire.
6: Il devrait choisir un vrai président d'administration.
5: Exact.
6: Et puis lui, il reste là comme propriétaire.
5: Tout à fait.
6: Tu comprends? Mais non, moi, je n'ai pas de leçon à lui donner parce que c'est un grand monsieur qui, dans les 70 ans, qui est multimilliardaire, il a fait sa fortune, ça veut dire qu'il sait quoi, comment administrer. Mais maintenant, c'est plus du soccer, là.
5: Mais
6: c'est,
5: non.
6: Même non, si, non, tu non. Sais... C'est un mauvais modèle. Il va falloir que quelque chose se passe.
5: Tout à fait.
6: Ce grand club, je leur souhaite bonne chance pour mettre de l'ordre dans leur cuisine. Mm. OK? Ensuite, on va parler de la Coupe du Monde. L'Iran va aller à la Coupe du Monde, c'est confirmé.
5: C'est confirmé, ça?
6: Oui, c'est confirmé. Et l'Iran va y aller. Ils ont confirmé à la FIFA. Ils ont posé des conditions, c'est qu'on leur donne la protection dans les trois pays où on organise ça, parce qu'eux, ils sont supposés éventuellement jouer dans un des trois pays. Alors, ils demandent la protection que FIFA a accordée. FIFA leur a accordé ça, et puis ils disent il n'y a personne qui peut nous. Aucune puissance extérieure dans le monde ne peut nous priver de notre participation à la Coupe du Monde 2026. Ça, c'est la déclaration du président de la Fédération de l'Iran.
5: OK.
6: Donc, c'est une très forte déclaration qu'ils ont faite hier. Donc, Iran sera là. Moi, je suis content.
5: Moi aussi, je suis content.
6: Compte tenu de tout ce qui est arrivé, participe à la Coupe du Monde, qu'ils perdent leurs trois matchs, ça c'est une autre affaire, c'est une affaire de terrain, c'est une affaire de sport.
5: Mm-hmm.
6: Maintenant qu'ils participent à la Coupe du Monde, et moi ça me fait plaisir de savoir ça, et puis c'est tant mieux pour le sport, pour le football, parce qu'il y a d'autres sports aussi, là, comme aux Jeux Olympiques et ainsi de suite, là.
5: Mm-hmm.
6: Il faut pas qu'on trace des mauvais exemples.
5: Mais non.
6: De choisir un pays. Si on a dit un pays, il ne participe pas.
5: Mais
6: s'il participe, qu'il est qualifié et puis que toutes les conditions sont remplies, il devrait contribuer, participer à la compétition.
5: Mais oui.
6: Que ce soit de la natation, du hockey, et ainsi de suite. Là. Donc, moi, je suis très content que ça se passe comme ça. Mais il reste quand même une quarantaine de jours avant la Coupe du Monde. J'espère qu'il ne se passera rien qui va nous indisposer. Mais pour le moment, ça s'enligne très bien que l'Iran va participer à la Coupe du Monde, étant donné qu'ils étaient un des premiers clubs qualifiés. Donc, ça va très bien pour le moment.
5: Oui, il faut compter à ce que M. Trump se tienne tranquille.
6: Bon, j'espère que Monsieur Trump, je vais te lire une déclaration de Monsieur Trump qui m'a surpris, mais qui ne m'a pas surpris. Mais c'est pas une déclaration extraordinaire, là, ok? Et il a déclaré, je pense, mercredi. Il a regardé, c'est la première fois qu'il a regardé le prix des billets.
5: Ok.
6: Il dit, mais c'est fou le prix des billets, ça n'a pas d'allure.
5: Ah.
6: Il dit, moi là, je paierai pas cet argent-là pour aller voir des matchs de soccer, et c'est trop cher.
5: Mais il n'a pas assez.
6: Et puis, il a fait la comparaison avec il y a 4 ans. Il dit, comment se fait-il que la FIFA multiplie par 10 le prix des billets? il vient de s'en apercevoir.
5: Mais, je comprends, mais l'autre, c'est son bon chum.
6: Il est avec toutes sortes de problèmes. Il n'a pas le temps vraiment de regarder cette insignifiance-là qui est le prix des billets. Mais il s'est prononcé contre le

0: Ensuite, tu te souviens, la semaine passée, ils avaient dit que on s'était trompé, on est toujours à l'écoute de nos partisans, et puis effectivement, les prix étaient trop élevés.
1: Ben
0: Et
1: oui.
0: puis l'année prochaine, en 2030, on va s'arranger pour que les prix des billets soient beaucoup plus raisonnables.
1: Eh ben.
0: Et puis qu'est-ce qu'ils ont fait hier?
1: Non, qu'est-ce qu'ils ont fait?
0: Ils ont augmenté.
1: Hein?
0: Moi, je pense qu'ils parlent les deux côtés de la bouche, et puis il y a une oreille qui écoute, l'autre oreille n'écoute pas. Ils ont augmenté le prix des billets numéro 1, parce qu'il y a différents stades de billets. Rangé numéro 1, 2, 3, 4, 5. Les billets de la section 1 étaient à 20 000 $. Ils les ont montés à 32 970
1: Ben, l'agent.
0: $US.
1: Ben, Jean. Ils ne veulent pas que les gens s'assoient là?
0: Ben, je ne sais pas.
1: Mais
0: Moi,
1: franchement.
0: monsieur Infantino, là.
1: Aïe,
0: j'en ai
1: aïe,
0: marre de monsieur Infantino.
1: aïe.
0: Et puis,
1: Oh.
0: c'est lui qui mène le bal. 32 970 $ pour un billet dans les sections 1, là. Okay? J'avais dit que tu es en bas, dans les rangées de 4, 5, 6, 7e rangée, pour la finale, là. Je parle pas des autres matchs. Pour la
1: Oui.
0: finale, ils ont dit la semaine passée, ils s'excusent, etc. Ils ont écouté les gens, ils trouvent que les billets étaient trop élevés. Là, ils ont augmenté le prix des billets de 20 000 à 32 970. Ça veut dire
1: Là
0: qu'ils
1: là.
0: ne se souviennent pas de ce qu'ils avaient dit la veille. En plus, aller-retour au stade, dans les autobus et
1: Oui.
0: dans les trains, là,
1: Ils n'ont pas augmenté aussi, là.
0: ils ont augmenté de 85 à 105 $. Tout, c'est toujours en US, hein.
1: Oui.
0: Ils l'ont augmenté à 105 $.
1: Oh
0: Mais
1: là là.
0: c'est une folie.
1: Mais à quoi ils pensent donc, Jean?
0: Mais une chose, je pense qu'il y a des stades qui n'auront pas beaucoup de monde. Comme par exemple, je sais que le stade à Boston, là, et Haïti, Écosse, le premier match, là, il n'y aura pas beaucoup de monde.
1: Belle regarde.
0: Parce que il y a beaucoup de billets disponibles. Parce
1: OK.
0: que j'ai fait une certaine recherche cette semaine, etc. Parce que Célestor m'avait demandé de donner un petit coup de main. Et puis, compte tenu de tout ce qui s'est passé, j'ai vérifié la disponibilité des billets. Haïti-Écosse, okay, dans la section 1, les billets sont à 750 $ US. Et dans les sections les plus élevées, c'est 550 $ US.
1: Oh là
0: Cela
1: là.
0: veut dire que si Célestor faisait un autobus pour aller voir ce match-là, à 750 $ US, le billet, ça fait 1 000 $ canadiens à peu près. Là, le prix de l'autobus n'est pas encore compté, là. Cela veut dire que si il devait disposer d'un autobus pour que quelqu'un aille avec eux, et puis c'est le prix minimum, là.
1: Oui.
0: Il faudrait mettre les billets entre 1 250 et 1 500 $ le billet pour aller voir le match. On partirait, disons, c'est un samedi, si je ne me trompe pas, partirait vers midi, 1 h, parce qu'il faut traverser la frontière, un autobus de 50 personnes, la douane américaine va donner des problèmes pour arriver là. Puis le match, je pense, c'est à 8 h 30 ou 9 h, quelque chose comme ça. Voir le match, à minuit, 1 h du matin, tu reviens. Donc tu comprends? Tu
1: C'est une
0: payes
1: folie,
0: 1 500
1: ça.
0: $ pour ça.
1: Non, non, non, c'est une.
0: C'est un gros risque.
1: Ben oui.
0: Mais il y a des billets disponibles parce que je suis passé par la compagnie Evenco. Je ne sais pas si tu connais
1: Oui,
0: Evenco.
1: ben oui.
0: C'est la plus grande compagnie d'événements
1: Oui.
0: au Québec, je pense même au Canada, parce que j'ai un ami qui est directeur d'un département là-bas. Je me suis adressé à lui. Il m'a dit, Jean, si tu veux avoir les billets pour toi-même, il n'y a pas de problème. Si tu veux avoir les billets pour ton ami, je peux en trouver. J'en ai de disponibles. Ça veut
1: Oh
0: dire
1: là là.
0: qu'on a des billets de disponibles. Mais au prix que les billets sont, je comprends que les
1: Ben,
0: billets
1: je
0: sont
1: comprends
0: disponibles.
1: moi aussi, Jean.
0: Je parle du match Haïti-Écosse à Boston, là.
1: Oui.
0: Donc, il y a beaucoup d'autres matchs où les prix sont à peu près pareils, ou sont même plus
1: Plus
0: élevés,
1: cher,
0: que
1: oui.
0: les billets sont disponibles. Donc, c'est malheureux que les gens sont en train de tuer un événement extraordinaire, le plus gros événement sportif de la planète qui
1: Ben
0: arrive à
1: oui.
0: chaque 4 ans, et puis qu'on est en train de tuer cet événement-là, et dans un des pays où la promotion et la publicité, c'est ça leur fort. Aux États-Unis, là, quand on va parler de la Coupe du Monde aux États-Unis, on va parler, ça a été vraiment une catastrophe.
1: Ben oui.
0: Okay? Parce que le sport n'est pas en avant, c'est l'argent qui compte.

0: pas sérieux.
1: Puis ça, c'est la FIFA, Jean.
0: Oui.
1: Ça, c'est la FIFA.
0: Hein, c'est la FIFA, oui.
1: Ben oui.
0: C'est la FIFA. Ensuite, les dirigeants sénégalais ont été faire leur demande de visa pour venir accompagner le club à l'ambassade américaine au Sénégal.
1: Oui.
0: 90% des visas ont été refusés par l'ambassade américaine au Sénégal.
1: Pourquoi?
0: Oh ben, le Sénégal fait partie des 75 pays dont les citoyens ne peuvent plus entrer aux États-Unis.
1: Oui, mais Jean...
0: Donc là, ils l'ont mis... Mais c'est, on parle des dirigeants, hein?
1: Ben, c'est ce que j'allais te poser comme question.
0: Parce que le staff technique, etc., c'est réglé.
1: Okay.
0: Ils vont pouvoir y aller.
1: Mmh.
0: Mais les autres dirigeants de la fédération qui voudraient y aller, une dizaine, une quinzaine, une vingtaine de personnes, les visas leur ont été refusés. Ils n'ont pas mis les raisons, mais ils ont été refusés. Mmh. Moi, je trouve que c'est vraiment pas sérieux.
1: Mais non, c'est pas sérieux.
0: En tout cas, quand je regarde ça, là, je regarde ça avec tristesse, voir qu'on est en train de détruire une institution.
1: Oh là là.
0: Vraiment, qui depuis 1936, qui existe et puis qui fait des bonnes choses. Et puis, moi, dans tous les matchs que j'ai été, moi, j'ai été à 4 Coupes du Monde. À chaque fois que j'avais la Coupe du Monde, le dernier que j'ai été, c'était au Brésil en 2014. Quand tu avais ton billet en main, tu avais accès à tout.
1: OK.
0: OK. Autobus. Au centre de culture, ça veut dire que si tu veux aller visiter un centre culturel, au guichet, tu montes ton billet, c'est gratuit pour toi.
1: Ok.
0: Donc, ici, c'est, tu payes $105 pour aller au match. Et puis, tu as ton billet qui te coûte $3000.
1: Aïe, aïe, aïe.
0: Comment? C'est de la folie pure.
1: Ben oui.
0: Regarde, moi, je trouve vraiment là que ça a été une erreur. À l'époque, on ne savait pas que ça allait être comme ça, parce que c'est 8 ans à l'avance, on désigne dans quel pays la Coupe du Monde va jouer. Donc, M. Trump n'était pas dans le décor du tout à l'époque, OK? Mais par contre, quand on regarde le désastre qui arrive là avec M. Infantino...
1: C'est Infantino, là, c'est pas, on ne peut pas accuser Trump par rapport à ça, là.
0: Non,
1: c'est Infantino.
0: C'est pas sérieux.
1: En tout cas, c'est Infantino.
0: Moi, je trouve ça malheureux. Que ça se passe comme ça,
1: ben
0: puis
1: oui.
0: C'est un mauvais exemple pour la prochaine Coupe du Monde qui va avoir lieu au Maroc,
1: en Espagne,
0: et puis au Portugal.
1: Eh oui, ben oui. Oh
0: ok,
1: là
0: donc
1: là.
0: Ça, je trouve ça vraiment malheureux.
1: Mais c'est parce que Infantino n'a pas su montrer son pouvoir ou sa fermeté face à Trump, là.
0: Ben, parce que... il faut avoir du caractère pour monter la fermeté.
1: Oui.
0: Ce gars-là, il n'y a pas de caractère.
1: Il n'y a pas de caractère du tout.
0: Il est anxieux de l'argent.
1: Oui.
0: Et puis du pouvoir. Donc, ça n'a pas d'allure. Et puis, c'est malheureux ce qui arrive. Et puis, c'est en tout cas, moi, je crains pour la Coupe du Monde.
1: Bien sûr. Bien sûr. Regarde ce qui est arrivé ici au Canada, là, la semaine passée avec les dirigeants de l'équipe iranienne qui on n'a pas accordé l'entrée
0: au Canada.
1: Oui, voilà.
0: Ça, je trouve ça vraiment ridicule.
1: Ben.
0: J'espère que les officiers de droit et d'immigration qui ont pris cette décision-là, ils vont être pénalisés parce que ça fait pas partie de la diplomatie canadienne.
1: Du tout.
0: Je ne reconnais pas le Canada dans cette situation-là.
1: Mais non.
0: Okay, donc
1: D'autant plus que les gens ont leur visa.
0: En tout cas, on va suivre ça de près.
1: Oui.
0: Parce que moi, à chaque jour, je regarde des nouvelles affaires qui arrivent par rapport à la Coupe du Monde.
1: Mm-hmm.
0: Et puis, je suis un petit peu déçu. Et puis, je crains que les choses se passent comme ça. Autre petite nouvelle que je vois que je n'aurai pas beaucoup de temps, c'est Shakira qui va présenter la chanson d'ouverture de la Coupe du Monde, comme en 2010 en Afrique du Sud.
1: Mm-hmm.
0: Et puis, il y a CF Montréal qui a gagné hier,
1: oui.
0: 2-0.
1: Oui.
0: Disons que l'équipe se replace un peu, mais ça va être un peu difficile.
1: Oui.
0: Je suis content qu'ils aient... Ensuite, autre petite chose concernant Vancouver.
1: Mm-hmm.
0: Las Vegas a fait une offre.
1: Mm.
0: Pour le déménagement de l'équipe de soccer de Vancouver qui est de la MLS pour aller à Las Vegas.
1: À Las Vegas,
0: ça aussi, je trouve ça très, très malheureux
1: ben
0: que
1: oui.
0: des hommes d'affaires ou des femmes d'affaires du Canada
1: y a personne
0: ne soient,
1: qui
0: ne
1: a
0: soient
1: pu...
0: pas capables d'investir dans ce club-là oh. pour arranger le stade, etc., qui déménage à Las Vegas.
1: Oh.
0: C'est malheureux, ça.
1: Ben oui. Oh là là. Une grosse okay. perte pour le Canada.
0: Alors, ma chère Asma, à la semaine prochaine encore.
1: À la
0: encore.
1: Semaine prochaine, Jean. Merci beaucoup.
0: Bonne fête des mères à toutes les mères et toutes les grands-mères du monde entier.
1: Merci, Jean.
0: Merci.
1: Merci.
0: À la prochaine.
1: À la prochaine. Et ce soir, on reste branchés.
0: On reste branchés.
1: Merci.
0: OK, bye-bye.
1: On fait la pause. À tout à l'heure.

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6: Midi et 3 minutes, nous voici donc rendus à Culture Mixte. Et Culture Mixte, on l'a joué dans ta cour parce que...
7: Ça, il faut le dire, hein? Ah,
8: je comprends rien.
6: Comment tu comprends rien?
8: Tout le temps, c'est la même chose.
6: Non, on n'a pas eu comme Amos, non, ce matin, pour Bobo.
8: On voit bien que c'est la débandade.
6: C'est la fête des mères.
8: Eh bien, sors-nous un petit truc sur les mères.
6: Mais, attends, je vais te donner ça.
8: Donne-nous un petit truc sur les mères en attendant.
6: Voici un petit truc.
8: Mais oui, c'est pour dire bonjour aux mamans.
6: Oui, c'est ça. Bon, maman, tiens.

0: Merci, maman. Quand c'est dit par le crooner, notre crooner national. Et voilà. Order to the court. On revient à l'ordre des choses. Culture mixte est dans la cour.
1: Non, quand tu as dit tantôt, c'est une émission spéciale.
0: Oui, oui, on est d'accord, mais c'est la partie culture mixte. Faut endosser.
1: Alors.
0: Oui, c'est vrai, c'est une émission spéciale.
1: Sous ces quelques notes. Chemin artistique présente.
0: Culture mixte. Alors, il faut le dire, quand Martial n'est pas là, tu perds tous tes moyens.
1: Ah ben certes.
2: Oh.
0: Mais oui, tu peux le dire, maman, certainement. Parce qu'il y a l'autre qui t'écoute de l'autre
1: côté. Ah ben c'est correct.
0: Ah ben tu lui diras
2: c'est
0: tantôt.
2: C'est une femme qui s'assume.
0: Ah ben tu lui diras tantôt.
1: Elle lui dira tantôt, puis il s'attend à entendre sa tante.
0: Wow, wow,
1: et
0: wow.
1: Là, bon.
0: Alors oui, on est le dimanche 10 mai. On rappelle que on fait de la place aux mères, aux mamans aujourd'hui, puisque c'est le jour qu'on nous donne.
1: Mère.
0: Aux pères-mères, aux mères-pères, on fait de la place pour leur dire et que c'est extraordinaire ce rôle-là qu'elles tiennent. Et je reviendrai. Oui, comme d'habitude, vous savez, culture mixte, c'est l'ouverture.
1: C'est ça,
0: hein.
1: C'est ça.
0: Voilà. Maman, non, tu as le micro.
1: Ce n'est même pas l'ouverture.
0: C'est la fermeture?
1: Non, c'est la perte de perdre.
0: La perte-ture?
2: Ah,
0: vas-y.
1: La perte de perdre mon emploi du dimanche matin.
0: Hey boy. Oh.
1: Est-ce que vous voulez ça là?
0: Non.
1: Oh.
0: Qu'est-ce qui se passe?
1: Le grand Manitou a appelé. Est-ce qu'il avait des félicitations pour vous, mesdames?
2: Merci.
1: Oh,
0: qu'est-ce qu'il a donc dit qu'il nous
1: dit c'est une très ben puis il a mis 50 R. À 13, j'y arrive même pas. Très belle chronique ce matin.
2: Wow.
1: Par contre, la partie qu'il a aimé le plus, je m'attendais à ça parce que j'ai souvent cette discussion là avec lui. C'est de Sheila, quand Sheila a dit que un parent, aujourd'hui c'était une mère, aime ses enfants, mais chacun a
2: sa manière.
1: Sa manière.
0: Bien sûr.
1: À sa place.
0: Oui. Bien sûr, bien sûr.
1: Et il me dit, oh ben là là, elle m'a eu à 100 000 à l'heure.
0: Ah ben ça veut dire on a de la cassant la semaine prochaine.
2: Alors
0: c'est ça que ça
2: alors,
0: veut dire.
2: Alors Asma, tu lui diras merci de ma part.
1: Non, mais il a dit que c'était une très belle.
0: Mais
1: chronique.
0: Oui, c'est la chronique de Myriam.
1: Merci la chronique beaucoup. De Myriam.
2: Merci Dieu.
0: Mais et je me fais sa voix. Pour saluer aussi la mémoire de sa mère à elle, que je regarde là juste en face. Puisque voilà. Et à qui on doit cette station, puisque c'est elle qui a eu l'autre et qui nous a donné cette station de radio. Alors, madame.
1: Tout à fait. Madame Pierre.
0: Chapeau.
1: Et à celle qui l'accompagne
2: à
1: et
2: celle
1: qui
2: partage
1: sa présence et avec c'est... la radio.
0: Et oui,
2: et
0: bien
2: qui
0: sûr.
2: Est une maman.
0: Bien
1: et
0: sûr.
1: Oui.
0: Alors,
2: on lui dit bonne fête des mères.
1: Bonne fête des mères.
0: Mais la maman de la communauté aussi.
1: Mais oui.
0: Parce que son rôle est élargi.
2: Oui.
0: Puisqu'elle accompagne l'autre.
2: Oui, dans l'ombre.
0: Mais
2: celle qui travaille dans l'ombre.
0: Mais celle qui travaille dans l'ombre. Effectivement, ce sont des travailleuses de l'ombre.
2: Oh, bien sûr, oui.
0: Et c'est un travail, justement, qui est sous-documenté, sous-évalué, ce travail-là.
1: Tout à fait.
0: Et je dirais quasi dans toutes les cultures du monde, on a tous en tête cette silhouette. Qui est toujours là, présente, qui se lève parfois plus tôt que les autres.
2: Oui.
0: pour préparer la journée, pour préparer les repas, pour veiller à la bonne organisation de la journée, de la famille. Mm-hmm. Est-ce que l'uniforme est bien rangé? Oui. Est-ce que les cheveux sont bien coiffés?
3: Oui.
0: Ça sonne une petite cloche en nous.
1: Est-ce que le mari est bien mis?
0: Est-ce bon, lui, là, oui.
1: Ah oui. Lui, là, c'est vraiment fâché, là.
0: C'est vrai. On a toujours ce regard.
1: Oui,
0: hein,
1: voilà.
0: Nous, les femmes.
2: Mais oui.
0: Les mamans de s'assurer que tout va bien, que tout fonctionne comme un pendule de Foucault. Alors, il y en a qui partent dès l'aube, hein?
1: Oui.
0: Et on pense à nos marchandes, nos madassara, dès l'aube qui se réveillent, qui doivent aller au marché, qui vont vendre le produit de leur plantation, c'est-à-dire tout ça pour assurer le bien-être de la famille. Donc elles donnent de leur temps, de leur vie, elles donnent leur courage, leur force. Donc et le travail des fois est sous-estimé et des fois simplement pas reconnu,
2: oui.
0: Parce que dans le monde dans lequel nous vivons, si tu peux pas mettre un prix sur une étiquette. C'est-à-dire que cet objet-là n'a pas de valeur. Donc, dès lors qu'un travail, tu n'as pas une description de tâche bien, bien solide.
1: Okay, et un salaire.
0: Et un salaire qui vient avec. Ah ben, ce travail-là ne sera jamais reconnu. Et c'est ça qu'elles vivent tous les jours, la plupart des mamans.
2: Les mamans dans l'ombre.
0: Exactement. Et Dieu seul sait comment ces mamans peuvent être solidaire, aimante, empathique et prête à donner leur vie pour leurs enfants. Et j'ai une petite anecdote, enfin je relate une histoire que j'ai lue de cette maman ici dans le Grand Nord qui est avec ses enfants et qui se trouve en face d'un ours polaire qui menace les enfants. Alors, sans hésitation, on nous dit elle s'interpose entre le prédateur et ses enfants. Et elle va lutter contre la taille et la force redoutable de la bête. Une histoire vraie. Hein? Elle résiste suffisamment longtemps pour permettre à un chasseur local d'intervenir. Alors, son courage instinctif et son instinct protecteur lui ont valu de l'héroïsme maternel qui a été reconnu d'ailleurs par le gouvernement du Canada qui lui a remis la médaille, la gouverneure générale qui lui a remis la médaille du courage. Alors oui, ben c'est un acte excessif, mais on voit que l'instinct tout de suite l'a pris le dessus.
2: Oui.
0: Et c'est cet instinct là qu'on va retrouver dans les plus petites choses de la vie quotidienne, cet instinct de maman qui fait que avant de passer le seuil de la porte, eh bien on regarde.
2: Un dernier regard.
0: Exactement. tu passes au travers de la grille de la maman. Alors oui, tu parlais de rôle de l'ombre. Donc il y a une invisibilité de ce rôle-là, du rôle de la maman. Alors que c'est un travail de caring, c'est un travail de soin qui est surtout fondé sur la relation humaine et puis qui va quand même contribuer à améliorer la santé, le bien-être, le bonheur et la vie d'un être en devenir.
2: Bien sûr.
0: Mais comme je disais, il n'y a pas de chiffres, il n'y a pas d'indicateur, il n'y a pas de profit immédiat parce que tu prends une maman, qui aide à éduquer un enfant, tu le vois pas là. Hein?
2: Non.
0: Mais quand cet enfant se transforme en un citoyen responsable dans une société, c'est là qu'on voit tout le travail qui a été fait. C'est là qu'on voit tout ce travail qui maintenant disparaît sous les radars. On oublie trop facilement que à la base, il y avait une maman. Je ne réduis pas le rôle du père et je suis la première à reconnaître que le papa peut prendre toute sa place et je le dis, je le répète, qu'il y a des papas qui vont jouer le rôle
2: de maman. Ah oui.
0: En dehors du rôle de discipliner, etc. On a ce gant de velours qui fait la différence. Alors oui, ce sont des ingénieurs du quotidien, on nous dit, des logisticiennes de la survie, des archivistes du lien. Et pourtant, leur travail n'est pas compté. Alors ces mamans-là, évidemment, elles y arrivent des fois à créer ces exploits, à accomplir ces exploits, parce qu'elles font des sacrifices énormes.
1: Ah oui.
0: On a essayé de répertorier les sacrifices de ces mamans. Déjà, un sacrifice du temps. Elles donnent de leur temps.
2: Sans compter.
0: Sans compter.
2: On l'a dit en même temps.
0: Moi, ma mère, elle se réveillait à 4h du matin. 4h du matin, et c'est de là que je tiens aussi que je suis une lève-tôt. Et nous tous, parce que à 4h du matin, il faut se réveiller pour revoir les leçons, etc., ouvrir les sacs, est-ce que tout va bien, est-ce que les crayons, les cahiers sont là, et puis repasser les leçons s'il le faut, repasser les uniformes, la coiphure est bien rangée, etc. Puis pendant tout ce temps, elle va s'affairer. Il y a le petit déj qu'il faut préparer. Le pain au beurre, le café, la cassan de dimanche prochain.
2: Le maïs moulin blanc.
0: Ce n'est pas tout de dire bonne fête et de reconnaître. Tu vois.
1: Comme ça que tu demandes.
0: Oh, comme ça.
1: En français.
0: Le chocolat chaud.
2: Le chocolat chaud, oui.
0: Il y a un jour, un ambassadeur qui m'avait dit, Madame Caz, les malheureux n'ont pas de vertu. Alors, si.
2: Aïe, aïe, aïe.
0: Alors, mon acassant, je le réclame. C'est ça. Alors, oui, elles sont comme ça, comme ma maman, je suis sûre. Donc, te préparer ce petit-déj. Puis, c'est la dernière à aller se coucher.
1: Oui, madame.
0: La dernière.
1: Oui, madame.
0: Et jusqu'à présent, où ma mère, elle perd sa mémoire, des fois, tu vas l'entendre dire, est-ce que tout le monde est rentré?
2: Oui, wow.
0: Quand c'est le temps pour elle d'aller se coucher,
2: oui.
0: Elle dit, ah, je peux aller me coucher? Est-ce qu'on est sûr que tout le monde est rentré? Tous les enfants sont là. Tous les enfants sont là. Maman, ne t'en fais pas, tout le monde est là. Ah, eh ben, ok, d'accord, je peux aller me coucher. Ok. Ouais. Et moi, je me retrouve dans ce rôle de, quand fiston n'est pas là, il sort pour X raisons. Puis de, est-ce qu'il est là? Donc, maintenant, on a notre routine. Quand il rentre, on a notre routine. Mmh. Je sais exactement. Ok, oui, il est rentré.
1: Mmh.
0: Ok, parce que il y a ça.
1: Mmh.
0: Donc c'est ça, mais on s'en fait, tu vois.
1: Ouais.
0: Et des fois, tu te réveilles en pleine nuit. Ah, il n'est pas encore
2: mais
0: rentré.
2: Mais oui. Okay. Tu vérifies quand même.
0: Tu vérifies.
2: Peu importe l'âge.
0: Aïe, aïe.
2: Moi,
0: aïe,
2: je regarde par la fenêtre. Est-ce que la voiture est là?
0: Oui. Il y a aussi le sacrifice du corps, parce que pour porter un enfant, hein,
2: c'est
0: quand même quelque chose. C'est une très belle expérience, mais quand même, il y a ton corps qui va se déformer pour accueillir ce petit être qui se transforme, doit s'adapter, doit encaisser aussi. On nous parle du sacrifice de l'ambition personnelle. Oui, parce que la maman, c'est elle qui va mettre en veille ses rêves, ses études, des fois, ses projets, ses voyages, et va réorganiser sa trajectoire pour que celle de ses enfants soit possible.
2: Oui.
0: Elle fait un sacrifice de la liberté, Myriam, la maman.
2: Oui.
0: Parce qu'elle ne pense plus seulement à elle. Inné en nous. C'est inné. Sacrifice de la reconnaissance. Elle n'a pas de salaire, elle n'a pas de titre, elle n'a pas de fiche de poste. Le sacrifice émotionnel, parce que oui, elle est là. Pour...
2: Mais le seul salaire, ce sont les baisers de 16 ans.
0: Aïe. Pour donner l'épaule, donner l'épaule, accueillir les peurs, les colères, les chagrins.
2: Oui, oui.
0: Hein, elle passe le mouchoir. Je l'avais dit récemment, ma maman, tu sais, ça me manque. C'est-à-dire, il y a des choses que tu vis, que tu aurais aimé partager avec ta maman. Et quand je pense que je peux plus prendre le téléphone comme je le voudrais, Tu vois, la tienne, elle n'est plus là.
2: Elle n'est plus là.
0: Et tu parlais tantôt de confidence, qu'elle a été ta confidente pendant longtemps. Moi, la mienne, elle est là, mais on ne peut plus partager des choses. Alors ça, c'est très dur.
2: C'est
0: une autre forme,
2: de
0: souffrance et de deuil à faire. Il y a le sacrifice social, parce que la mère aussi, elle peut renoncer à des sorties.
2: Oui.
0: OK. Moi, je peux pas dire que j'ai eu un grand sacrifice social. Je le concède. Moi, j'ai traîné mon rejeton partout où je passais. Et Claudel peut en dire non quand on venait d'arriver ici. Et on n'avait personne. Puis chez Claudel, c'était la base du samedi soir. Donc, nous, on amenait bébé. On amenait bébé. Donc, pour pouvoir aussi jouir un peu, mais toujours dans un environnement protégé.
2: Bien sûr, avec des amis proches. Oui.
0: Tu comprends ce que je veux dire? Mais tout ça pour dire qu'il y en a qui font des sacrifices énormes. Sacrifices économiques aussi, surtout pour les mères...
2: qui se privent.
0: Les mères monoparentales. On ne le dira jamais assez, mais c'est des mères... qui se privent beaucoup, qui vont marcher avec des souliers complètement usés, la garde-robe ne peut pas se renouveler comme on le voudrait, et puis il faut quand même consentir aux dépenses, des fois l'enfant doit voyager avec son groupe d'amis, une petite sortie, etc.
2: Donc les sports,
0: tu te prives.
2: Mais oui, ça ne finit pas.
0: Et le sacrifice identitaire, parce que la maman, elle doit quand même jouer son rôle et elle pense à être maman avant d'être elle-même. Son prénom disparaît derrière un rôle.
2: Oui.
0: Et le sacrifice le plus silencieux, qui se fait sans témoin, sans récit, sans applaudissement. La mère au foyer, encore une fois, je pense à ma mère. Elle est devenue une mère au foyer, pas par choix, mais parce que, ça le commandait sur demande de son mari qui lui dit, tu comprends? Elle en a souffert parce que elle a sacrifié une partie de sa vie pour ses enfants. Elle était très fière de ce qu'on est devenu, mais elle parlait de ses rêves. Musique, maestro.
1: Musique. Ou poésie.
0: Ou poésie.

Quelquefois sur ma tête, elle met ses mains pures, blanches, ainsi que des frissons blancs de guipure. 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Elle a les yeux couleur de ma vague chimère. Ô toute poésie, ô toute extase, ô mer! À l'autel de ses pieds, je l'honore en pleurant. 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

0: Merci maman, merci. Un beau
1: Très
0: texte
1: beau.
0: d'Émile Nelligan à ma mère. Et on parlait justement de la reconnaissance du rôle de mère. Et tu disais tantôt, mais heureusement qu'on a l'affection de nos enfants, les
1: Ah oui,
0: baisers
1: les
0: comme
1: baisers.
0: récompense.
1: Oui, exactement. On n'en a jamais assez.
0: On n'en a jamais assez. Et j'ai retrouvé certains témoignages, mais je prends des personnes connues parce que oui, ça nous donne une référence, mais c'est le cas de plusieurs enfants. C'est-à-dire le grand coureur là, Usain Bolt, qui disait, ma mère m'a appris à ne jamais abandonner. Elle lui répétait tout le temps, reste humble, travaille fort, Dieu fera le reste. Et elle l'accompagnait à chaque compétition locale, parfois en marchant des kilomètres. Serena Williams, on la connaît pour le travail, c'est surtout le père qu'on connaît pour l'accompagnement qu'il a fait de ses filles. Mais sa mère aussi, elle dit, a élevé quand même 5 filles, dont 2 championnes. Et elle dit souvent, elle ne criait jamais. Elle observait et elle nous montrait comment être forte sans être dure. Alors, pendant que le père, lui, il insuffle ce sentiment de combativité, hein, comment gagner, comment la maman, elle montrait justement comment vous pouvez être forte sans être dure.
1: C'est beau ça.
0: Le footballeur Lionel Messi, sans ma mère, je n'aurais jamais joué. Il dit, sa mère a travaillé dans une usine pour payer les premiers équipements et les trajets. Elle a tout donné pour que je puisse jouer au football.
1: Wow, c'est beau.
0: Kylian Mbappé, l'autre joueur, qui dit, ma mère m'a appris la discipline. Elle me disait toujours de travailler d'abord et de rêver ensuite. Et jusqu'à présent, elle gère encore une partie de ma carrière.
1: Qui Mbappé?
0: Mbappé. Naomi Osaka a dit, ma mère a tout sacrifié. Elle a travaillé de nuit pour financer les entraînements. Elle dormait dans la voiture pendant mes pratiques. LeBron James, grand
1: Le
0: basketteur,
1: grand,
0: dit, ma
1: oui.
0: mère est mon héroïne. Elle m'a donné tout ce qu'elle n'avait pas. Elle m'a élevé seule dans la pauvreté. Et Rafael Nadal, ma mère est mon ancrage, le tennisman. Et il dit que elle m'a toujours rappelé que j'étais un humain avant d'être un champion. Elle m'a appris la simplicité. Donc, c'est ça tout le travail
1: J'ai
0: de.
1: un mot de Céline Dion qui dit de sa mère, ma mère, c'est mon tout. C'est elle qui m'a appris à chanter, à rêver, à ne jamais lâcher.
0: Et c'est vrai.
1: Sans elle, il n'y aurait pas de Céline.
0: C'est vrai. C'est vrai. On a tous une leçon de notre maman. Moi, je me rappelle, j'ai été opérée. Après l'opération, ce qu'on recommandait, c'est de prendre des marches, de longues marches. Alors, je disais tantôt que ma mère, on se réveillait à 4 heures du matin. Donc, 4 heures du matin, moi, je ne sais pas comment elle s'y prenait. Et justement, quand je disais que, tu sais, même si tu as une préférée, mais tu t'assures que tout le monde reçoit la même dose d'amour. Donc, 4 heures du matin, on se réveille, on va marcher. Elle et moi. On marche près de 30-40 minutes parce que il faut réhabiliter, réadapter. Et on marche et arriver à près un nombre de kilomètres, on est trop éloigné de la maison. On prend un taxi pour revenir parce qu'il faut qu'elle ait le temps de s'occuper des autres. Et après, moi, je refais le bout pour aller à l'école à pied seule. Mais elle s'assure qu'elle est là avec moi.
1: On fait la pause.
0: On paie la place.

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0: Je me lève et je
1: Michel
0: te...
1: Michel!
0: Maman?
1: Mais pourquoi tu fais cette tête? Tout le monde me le dit. Pourquoi il fait la tête quand il chante? Mais souris! Sois content d'être sur une scène!
0: Et tu es là dans la salle, maman? Où tu es?
1: T'occupe pas de moi, travaille!
0: Je me lève et je te bouscule. Tu ne te réveilles pas.
1: Pas trop de gestes, hein?
2: Bon, arrête. Tu vas pas parler pendant que je chante, non? Qu'est-ce que tu dis, là?
1: Je dis, ne fais pas trop de gestes. Ton père était sobre, sois sobre. Je te dis ça, c'est pas pour moi, Michel. C'est toi qui chantes.
2: Je sais.
1: Tu as grandi, non?
2: Depuis quand?
1: Depuis lundi.
2: Si tu me demandes ça pour que je te dise que j'ai mis des talonnettes dans mes chaussures, eh bien, je te le dis, oui, j'ai mis des talonnettes dans mes chaussures, là.
1: Tu sais ce qui peut arriver avec les talonnettes? On en a parlé.
2: Oui.
1: Rappelle.
2: Oui.
1: Que c'est dangereux pour la circulation des jambes, donc pour les reins et la colonne.
2: Oui. Bon, maintenant, maman, tu m'en veux pas, il faut que je chante, hein?
1: Il y en a, ça leur porte à la tête. Des migraines horribles. Et les migraines, tu le sais.
2: Tu m'as dit, oui, tu m'as dit.
1: Il y en a qui meurent.
2: Écoute, maman, tant pis. Je vais mourir, je l'aurais fait exprès. Tu liras dans les journaux, un artiste se suicide en mettant des talonnettes dans ses chaussures, tu sauras que c'est moi.
1: Mais enfin, ne le prends pas sur ce ton. Je suis ta mère. Une mère a le droit de tirer en tête à tête à son fils. Fais attention avec tes talonnettes. Quand même, je suis pas une étrangère.
2: Mais on n'est pas en tête à tête, maman.

0: ¿Mamá?
1: Pourquoi tu viens pas me voir?
0: Mais je viens te voir, maman. Comment peux-tu dire ça? Je suis venu il y a 4 jours, il y a 3 jours et encore aujourd'hui.
1: Oui, mais il y a 2 jours, c'est comme si je n'existais pas.
0: Oh, maman!
1: Chante, mon fils! Elle est belle, ta veste.
0: Merci.
1: Déboutonne-la, c'est mieux.
0: Bon.
1: Chante! T'occupe pas de moi.
0: Je téléphone, hein, maman? Allez.
1: Autant pour moi! Reboutonne! C'est moi qui me suis trompée! Eh ben, chante! Qu'est-ce que tu vas chanter, là?
0: My way.
1: Comment?
0: My way, comme d'habitude.
1: Tu devrais pas la chanter, celle-là, elle marchera jamais. Redis-moi les paroles du début.
0: Je me lève et je te bouscule.
1: Tu la bouscules? Après.
0: Quoi après?
1: Ben après.
0: Tu ne te réveilles pas, comme d'habitude.
1: Remarque, si elle se réveille pas, tu as raison de la bousculer. Une femme, ça ne doit pas rester au lit toute la journée. Va, mon fils, ta mère est de ton côté.

0: Et voilà, et voilà, et voilà. Et mon Dieu, je réécoute ça toujours avec le même bonheur de ce sketch de Michel Sardou, hein. Mon ménage de plusieurs années, là. Il tapissait les murs de ma chambre. Et sa maman, bien sûr. Donc, c'est sorti, ça fait des années. Mais je le réécoute toujours, toujours avec la même candeur. Et ça illustre bien la relation mère-fils. C'est comme si je me voyais avec mon fils. Tu as toujours... on est toujours l'enfant de sa maman.
1: De sa maman,
0: hein?
1: Mais oui. Peu importe son âge.
0: Mon Dieu, mon Dieu, mon Dieu. Donc, elle se permet en plein concert d'haranguer son fils que il n'est pas assez bien.
1: Non. C'est là où on continue avec les mots des personnes connues.
0: Les témoignages, oui.
1: Les témoignages, merci. Justement, Anthony Cavana, une personnalité très connue au Québec, qui disait que ma mère haïtienne m'a élevée avec une claque en avant et une claque en arrière et beaucoup d'amour. C'est grâce à elle si je suis debout. Donc, l'amour québécois-haïtien, ça brasse, ça crie, mais ça guérit.
0: Oui.
1: Oh, c'est beau, hein? Ça brasse, ça crie, mais ça guérit. Ensuite, on a Guylaine Tremblay, cette comédienne québécoise que j'aime beaucoup. Ma mère m'a appris la résilience. Elle était malade, mais elle riait. Elle nous disait, on choisit pas tout ce qui nous arrive, mais on choisit comment on le vit. Ça, c'est beau. Donc, Guylaine, elle fait pleurer à la télé, mais sa mère lui a appris à sourire dans la vraie vie. Et pour finir, Rachid Badoui, que j'admire beaucoup. Ma mère marocaine, elle comprend pas mes jokes, mais elle comprend mon cœur. Quand je réussis, c'est ses yeux qui brillent le plus fort. Une mère n'a pas besoin de comprendre ta job, juste de comprendre ton bonheur.
0: Exactement.
1: C'est beau,
0: et c'est,
1: hein?
0: Ça. En général, la maman, c'est ça. Elle va toujours rechercher le bonheur
1: le
0: de
1: bonheur
0: son enfant.
1: Le bonheur de ses enfants, oui.
0: Et les petits témoignages encore. Il y a l'acteur bien connu Denzel Washington qui dit que sa mère l'a sauvé. Ah oui, parce que elle lui a dit un jour, tu vas aller loin, mais tu dois d'abord apprendre à marcher droit.
1: Wow.
0: Parce que tu sais, jeune noir, adolescent.
1: Oui, oui.
0: C'était pas évident. Donc il dit, elle a été ma première boussole morale, ma mère.
1: Hein? Oui, oui. C'est beau.
0: L'autre actrice, Viola Davis, qui a tellement parlé de son enfance et de la pauvreté dans laquelle elle vivait. Dit, ma mère travaillait dans une usine et ramassait des restes pour nourrir ses enfants.
1: Mmh.
0: Elle m'a appris que la pauvreté n'enlève rien à ta valeur.
1: Non.
0: Et c'est vrai.
1: Il n'y
0: a que les mamans pour t'apprendre genre de choses.
1: Bien sûr, bien sûr. Et là, j'ai Oprah qui disait, ma mère m'a aimée du mieux qu'elle pouvait. Et son mieux était parfois pas assez. Mais je comprends maintenant. Elle faisait ce qu'elle pouvait avec ce qu'elle avait.
0: Évidemment, parce que la mère d'Oprah, on dirait même qu'on pourrait la mettre dans ta chronique à trois.
1: Oui, oui, oui. Oui. La mère toxique.
0: Exactement. Oui. Mais toxique malgré elle, parce que elle ne comprenait pas le rôle. Et c'est sa grand-mère qui l'a élevée, Oprah, avant d'aller vivre avec son père. Oui, maman, tu disais. Tu voulais dire quelque chose?
2: Ah oui, c'est quand tu disais que la pauvreté, c'est Guylaine, je crois. Hein?
0: Guylaine Viola Davis.
2: En tout cas. Et ça m'a fait penser à ma mère.
1: Elle a dit, ma mère m'a appris à être résiliente, Guylaine. Mmh.
2: Non, mais il y a quelqu'un qui
0: Viola
2: a
0: Davis, l'actrice américaine,
2: qui a dit que la pauvreté n'enlève rien à ta valeur.
0: Oui.
2: Et ça me fait penser à ma mère. Ma mère, des fois, là, hein, un samedi matin, elle ne va nulle part. Okay. Elle se lève, elle s'habille. C'était une femme très coquette, ma mère. Et puis... elle s'assoit sur la galerie en avant. Puis, des fois, on la regarde, puis on lui dit, ben, maman, tu vas où? Puis là, elle nous regarde, mais, en quel côté? C'est bizarre.
1: Oui.
2: Mais pourquoi tu t'habilles comme ça? Et elle dit, je vous apprends. Quand nous pas besoin de monde, qu'on a fait,
1: Laisse en habiller pifré.
2: ou habiller pifré.
1: Oui.
0: Oui. Et tu vois, c'est même devenu une règle de
1: Mais
0: croissance
1: oui, c'est une
0: personnelle
1: règle,
0: et de développement. Oui, oui, oui, oui. Ça, c'est comme si tu envoyais un message à
1: oui,
0: l'univers.
1: exactement.
0: Ok, ce que tu as envie d'être, eh bien, commence par le refléter,
1: Oui.
0: puis tu vas
2: Exactement,
0: le devenir.
2: et voilà.
0: Alors oui, ces mères, mais on a une pensée spéciale pour ces mères célibataires. Alors, on a parlé des mamans, leur courage extraordinaire, mais les mères seules qui élèvent un enfant, je reviens là-dessus encore, ces mères célibataires, monoparentales, qui peuvent décider ou bien qui endossent le rôle parce que elles n'ont pas le choix. Parce qu'on a quand même des données probantes sur l'absence paternelle. Et c'est bien documenté que, eh ben, au niveau de l'abandon des enfants, la prévalence, elle est du côté des pères,
1: Des pères,
0: oui.
1: oui.
0: En général. Et les statistiques nous le disent, 90% des enfants sans domicile ou fugueurs viennent de foyers sans
1: Oui,
0: père.
1: exactement.
0: 85% des jeunes incarcérés proviennent de foyers sans père. 70% des mineurs en institution d'État viennent de foyers sans père. 47% des enfants vivant sans père vivent sous le seuil de pauvreté. C'est toujours plus facile pour un homme, pour X raisons, d'abandonner son enfant, mais la mère n'a pas d'autre
1: Non,
0: choix en
1: elle doit
0: général.
1: rester.
0: Elle reste là. Pour jouer le rôle et le rôle des deux,
1: Des deux.
0: des fois.
1: Oui.
0: Donc, elle doit en même temps instiller la discipline, etc., et veiller au rôle du père et ensuite mettre le gant de velours pour apprendre, comme il l'a dit l'autre, à l'enfant quand même à apprendre la force. Sans la brutalité, tu vois. Donc ces mères-là, voici les vraies héroïnes de l'histoire,
1: Oui.
0: pour moi. Hein, Myriam?
1: Oh, mais bien sûr, parce que contre vents et marées, elles doivent rester et veiller à la sécurité, au bien-être de leurs enfants. Des fois, elles n'ont pas les moyens. Elles sont obligées de faire avec ce qu'elles ont. Des fois,
0: Exactement.
1: c'est carrément le bien-être social, c'est les banques alimentaires, mais elles doivent nourrir leurs enfants, les habiller. C'est pas facile,
0: C'est pas
1: pas
0: facile.
1: toujours facile, disons.
0: Non. Et aujourd'hui, plus que jamais, parce que la pression sociale, elle est plus forte. Puis ces mamans-là, ces mamans qui sont installées dans la modernité, doivent composer avec tout ce qu'on a comme exigence sociale.
1: Très exigeant maintenant.
0: Tu
1: Très.
0: vois?
1: Parce que les enfants ont le téléphone en main, la tablette, les conseillers sur les réseaux sociaux. Donc, si ces enfants-là sont issus de familles monoparentales, c'est encore plus difficile pour la mère.
0: Exactement. Donc ces mamans-là, on a une pensée spéciale pour elles aujourd'hui parce qu'on sait que le travail est décuplé. OK.
1: Ça, c'est le mot
0: Déjà à
1: juste.
0: deux.
1: C'est le mot juste.
0: Déjà à deux. Non, mais je te jure, déjà à deux, c'est pas facile. Hein? Même si chacun a son rôle et est bien campé dans son rôle. Maintenant, de le faire seul,
1: Dans
0: parce
1: des
0: qu'il y a
1: conditions qui sont difficiles encore.
0: Mon Dieu. Il y en a qui sont bien entourés, qui ont
1: Oui.
0: une communauté qui les aide, mais il y en a d'autres qui sont vraiment
1: Vraiment
0: seuls,
1: seul, oui.
0: vraiment seuls et qui doivent composer avec la réalité aujourd'hui. Donc, ces mères-là, moi, je leur dis chapeau. Parce que je le répète tout le temps, je me dis, mon Dieu. Bon, si jamais j'avais à faire face à tout ça, toute seule, je ne sais pas comment on s'en sortirait. Non, mais c'est sérieux. Élever un enfant, c'est pas une chose facile, je vous apprends rien.
1: Non, c'est pas
0: Donc, de le
1: facile.
0: faire seul, et j'ai en face de moi quand même deux veuves.
1: Oui.
0: Hein?
1: Moi, je
0: De
1: peux dire
0: veuve, toi, t'es encore là-dedans. T'as trois garçons
1: là,
0: à
1: je peux
0: élever.
1: Dire que c'est pas sûr, c'est pas facile.
0: Non, je sais que
1: Même
0: c'est pas
1: si les
0: facile.
1: enfants sont grands, comme tu disais tout à l'heure, on reste et demeure une mère pour la vie.
0: Totalement, totalement. Et toi, Asma, vous pouvez faire la différence entre le moment où vous étiez
1: Accompagné de quelqu'un.
0: deux à élever des enfants et quand vous êtes devenu une seule
2: Ah
0: personne à
2: oui,
0: endosser le rôle.
2: c'est
0: Je sais que vous avez quand même une communauté. Donc, imaginez-vous quelqu'un qui n'a pas ça du tout, puis qui doit faire face. C'est pour ça que des fois, on voit des drames. On a le réflexe de juger. On voit des mères toxiques. On a le réflexe de juger ces
1: Oui.
0: mères-là parce qu'elles ne peuvent pas endosser le rôle ou quoi que ce soit.
1: Elles sont dépassées.
0: Elles sont dépassées.
1: Oui, c'est ça.
0: Elles sont devant un mur. Elles ne voient pas ce qu'elles peuvent faire. Il y en a qui vont jusqu'à des actes, commettre des actes extrêmes.
1: Oui, c'est ça.
0: OK? Plutôt que de faire souffrir un enfant, eh bien, je préfère le soustraire à la vie.
1: Oui.
0: Et qui vont commettre un acte abominable. Mais je veux dire, c'est énorme. C'est énorme, cette charge. C'est énorme.
1: Oui.
0: Donc aujourd'hui, moi je vous dis chapeau. C'est votre jour. Il faut le célébrer pareil. Mais heureusement qu'on est quand même dans une société où on peut aller chercher de l'aide.
2: L'aide,
1: Heureusement.
0: Oui.
1: Oui.
0: Et même en parlant autour de soi, on peut essayer de briser la glace, briser le cercle. Mais c'est pas facile.
2: Non.
1: Non.
0: Alors, maman, est-ce qu'on prendrait une autre petite...

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0: Merci, maman. Alors, ça, c'est un beau texte de Charles Moravia, dit par Jean-Claude Exulien. Toujours pour nous rappeler le rôle de cette maman qui est toujours dans l'ombre.
1: Et je voudrais aussi souligner les mamans prématurées, hein, les jeunes ados qui ne sont pas vraiment préparés à faire face à la vie, mais qui deviennent mamans. Ça aussi, c'est pas un rôle qui est très, très facile à assumer non plus, parce que ces jeunes filles-là, pour la plupart, ne savent pas encore qu'est-ce qu'elles veulent.
0: Et des fois, il faut faire des choix déchirants.
1: Des choix déchirants, oui.
0: Parce que elles doivent, dans la plupart des cas, elles vont donner ces enfants-là en adoption.
1: En adoption, justement.
0: Parce que pour leur permettre de continuer à grandir.
1: Déjà, chez là, le fait d'accepter de continuer la grossesse, c'est déjà un geste de courage que ces jeunes filles-là posent, hein. Et puis par la suite, comme tu disais tout à l'heure, elles vont sacrifier leur vie, toute leur vie, leur avenir, leurs rêves, pour donner naissance à leurs enfants.
0: Tout à fait.
1: Donc, ce matin, on ne les oublie pas, on souligne ça. Bien sûr. Des fois, on voit les jeunes filles avec leurs poussettes. Ce sont des enfants.
0: Ah oui, bien sûr.
1: Enfants avec d'autres.
0: Moi, je te dirais, il y a des communautés, je ne les nommerai pas.
1: Oui.
0: Il y a des communautés où c'est accepté. C'est-à-dire, 16 ans, 17 ans, c'est normal.
1: Oui.
0: On les voit là, puis il y a toute une communauté qui les accueille, les accompagne.
1: Mm-hmm.
0: Et puis, c'est dans leur culture. 16 ans, 17 ans, tu te retrouves avec un enfant. Mm-hmm. Mais c'est pas toujours évident. Alors, surtout en Amérique du Nord, des fois, on va donner l'enfant en adoption.
1: Oui.
0: Ou bien, il y en a quand même qui endossent le rôle. Et
1: oh,
0: puis,
1: mais oui, bien sûr.
0: Oui,
1: ou bien, carrément, qui, tout à coup, qui ont reçu un petit coup de fouet.
0: Mm-hmm.
1: Hein, et puis, qui se disent, je dois me prendre en main.
0: Mm-hmm.
1: Puis, qui retournent sur les bancs d'école et puis, qui réussissent à avoir une carrière, un avenir bien assuré.
0: Tout à fait. Ce matin,
1: je les complimente.
0: Tout à fait. Et mais ce rôle, tu vois, c'est ce qu'on disait, c'est que ce rôle-là, que ça soit une mère monoparentale,
1: mm-hmm.
0: une mère en couple, etc., c'est un rôle qui est tellement énorme, important, et pour lequel vraiment il faudrait une validation.
1: Oui.
0: Une reconnaissance.
1: Oui.
0: Parce que c'est pas donné. C'est effectivement, comme je le disais en début de chronique, c'est un rôle jusqu'à présent qui est sous-documenté, sous-estimé, le rôle de la maman. Parce que, et surtout pour les mamans modernes qui doivent aller travailler. Avant,
1: oui.
0: C'était un peu facile. On était cantonné à la maison, puis mm-hmm. t'avais pas le choix. Tu t'occupes des enfants, du ménage, de la maison, une maison bien propre.
1: Hein. Oui,
0: quand
1: oui.
0: le monsieur rentre,
1: la routine s'installait.
0: Tu vois, il mm-hmm. y en a qui ne supportent pas de manger du réchauffé. Il faut absolument que ça soit frais du jour.
1: Frais du jour.
0: Oh mon Dieu. Moi, j'ai vu une cousine à ma mère s'esqueter

0: Après une journée de travail, cette femme, elle rentre, puis elle se met à cuisiner. Elle n'a même pas dit bonjour, elle se met à cuisiner parce que lui, là, le beau gosse qui avait son bureau, lui, il ne supporte pas de manger du réchauffé. Il faut vraiment que ça soit à la fourchette et puis il faut que ça soit frais du jour.
1: Mais dans le temps, c'était ça. Hein?
0: Oui, totalement, totalement. Mais quand tu étais à la maison, c'est pas un problème.
1: Oh, non.
0: Mais quand tu travailles, et dépendamment du travail, ok, il y a des emplois qui demandent un peu plus
2: d'efforts
0: physiques que d'autres. Merci.
2: De concentration.
0: Myriam, de concentration.
2: Oui, oui.
0: Puis, t'arrives à la fin de la journée, t'es rendu.
2: Ah oui.
0: Donc c'est pas là que je vais préparer une sauce poire. On est d'accord.
2: C'est là que tu me fais rire.
0: Ah non mais
2: une sauce poire avec poule du.
0: Légumes. je sais pas. En tout cas.
1: Et c'est là qu'on va admirer encore plus ces mères là.
2: Oui, oui.
1: Oh. On ne voyait pas la fatigue.
0: Je te dis, moi, je mangeais.
2: Mais fort heureusement, ben,
0: je te dis, une cousine à ma, moi, je mangeais. J'étais bien contente de prendre mon jury sauce poire.
1: Ben.
0: Mais je questionnais tout le temps ça. J'ai dit, t'arrives là et tu dois encore. Bon, on me sert une belle assiette. Moi, j'ai aucun problème. Je comprends. Mais je questionnais la chose.
2: Chez la faute, heureusement, il y a de plus en plus d'hommes qui cuisinent.
0: Et qui cuisinent très bien.
2: Très bien. Oh oui.
1: Très bien.
0: Puis en général, quand ils s'y mettent, ce sont des chefs.
2: Chefs.
0: Ouais. C'est extraordinaire.
2: Ça fait bien.
0: Heureusement qu'il y a un partage des responsabilités.
2: Heureusement.
0: Allons le dire comme ça. Mais jusqu'au moment où nous parlons, il y a des hommes que je connais qui ne vont pas plus loin que les œufs ou un spaghette. C'est tout.
2: Et même le spaghette. Il fait bouillir les pâtes
0: et
2: puis qui met la sauce déjà préparée
0: ou bien la sauce tomate.
1: Ah.
0: Ou bien les œufs, c'est juste les bouillir, sinon OK, vous mangerez des fruits. C'est bon pour la santé.
1: Je ne fais pas de commentaires.
0: Parce que les mamans modernes, justement, on n'a pas le temps. On n'a pas le temps. Mais
2: En fait, les mamans modernes, Sheila, tu dois avoir bonne mine. Il faut rester mince, hein. Sexy.
0: Il faut être professionnel. Il faut être belle en tout temps.
2: En tout temps. Oui.
0: Puis quand t'as tout donné, eh ben, faut passer à la caisse. Parce que, voilà. Donc,
2: on les appelle des mamans pieuvres.
0: Non, mais sérieux, là. Sérieux. Non, mais je veux dire, la validation, on en a besoin, nous.
2: Oui.
0: Écoute, je sais que le temps nous fait la guerre, mais je prends deux modèles de femmes modernes qui ont accepté d'accompagner leur mari, des femmes professionnelles.
2: Oui, oui.
0: Il y a Sophie Grégoire. L'épouse de Justin Trudeau.
2: OK.
0: Et il y a Michelle Obama.
2: Oui, Michelle Obama.
0: Malgré tout, c'est de beaux rôles, c'est des rôles extraordinaires. Puis elles avaient quand même une validation.
2: Oui, c'est ça.
0: OK. Bon, oui, elles ont mis leur carrière sur pause pour accompagner. Mais après, je regarde ce besoin de validation parce que derrière le rôle de la mère, il y a quand même le rôle de femme.
2: Femme, oui.
0: OK, qu'on a mis de côté.
2: De côté, oui, oui.
0: OK, on a fait le sacrifice identitaire, comme on disait. Mais ces jours-ci, comme ces deux femmes-là, elles se battent pour une reconnaissance d'elles-mêmes.
2: Oui, oui.
0: En tant que femme, en tant que femme. Michelle Obama, elle a son podcast, elle est partout. On a parlé d'elle, etc. Et la madame Grégoire, là, bon, pour ce couple-là, ça a été jusqu'au divorce.
2: Oui, oui, madame.
0: Mais elle est aussi partout. Elles écrivent des bouquins. Elle nous a raconté son histoire, le becoming. Après, maintenant, c'est un livre sur la mode. Donc voilà, il y a toujours un besoin de validation.
2: Oui, oui, bien sûr. C'est tellement intéressant, hein?
0: Charlotte, merci.
2: Une heure, ça ne suffit pas.
0: Ça ne suffit pas. On reviendra. Merci beaucoup. Alors, bonne fête des mères à toutes les mamans du monde.
2: Bonne fête à toutes les mamans.
1: Merci, bonne fête. On fait la pause. Et de retour, ce sera le tour de la coupe. Pas avec Jean-Ernest Pierre et moi-même, mais avec l'équipe de Grâce Matin. Bonne semaine et fêtez vos mamans, s'il vous plaît.

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0: Mesdames et messieurs, nous sommes de retour avec Jean-Emmanuel Pierre, avec Ismaël Robert, avec Thilou Jean-Paul et moi-même. Et on est en train de parler de féminicide et on essaie de voir les comportements qui ont changé aussi dans la société québécoise. Et moi, j'ai été témoin d'une nouvelle façon d'élever les garçons au Québec. Et en plus, je vous ai dit, et c'est une réalité, vous allez au primaire, dès la garderie, l'image, c'est l'image de la femme, l'image d'autorité. La personne en autorité, c'est la femme qui est l'instructrice à l'école du primaire, presque dans toutes les classes, presque. On devrait encourager dans la société québécoise les hommes à devenir enseignants et pour apporter ce visage masculin à l'enfant mâle aussi, qu'il est un peu qu'il se valorise, quoi, parce que l'image qui est valorisante aux yeux de l'enfant, malheureusement, c'est la femme qui mène dans la société québécoise. Et lorsque on veut changer les choses et qu'on trouve le meilleur moyen de changer les choses, c'est d'indiquer, de faire en sorte que l'enfant mâle joue avec, parce que le mâle faisait des excès dans la société québécoise, en tabassant, en faisant des choses très dures, en ne respectant pas la femme qui est la mère, qui est notre épouse, notre sœur, etc. Alors, on va lui montrer comment faire, mais c'est de jouer avec une poupée. Mauvaise bonne idée. C'est une mauvaise bonne idée. Qu'est-ce que ça nous donne? Moi, ça fait 40 ans que je vois ça là, au Québec. Qu'est-ce que ça nous donne? La société est devenue quoi? Est-ce que la société s'est améliorée? Je dis non.
1: Mais tu as dit mauvaise bonne idée. Moi, je pense que si c'était moi, je choisirais beaucoup d'autres choses plutôt que la poupée. C'est-à-dire, par contre, il arriva que les deux, si dans une famille, il y a un garçon et une fille, ils peuvent jouer ensemble et autour d'eux, il y a une poupée autour. Donc, ça veut dire que c'est pas l'homme, c'est pas le petit garçon qu'on va inculquer cette éducation de jouer avec la poupée. Par contre, moi, le questionnement,
0: Quand on jouait avec la poupée dans le temps, j'étais le papa, moi.
1: Ben voilà, c'est ça. C'est ce que je veux faire référence à ça. Mais par contre, moi, ma peur, ma crainte, c'est qu'on essaie d'expliquer ce qu'on observe aujourd'hui, ce féminicide, par une certaine revanche des hommes. Ça, c'est ma peur. Si c'est le cas, il faut l'effacer complètement.
0: L'homme est complexé. Alors, il faut s'y prendre autrement.
1: Ben, s'y prendre autrement, c'est pas en culpabilisant les femmes. C'est pas en faisant la force sur la femme, c'est-à-dire en réprimant, pas du tout. Pour moi, c'est peut-être une question d'éducation. Il faut revoir le système éducatif autrement, de sorte que peu importe qu'il soit un garçon ou une fille, qu'on soit considéré déjà comme des êtres humains plutôt que des hommes, des filles séparées, des trucs. Comme ce fut le cas, je me rappelle, j'étais à l'école chez les sœurs, à un certain moment à Cavaillon d'où je venais, chez les sœurs, parce que c'était une école particulière, on choisissait quelques petits garçons, parmi lesquels, non seulement gentil, c'est autre chose, dépendant de la famille. Tandis que au CAI, à quelques kilomètres, c'est chez les frères, les garçons étaient séparés, les sœurs étaient séparées, chez toi aussi. Mais à Cavaillon, étant donné c'était l'école, on était ensemble, quelques petits garçons, plus de filles. Donc, pour moi, c'est une question de dialectique. Les choses évoluent au fur et à mesure. Le système éducatif doit être revu de temps en temps, de sorte que,
0: Mais Thilou, je te laisse aller, mais parce que j'ai quelque chose d'important à dire. L'éducation.
2: On a tellement dit de choses là que moi, dans ma tête, ça bouillonne, ce n'est même pas en ordre, mais je vais juste essayer de dire. Peut-être qu'il faudrait regarder, peut-être qu'il y a des études aussi, ça je n'en sais rien, qu'il faudrait regarder vraiment, est-ce que le nombre de féminicides a vraiment augmenté sensiblement par rapport à ces temps où on n'avait pas féminisme, masculinisme et autres, parce que j'ai l'impression que vous avez tendance à dire que ces meurtres-là, ces féminicides sont en réaction avec une certaine volonté de la femme de s'émanciper.
0: Pas la volonté de la femme. La femme québécoise est émancipée. On s'entend. Mais c'est l'homme québécois qui ne semble l'homme québécois, en tout cas, ceux qui pratiquent le féminicide, qui n'acceptent pas que l'homme, que la femme puisse être légale. Je ne sais pas.
3: Oui.
0: Pourquoi vouloir contrôler la femme?
3: Thilou, il y a un premier problème dans ce que tu demandes. Le premier problème, c'est que on ne peut pas remonter à très loin en termes de statistiques, comment voilà. Ça se passait versus. Ça, c'est la première chose. La deuxième chose qui est problématique dans ta démarche, c'est aussi le fait de demander. De nous demander de regarder la deuxième chose que tu as dit tout à l'heure.
2: Alors, je ne verrai pas dans l'ordre exactement, mais ce que je voulais dire, parce que vous ne m'avez pas laissé finir non plus, s'il y a toujours eu ces cas de féminicide, même si, bon, c'est un peu difficile de les recenser, on n'a pas de statistiques, mais s'il y a toujours eu ces cas-là, alors que cette question de féminisme et de masculinisme n'existait pas, peut-être qu'il faut essayer d'aller plus profondément et essayer de comprendre pourquoi.
3: C'est là que je voulais te rejoindre, mais dans un certain sens, parce qu'il ne faut pas oublier, et c'est là où la bataille contre le féminisme, qui est une lutte d'épanouissement, c'est là où ça intervient, parce que les femmes ne restent plus dans leur rôle. Tu comprends? Donc tu n'avais, il n'y avait pas cet éclatement de violence. La femme a toujours été battue. Mais la femme restait dans son rôle.
0: Elle ne disait, elle ne portait pas de plainte.
2: Voilà.
0: Donc, la loi était.
2: Non, attendez. On est d'accord que si c'est parce qu'elle ne portait pas de plainte, ça explique le nombre de cas recensés qui a augmenté. Ça, c'est une chose. On est d'accord. Maintenant, si elle a toujours été tuée, elles ont toujours été battues. Il faut maintenant se poser la question, pourquoi est-ce qu'elles étaient, alors qu'elles restaient dans ce qu'on a appelé
3: leur rôle traditionnel.
2: Si elles restaient dans leur rôle traditionnel, mais étaient quand même battues et tuées, il faut aller plus profondément que juste une question d'émancipation qui expliquerait ce qui se passe en ce moment.
0: En tout cas, messieurs, moi, ce que j'ai tendance à dire, et je veux vraiment insister là-dessus, là, la façon dont on semble vouloir s'y prendre pour uniformiser le monde. Parce que le monde, mais vous savez, le monde est fait d'hommes et de femmes. Bon. Ça là, c'est clair. Laisse-moi terminer. C'est une question d'hommes et de femmes, et les deux se complètent bien dans le respect des droits des uns et des autres. Mais s'il vous plaît, ne vous avisez pas. À vouloir transformer les hommes en femmes.
2: Excuse-moi.
0: Non, Thilou, j'en viens. Je vais terminer. Je viens terminer avec ça, là. Je recommence avec de permettre.
2: L'histoire de ce restaurant.
0: Ces poupées, là. À amener les petits gars à jouer avec des poupées. Moi, ce que je constate, messieurs, dans la société, il y a de plus en plus d'hommes qui ne sont pas des hommes et qui ne se reconnaissent pas comme hommes et des femmes qui se disent.
2: Est-ce que tu as suivi l'épisode du coiffeur, je crois?
0: Quoi?
2: Tu as commencé par dire le monde est fait d'hommes et de femmes.
0: Oui. regardons nos problèmes, messieurs. Moi-même, je ne sais pas comment est-ce que j'ai pu comprendre qu'il fallait que je prenne soin de mes enfants comme ma femme. Jess, je devrais essuyer les fesses de Jess après l'avoir fait, n'est-ce pas? Après l'avoir fait dans la toilette, on s'entend.
2: Et sa mère
0: qui se lève pour aller le faire, n'est-ce pas? Il dit non, c'est mon père qui va essuyer mes fesses. Je prenais soin de mes enfants. Et j'avais deux enfants masculins. Je prenais ma douche avec. Mais pourquoi vous me demanderiez? Parce que l'enfant a un père, l'enfant a une mère. L'enfant féminin va s'attacher et c'est la mère qui va prendre soin de l'enfant féminin. Est-ce que moi-même j'oserais aller prendre une douche avec ma fille? Non, c'est une petite fille. Moi, ce corps-là, je ne connais pas ça.
2: C'est une conception, ça.
0: Non, mais c'est une conception.
3: Non, mais si je suis. Non, mais il faut aussi. Je suis d'accord avec Jean-Ernest en partie, parce que c'est dans tout ça qu'il faut aussi déterminer l'intimité de l'enfant. Tu comprends? Et,
0: non, mais ne disons pas les choses en bleu, Jean-Emmanuel. Avec mes garçons. Non, mais c'est le même sexe. On prenait notre bain et puis je vous fais une petite confidence. Jess me disait, lui, il parlait beaucoup, hein. Mm. T'es chanceux, papy, d'avoir un gros.
1: Monsieur, mettons-nous d'accord. Hein? Mettons-nous d'accord. Est-ce qu'on est d'accord? C'est juste, peut-être que c'est un résumé. Est-ce qu'on est d'accord que le patriarcat n'était pas quelque chose qui devait continuer? Parce que le patriarcat, monsieur, c'était un mal pour la société.
0: Qu'est-ce que tu définis comme patriarcat, là?
1: Hein?
0: Ismaël!
3: Tu sais ce que c'est, J.E.
2: La question est pertinente.
0: Parce
2: qu'on a trop souvent tendance à jeter le bébé avec l'eau du bain. Et quand, sinon, on ne définit pas ce qui ne va pas dans ce qu'on appelle patriarcat, on a l'impression qu'il faudrait tout simplement tout changer. Et c'est là que je comprends les questions de Jean-Ernest par rapport avec la société est constituée d'hommes et de femmes, mais je dois quand même dire attention, c'est ce qui est remis en question. Oui, c'est ta conception, c'est peut-être la mienne, peut-être celle de nous tous qui sommes là, mais c'est ce qui est remis en question fondamentalement. Est-ce que est-ce que la société est uniquement constituée d'hommes et de femmes et
1: Monsieur, qu'est-ce qu'on appelle patriarcat généralement? Ne rentrez pas dans les particularités, c'est pas de ça qu'il s'agit. Généralement, c'est la domination de l'homme dans toutes les circonstances. Donc, fait que ça, je pense que socialement, c'est quelque chose qui est rejeté par toutes les sociétés
0: Ismaël,
1: actuellement.
0: Ismaël, moi, je suis le premier à être contre ça. Mais est-ce que vous pensez, c'est comme en politique, hein? Si c'est pas lui qui domine, ça va être elle qui domine. Hein? Si l'homme avait l'impression d'être traité également, peut-être qu'il serait conscient, bon, ok, on va faire la part des choses, je vais faire un peu de ménage, je vais faire etc. Mais l'homme a l'impression d'être contrôlé. Et c'est cette impression-là qu'il faut enlever à l'homme, n'est-ce pas?
2: Ça, c'est intéressant.
3: C'est un peu ce qu'on disait tout à l'heure, et trouver l'équilibre. Tu sais, on n'a pas besoin de sortir d'une société patriarcale
0: extrême pour tomber
3: et aller dans une société matriarcale.
1: Exactement.
3: Comme on le prône. Alors, ce que je voulais dire depuis tout à l'heure, c'est que ça n'a jamais, et Jean-Ernest, je sais plus qui a donné, je crois que c'est J.E. qui a commencé par donner l'exemple que petit on jouait aussi avec des poupées, ok? Mais on était, moi qui suis élevé parmi 16 femmes, entre sœurs, cousines, etc., il y avait très peu de gars. Je jouais avec les filles, je jouais à des jeux de filles, etc., etc.
0: Mais tu étais toujours le papa.
3: Comme les verses, oui. Et comme les verses.
0: Tu n'étais jamais la maman.
3: Que des filles.
0: Pierre-Emmanuel dit.
3: Non.
0: Dis-le.
3: Que des filles. Et c'est parce que c'était comme ça. Mais que des filles jouent avec un ballon ou le revolver du frère que j'avais. Ou que le frère joue avec la poupée, etc. Honnêtement, ça n'a aucune espèce d'influence sur les enfants. Ok. Maintenant, ce qu'il ne faut pas oublier, et c'est là aussi en sourdine dans certaines campagnes, c'est la fluidité. C'est-à-dire qu'on apprenne l'interchangeabilité aux filles et aux garçons, c'est-à-dire que tu puisses jouer à tous les jeux, mais que tu puisses être aussi différents personnages. Et je crois que c'est une espèce de complexification ou décomplexification, dépendant du côté de la barrière, sur la question du genre. C'est à ça qu'on aboutit. La question du genre, pour ne pas parler de la question du transgenre.
0: Bon, alors là, là,
3: on se prépare la société à cette réalité. Et tu sais très bien, Thilou, quand tu as évoqué l'incident du coiffeur, tu sais, c'est en fonction de ça, c'est allé jusque aussi ridicule que cela puisse paraître, entre guillemets. Mais c'est parce que dans un salon de coiffure où tu arrives, tu peux prendre une coiffure d'homme ou une coiffure de femme. Maintenant que tu demandes au studio de trouver une coiffure entre les deux.
2: Non-binaire. Une coiffure non-binaire. On ne sait même pas ce que c'est non-binaire.
0: Mais tu n'as pas besoin de dire non-binaire en levant ton petit doigt, là. Non-binaire.
3: Ce qui était inquiétant, c'est que une instance, je crois que c'est la Commission des droits de l'homme, des droits de la personne qui a imposé une amende, etc., etc. Yeah. Et ce qu'on dit toujours, c'est comme dans l'histoire MeToo. Tu as de ces incidents, de ces petits détails qui vont avoir, qui vont pousser, ou bien banaliser l'essentiel, le cœur de la chose. Parce qu'on dit, est-ce que vous voyez jusqu'à quel extrême on est capable d'aller?
0: Donc,
3: ça
0: ou bien
3: en question une démarche qui est importante, qui est le droit de respecter que quelqu'un choisisse entre
0: ou bien, Pierre, quand on fait des excès comme ça, ça finit par conscientiser les gens. Moi, sérieusement, messieurs, est-ce que je suis contre les droits des uns et des autres? Les uns et les autres ont le droit d'être ce qu'ils veulent à midi, ce qu'ils veulent être à 2h de l'après-midi. Ça, c'est leur affaire. Mais est-ce qu'on va me l'imposer, moi? Je suis prêt à voir dans l'avenir. Et je me dis, Ismaël est susceptible d'avoir lui aussi des oncles, des neveux, pardon, qui vont se marier entre hommes, qui vont se marier, ou des nièces qui vont se marier avec des femmes,
1: mais
0: etc.
1: Mais pourquoi tu dis des neveux, des oncles? Mais il faut s'attendre à ce que des enfants aussi, parce que moi j'ai des enfants aussi, mon ami. Il faut s'attendre à tout là. On ne peut pas écarter quoi que ce soit aujourd'hui. On vit dans une société, on ne contrôle pas tout.
0: Bon.
1: On ne contrôle absolument rien parfois.
0: Messieurs, est-ce que c'est la vie des gens, c'est correct, mais est-ce qu'on doit synthétiser tout ça et faire en sorte que c'est le monde dans lequel on vit, n'est-ce pas, et on doit accepter de voir, par exemple, le monde se transformer devant nous parce qu'on nous dit ça qui n'était pas normal hier, aujourd'hui, ben c'est ça la normale, ok?
1: C'est comme les lois, Jean-Ernest, toi tu es l'avocat ici, mais c'est comme les lois. Alors, dites-moi, combien de gens sont d'accord avec toutes les lois qui existent? La plupart des gens, non? Mais ils sont obligés de subir les lois. C'est comme ça parfois dans une société,
0: mais,
1: hein.
0: Non, mais ce que je veux dire, que les gens choisissent leur vie d'aller avec chien, chat ou n'importe, ça c'est leur vie, ok?
2: Mais non, faut que le chien ou le chat soit d'accord aussi. À un certain moment, il faut protéger les droits de tout le monde.
0: Bon. Mais maintenant, me l'imposer comme règle, là, j'ai de la misère. Parce que j'ai l'impression qu'on nous impose pas mal de choses dans la société et je vois les retombées de la chose.
1: Le constat
0: autrefois, on voyait moins des situations. Est-ce que c'était plus fermé, plus moins visible, n'est-ce pas?
1: Vous allez peut-être dire.
2: J'ai l'impression que dans la recherche de l'équilibre individu-société, à un certain moment, on s'est perdu. On essaie vraiment d'accommoder l'individu et on ne tient plus compte de la société, évidemment. Bon, chaque individu voyant la chose à sa manière, ça.
0: À 13 ans, on permet et on donne les ressources à une petite fille de Longueuil. De se transformer en homme au beau milieu. Elle dit à 17 ans, elle dit non, je veux une retransformation, retravailler la chose milieu, hein, dans l'autre sens, et là on lui dit non, on n'a pas de ressources pour toi. On n'a pas de ressources pour que tu redeviennes une petite fille. Et elle dit, si au moment où elle voulait cette transformation-là, on ne lui avait pas accordé, elle aurait pu se donner la mort.
1: Voilà.
0: Voyez. Voilà que on l'a accommodé. Et puis là, elle se trouve à dire non, je veux redevenir une petite fille. Je m'étais trompé.
1: Vous allez peut-être dire
0: dans quel monde nous vivons.
1: Vous allez peut-être dire que j'ai tendance à ramener tout à l'économie, mais c'est un fait. Aujourd'hui, des groupes marginaux.
0: Je t'attendais au carrefour.
1: Des groupes marginaux, des groupes très minimes, possédant des moyens colossaux à leur disposition. Et quand je dis moyens financiers et pouvoir, tout, ces groupes-là imposent leur vue dans les sociétés d'aujourd'hui que nous vivons. C'est le constat qui est fait aujourd'hui jusqu'à ce que nous arrêtions et que nous comprenions que c'est la majorité qui doit dominer. Mais tant aussi longtemps dans la société, on permet aux groupes marginaux possédant des moyens réellement colossaux. Donc à ce moment-là, on va toujours subir ces gens. Mais parce que c'est le constat.
2: Mais c'est plutôt l'inverse dans les.
0: C'est plutôt l'inverse.
1: Non, c'est pas vrai. Pas vrai. Moi, je pense.
2: En économie, en termes de richesse, oui, peut-être, sans doute même. Mais quand on regarde, par exemple, on parlait de féminicide, de questions de genre, c'est plutôt l'inverse.
1: Non, je parle pas. Je m'arrête pas là. Tilou, je m'arrête pas au féminicide. Je parle de ce qu'on venait de discuter tout à l'heure, à savoir et ce qu'on constate, ce qu'on n'aime pas. Vous allez voir, si vous remontez le temps, des groupes marginaux qui ont les moyens à leur disposition imposent leur vue dans les sociétés aujourd'hui.
3: Là aussi, le terme marginal est impropre.
1: Ouais. Pourquoi ?
3: Ce sont ceux qui dictent la chose, donc ce ne sont pas des groupes marginaux. Ce sont des décideurs, tu diras dans l'ombre, mais ce sont des puissants, ce ne sont pas des
1: marginaux. Oui, je parle de marginal, mais c'est pas nombreux.
0: C'est eux qui décident.
1: Mais justement, c'est pas des gens nombreux.
0: Mais c'est eux qui décident.
3: Minoritaire
2: peut-être, mais pas marginal.
3: Le marginal, c'est quelqu'un qui est en marge.
1: Qui dispose beaucoup de moyens. Je dis bien qui dispose beaucoup de moyens.
3: Oui, bon.
1: C'est ça que j'ai dit.
0: Alors, donc, on s'entend, mais c'est des gens très puissants. Tu ne peux pas les considérer comme des marginaux. Ils imprègnent.
3: Oui, qui ont un nom, ça s'appelle les lobbies.
1: Exact.
0: Alors, messieurs, on va laisser tomber cette partie. On va couper cette partie de l'émission parce que
1: on va tous nous trucider.
0: Pierre Emmanuel, on va effacer là. Surtout Pierre qui a bonne presse. On va parler de Jovenel Moïse après la pause, messieurs, de Jovenel dans disons ce procès par rapport à l'assassinat de Jovenel Moïse qui vient d'avoir lieu. Ami, on fait la pause tout de suite, on revient pour la suite dans un instant.

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0: Mesdames et Messieurs, nous sommes de retour avec Ismaël Robert, Thilou Jean-Paul, Jean-Emmanuel Pierre. Et cette fois-ci, messieurs, on parle de ce procès qui a eu lieu aux États-Unis, plus précisément en Floride, et au terme duquel les quatre hommes qui faisaient partie de ce procès-là ont été reconnus coupables de complot contre l'ancien président Jovenel Moïse. C'est un jury de la Floride qui, vendredi, a déclaré les quatre hommes coupables d'avoir, mais personne n'a tué le président, hein. Ils étaient tout simplement des
1: comploteurs.
0: Et on ne sait pas, bon, c'est sûr que généralement lorsque le verdict est prononcé, ça prend un certain temps, peut-être un mois, deux mois, avant de déterminer la sentence. Mais si on suit ce qui s'est déjà fait, probablement que ces gens-là seront condamnés au pire à la prison à perpétuité. Éventuellement, s'ils collaborent, ils recevront un allègement de la peine, etc., etc. Mais jusqu'au moment où on se parle, un procès et une série ou d'autres frères ou confrères ou collègues ont décidé de plaider coupable. Mais personne n'a plaidé coupable d'avoir assassiné le président Jovenel Moïse, messieurs. Qui a tué le président? Voilà le titre.
1: C'est un film, ça. C'est un bon film, ça. Qui a tué le président? Je ne sais pas pourquoi. C'est parce que c'est pas intéressant. Pourquoi les producteurs?
2: On en a fait un film. On en a fait un film appelé 7 juillet ou 6 juillet. Je ne me rappelle pas trop bien. Bon, mais bon. Bon, un film.
1: Non, mais monsieur.
2: On va pas critiquer en ligne.
1: Ça fait déjà, je pense qu'il y a 4 ou 5 qui sont déjà en prison, condamnés, ajoutés à ces 4 autres qui vont être condamnés aussi pour, en fait, je ne sais pas combien de
0: complot,
1: tout ça. J'ai l'impression, monsieur, on ne saura jamais qui a tué le président. Parce que, au départ, les États-Unis ont tout fait, à mon avis, pour qu'on sache pas qui a tué le président et pourquoi le président a été tué. Parce que les États-Unis qui contrôlent Haïti, je dis souvent, jusqu'aux archives nationales, si les États-Unis voulaient, en fait, faire le jour sur la mort de Jovenel, les États-Unis avaient tous les moyens à sa disposition pour arrêter qui de droit, pour faire en sorte que, qu'on sache, pour que la société sache qu'est-ce qui s'est passé. Donc, pour moi, c'est un jeu. Alors, on est en train d'assister
0: si c'est
1: à
0: vrai,
1: un film.
0: Si c'est vrai, messieurs, Haïti est en train de faire pire. Haïti est en train de faire en sorte qu'il n'y ait pas de procès du tout au moment où on se parle, pas sûr.
2: Mais que depuis, ça, depuis,
0: normalement, on aurait dû demander. On aurait dû demander que ces gens qui sont en prison préventive soient libérés.
2: Tu dis qu'Haïti est en train de tout faire pour qu'il n'y ait pas de procès ou de justice pour Jovenel Moïse, mais ça c'est depuis le 6 ou 7 juillet. Rien dans ce qui a suivi les premières annonces de l'assassinat de Jovenel Moïse n'ont été censés par rapport à ce qui doit être fait, par rapport à la protection d'une scène de crime, par rapport à l'autopsie, mais vraiment rien du tout. Alors, si on compare avec ce qui se fait en Floride, et on en a parlé, je comprends que certains soient déçus parce qu'on s'attendait justement à trouver la vérité, alors que ce que faisait la justice américaine, c'est de vérifier, en tout cas de travailler sur est-ce que ces quatre-là étaient coupables ou non. Ça a été fait. Et moi, je trouve que ce procès-là nous a quand même apporté beaucoup d'informations. On sait maintenant que M. Badiou aurait joué un rôle plus important que celui qu'il avoue devant les procédures haïtiennes. Maintenant, c'est à la justice haïtienne, aux enquêteurs haïtiens, de poursuivre l'affaire si on veut vraiment comprendre ce qui s'est passé. Mais je pense que le procès de Miami nous a apporté vraiment beaucoup de pistes pour travailler.
0: Alors, messieurs, grosso modo, comme ça, je pose la question. Avec ce procès, Jean-Emmanuel, et je te laisse aller, avec ce procès, parce que la justice a ceci de pédagogie à faire à l'ensemble de la société, à apporter à l'ensemble de la société. C'est-à-dire, on devrait, après avoir assisté à ce procès, dire que un prochain président ne peut pas être assassiné dans les de telles circonstances. Est-ce qu'on peut dire ça aujourd'hui avec ce qu'on a vu aux États-Unis? Je te laisse aller, Jean-Emmanuel.
3: Je dis non, on ne peut pas le dire parce que en général, les complots d'assassinat n'ont jamais vraiment été élucidés. Les Américains n'ont pas réussi, on fait des suppositions, des analyses, il y a des pistes qui nous mènent à des endroits, mais officiellement, on s'en remet encore au fait que le président Kennedy ait été assassiné par, comment il s'appelle déjà,
2: Lee Harvey Oswald,
3: et que Lee Harvey Oswald, puisque tu nous parlais de besoin d'effacer les traces, le lendemain, Lee Harvey Oswald avait été lui-même assassiné par Jack Ruby, alors qu'on le présentait au tribunal pour une première, etc. Donc, et on prendrait les exemples, par exemple, Allende. Hein, je sais que l'exemple fera plaisir à Ismaël, tout le monde sait et dit que ce sont la CIA, etc. Le coup d'État, c'est de la CIA. Mais on dit que Allende s'est assassiné avec son propre fusil, un fusil qui lui avait été offert d'ailleurs par Fidel, etc. Et les exemples sont légion hein, par rapport à ça. Donc pour dire que non, je ne pense pas que ça permettra de faire la lumière sur l'assassinat du président Jovenel Moïse. Mais le procès de Miami, je crois,
0: ouais.
3: Et vise surtout, parce que je dis à Tilous, et je réponds sur toi Tilous, ce n'est pas de juger les quatre, mais c'est d'essayer de d'écarter la possibilité qu'on avait avant d'une implication d'une institution américaine comme le FBI, ok, et la CIA dans l'assassinat du président.
2: C'est un complot.
3: Attendez un moment, c'est un complot qui s'est mariné à Miami sur le territoire américain, et il fallait que les Américains essayent. Malgré le fait qu'on ne tient pas compte nécessairement d'Haïti, mais qu'on essaye pour l'histoire et la suite de montrer les pattes blanches de l'assassinat du président.
1: Et ce qu'ils essaient de faire, je ne sais pas si vous avez lu le résumé que j'ai lu, d'ailleurs, ils disent que ce qu'ils reprochent à ces quatre qui viennent d'être jugés, c'est un pays ami. Donc, on ne devait pas, c'est-à-dire à partir du territoire états-unien, aller là-bas. Donc, j'ai noté ça. Donc, s'il s'agissait d'un autre pays, il n'y aurait pas de problème. Donc, c'est que l'idée derrière ça, c'est pas d'aller chercher quelque part et qui a fait le crime, hein, pourquoi le crime a été commis. Donc,
3: à un certain moment, il ne faut pas oublier, on a essayé de déménager le complot de Miami, de la Floride, vers la République dominicaine.
1: Ah, tout à fait.
3: C'est-à-dire les moments qui ont précédé, enfin toute l'organisation qui a précédé l'assassinat du président, c'est à partir de la République dominicaine. Mm-hmm. Le cœur du complot, c'était à Miami, mais toute l'organisation, c'est à partir du pays.
0: Alors, monsieur, généralement, lorsqu'on impute un crime, ne serait-ce que avant le procès, on va accuser quelqu'un, on impute le crime à la personne accusée, on se fait tout un scénario et on se pose, c'est quoi le mobile du crime? Supposons que les États-Unis soient l'instigateur de l'assassinat du président, on se pose la question, pourquoi?
3: Oh! Ah. Il y a plein de
0: raisons. Il y en a un il y a qui dit O, l'autre qui dit A.
3: Okay.
0: Il reste non, le non, I.
2: Et moi qui dis que la question est pertinente.
3: Parce que je sais que tu sais que tu le sais. Parce que moi et Ismaël, nous savons déjà.
0: mais Jovenel Moïse n'avait pas le profil d'un emmerdeur pour les États-Unis.
3: Attention.
0: Mais explique-moi. Mais
3: Jovenel Moïse, à un certain moment, avait commencé à se prendre au sérieux.
0: Non.
3: Oui.
0: Il mangeait dans les mains des Américains, mon Dieu.
2: Moi, je suis d'accord avec ce que dit Pierre-Emmanuel, mais est-ce que ça justifie rien?
1: Non, rien ne justifie quoi que ce soit. Non, non, non. Il ne faut pas chercher la justification.
2: Non, quand je dis justifié, pas justifié dans l'absolu, mais est-ce que ça justifierait pour ceux que Jovenel Moïse représenterait un problème de faire un assassinat? Il aurait été tellement plus facile de l'écarter, de l'exiler ou de faire quoi que ce soit d'autre par rapport à ce qui se faisait dans le pays. Pourquoi l'assassiner comme ça?
3: Oui, mais la première chose qu'il ne faut pas oublier, c'est que au départ, l'assassinat du président, d'après tout ce qu'on a entendu comme témoignage, l'assassinat du président n'était pas l'objectif premier. Ouais. C'est-à-dire que ça a changé au fur et à mesure. Et pourquoi je le dis? C'est parce qu'il y a eu, à un certain moment, il était devenu, Jean-Ernest, on ne va pas lui donner une importance extraordinaire, mais il était devenu comme une espèce de caillou au pied.
0: De qui?
3: Jovenel.
0: Des Américains?
3: Oui. Quand on a entendu la déclaration...
0: Il n'a jamais dit que le capitalisme était un péché mortel.
3: Non, mais quand on a entendu les...
0: Jovenel Moïse était un capitaliste.
4: Mais c'est même pas capitaliste, il faisait les quatre volontés des États-Unis.
0: Les quatre volontés des États-Unis.
2: Non, mais laisse parler Pierre-Emmanuel, parce que là, je ne vois vraiment pas comment il a été une menace pour les États-Unis.
0: Mais pourquoi tu veux mettre Pierre-Emmanuel dans ces petits souliers-là?
3: Attention. Non. Les Américains, depuis... Et la fin du mandat de Préval disent, OK, la plaisanterie de la petite passe-coute, de l'omniprésence Lavalas, d'une tendance, qu'on le veuille ou non, progressiste, liée de gauche, qu'on ne définit pas assez, on va prendre les choses en main, et Hillary Clinton nous a donné Michel Martin. OK? Et la politique américaine, c'était revenir à la mise en place décidée du prochain pouvoir. Après Martelly, ça a été Jovenel Moïse. À un certain moment, Madame Sanders, ambassadrice des États-Unis à Port-au-Prince, lors d'un hearing au Congrès, a dit que Jovenel Moïse sortait des rangs, qu'on avait perdu le contrôle de Jovenel Moïse. Et quand c'est important pour un ambassadeur lors d'un hearing d'évoquer le fait qu'on ait perdu le contrôle de président, rendez-vous fou ou sage, il faut ou bien le ramener dans les rangs, ou bien l'écarter des rangs.
0: Moi j'aimerais savoir, parce que j'ai pas entendu ça et je ne mets pas en doute que tu aies lu ça quelque part.
3: Oui, j'en ai parlé à la radio déjà plusieurs fois.
0: Oui. Mais pourquoi, qu'est-ce que Jovenel Moïse aurait fait pour perdre le contrôle de Jovenel Moïse? Les États-Unis ont toujours le contrôle. Nous regardons comment ça fonctionne avec l'ambassadeur, même pas ambassadeur, il est chargé d'affaires, n'est-ce pas? Et c'est lui qui contrôle
4: l'agenda politique haïtienne.
0: Mais bon Dieu, on me dit que Jovenel Moïse a fait une visite
4: en Turquie. Mais regardez, messieurs, regardez. Les États-Unis, quand les États-Unis concordent un plan, les États-Unis n'aiment pas être dérangés dans son plan. N'oubliez pas, les États-Unis, depuis un certain temps, ça vise à dire que dans des pays comme Haïti, on veut installer ce qu'on appelle une démocratie de pacotille. C'est-à-dire faire en sorte qu'il y ait des élections, même si c'est des sélections, qui est ça. Tandis que Jovenel Moïse, au pouvoir, s'arrangeait avec les groupes, et surtout les groupes et les bandits. Parce que aujourd'hui, on est en train de dire que le chaos dans le pays, c'est après la mort de Jovenel Moïse. C'est pas vrai, c'est faux. Les chaos commençaient depuis sous Jovenel Moïse. Carrefour était bloqué. Et là encore, Jovenel Moïse, dans un discours, disait « Qu'est-ce que vous allez faire de mes hommes en armes quand vous voulez que je parte ?» Donc les États-Unis n'aimaient pas ce genre de choses. Et ils se disaient, n'oubliez pas, Martelly est installé aux États-Unis depuis longtemps. Et Martelly, c'est l'homme des États-Unis quelque part, qui contrôle, même s'il n'est pas au pouvoir, mais il contrôle à travers non seulement des gardes de corps de Jovenel Moïse, les gens mis au pouvoir, les ministres, tout ça. Et il paraît que Jovenel Moïse s'avisait à ne pas remettre le pouvoir directement à Martelly, qui était l'homme confiant des États-Unis. Tous ces facteurs, je dis bien il paraît, Je ne suis pas dans le secret des dieux, mais tous ces facteurs. D'ailleurs, on peut jamais trouver un seul facteur pour quasiment dire que les États-Unis agissent de telle façon ou d'une autre façon. Les États-Unis trouvent tous les moyens possibles et imaginables pour faire n'importe quoi. Moi, tout ce que
2: je
4: dis.
2: Vous savez ce qui rend la chose difficile dans le cas de Jovenel Moïse, c'est qu'on a l'impression que tout le monde lui en voulait, et même dans les informations qu'on a pu avoir dans ce procès de Floride, on a l'impression que tellement de secteurs, pratiquement tous lui en voulaient, tous avaient des mobiles ou des motifs pour vouloir sa mort, qu'on n'arrive plus à avoir un suspect, je dirais, numéro un. Et c'est ce qui rend la chose difficile. On pourrait prendre n'importe quel secteur, on trouverait des circonstances et des choses à dire pour expliquer que bon, c'est peut-être lui le coupable.
0: Alors, messieurs, il reste une chose.
3: Jean-Ernest, deux secondes.
0: Deux secondes.
3: Lors d'une audience du comité des affaires étrangères, et ça c'est le New York Times, lors d'une audience du comité des affaires étrangères de la Chambre des représentants des États-Unis au début de l'année 2022, concernant la situation en Haïti, une ancienne ambassadrice en Haïti a décrit la situation sous la présidence de Jovenel Moïse, et c'est Anne Sanders, la situation de Jovenel Moïse comme devenue recommandant comme devenu incontrôlable, recommandant de le mettre de côté.
0: Mais Jovenel Moïse, tu dis 2022, il est déjà mort.
3: Non, c'est lors du hearing qu'on a évoqué la chose.
0: Elle le dit en 2022, il est déjà mort en 2021.
3: Non, tu comprends pas.
0: Hein?
3: L'hearing du Congrès s'est déroulé au cours de l'année 2022.
5: C'était après la mort.
3: On a évoqué, dans le cadre de ce hearing, de cette enquête, on a évoqué le fait que l'ancienne ambassadrice ait décrit la situation sous la présidence de Jovenel Moïse comme devenue incontrôlable, recommandant de le mettre de côté. Ses recommandations visaient à trouver des alternatives politiques face à l'instabilité grandissante et à la fin du mandat controversé de l'ancien président survenu peu avant son assassinat en juillet 2021.
5: Exact.
3: Tu comprends? L'audience a également souligné la nécessité pour l'administration Biden d'adopter une nouvelle approche concernant la crise haïtienne, patati et patata. Voilà.
4: Cela dit, c'est les États-Unis. Donc, il faut pas prendre les États-Unis au premier degré, à savoir, c'est seulement ça qui justifierait une position états-unienne. Non. Les États-Unis trouvent tous les moyens, pourvu que ça ne fait pas son affaire pour écarter quelqu'un.
0: Non, quand même, là, messieurs. Moi, j'ai beaucoup de misère à croire que les raisons qu'on évoque là, telles qu'on comprend les États-Unis avec la toute grande puissance, on me dit même qu'il y a eu une présidente qui était élu face à Mirlande, face à Martelly, n'est-ce pas? Et on est allé, à un moment donné, la présidente était surveillée, la présidente Maniga avait des gardes autour de la maison, et puis l'instant d'après, étant donné qu'elle a refusé, elle n'avait plus de gardes, et puis elle a compris qu'elle avait perdu le pouvoir. Et puis elle n'avait rien à dire, elle n'a rien dit. Bon, alors, messieurs, éliminer, tuer un président pour se donner autant de mal, ça serait mal avisé et

0: qu'on ne saura pas le juste mot de l'assassinat de Georges.
1: C'est ce que j'avais dit aussi, tout à fait. Tout à fait. Tout à fait, tout à fait. Et d'ailleurs, moi, une question que je me pose encore aujourd'hui.
0: Moi, ce que je ne veux pas, c'est écarter des pistes en fonction de certains éléments qui
1: peuvent être. Mais laissez-moi poser cette question-là rapide, monsieur. C'est à vous que je pose la question. D'après vous, pourquoi Dimitri Erard, jusqu'à présent, n'a pas été arrêté? Est-ce que parce qu'on ne peut pas ou bien parce qu'on ne veut pas?
2: Bon, il a été arrêté,
0: Il est en prison.
2: Il a été arrêté.
1: Oui, non, mais après son. Non, mais on sait que depuis, il est au large. C'est-à-dire, c'est pour ça que je dis, jusqu'à présent...
3: Qui devrait vouloir arrêter Dimitri Erard? Est-ce que c'est les Américains ou c'est les Haïtiens?
1: Quel Haïtien? Haïtien. Ah ben, c'est les États-Unis qui contrôlent le pays.
3: Quel intérêt...
1: C'est les États-Unis qui contrôlent...
3: Mais pose la question. Quel intérêt les États-Unis ont pour vouloir procéder à l'arrestation de... Théoriquement, la raison du fait que ces gens-là qui sont jugés sur le territoire américain ont commis des crimes sur le territoire américain. Mais si Dimitri Erard n'a commis aucun crime, sur le territoire américain, on ne peut pas, comme Badiou.
1: Les États-Unis agissent de cette façon? J'ai jamais vu les États-Unis agissent de cette façon.
3: Non, mais je ne sais
1: pas. C'est les intérêts des États-Unis.
3: En tout cas, on a procédé à l'arrestation du président, vénézuélien, supposément parce qu'il a fait envoyer de la drogue aux États-Unis.
1: On a dit parce qu'il possédait une arme.
0: Non, mais c'est simple. Cette chose qui a été évoquée pour aller le chercher.
3: Ouais.
0: Dès qu'il est arrivé aux États-Unis, les accusations avaient changé. On n'a plus parlé de drogue.
3: Pour l'instant, on ne saura pas. Et vous semblez oublier que Jovenel Moïse avait des raisons vraiment. Et quand on me dit qu'il voulait arrêter des privilèges à ceux vraiment qui en avaient beaucoup et qui faisaient des 10 millions de dollars par mois sur le dos des Haïtiens pour fournir du blackout. Alors là.
0: Oui, mais
3: l'a vu véritablement danser.
1: Foutaise, parce que ces privilèges ont été donnés à d'autres.
3: Sortir
0: un privilège de la main gauche le donner à la main droite.
3: À qui il a donné ce privilège?
1: Ceux-là qui possèdent les avions, les hélicoptères, ceux-là qui possèdent,
3: parle d'électricité.
1: Mais il n'y a pas que ça,
3: l'électricité. Bon, cela dit, messieurs, on ne peut pas écarter ces personnes-là. Et c'est ça. Avant d'aller voir les Américains, moi, je pense que, il y a d'autres personnes qui ont donné de l'argent à Jovenel Moïse. Jovenel Moïse a fait sa campagne avec leur argent. Et Jovenel Moïse a voulu leur donner un panzou en leur retirant leurs privilèges, et il était très clair, et on a entendu tous les discours de Jovenel Moïse. Non, messieurs, avant d'aller enquêter du côté des Américains, j'enquêterai du côté des
1: Américains. Ce serait peut-être de règlement de compte aussi, si vous avez utilisé mon argent pour faire campagne, aujourd'hui vous avez une dette envers moi. Vous me payez pas, c'est la mafia. C'est la mafia, moment-là.
2: Ça peut être tellement de monde.
3: Tu sais, quand tu manges le pois, tu dois donner la purée.
1: Exactement.
0: Mais c'est parce que quand tu essayes de réunir le puzzle, celui qu'on dit qui était au cœur du projet, qui a joué un rôle important comme Badiou n'avait absolument rien à voir avec les oligarques qu'on suspecte dans la chose. Chaque fois qu'on fait une avancée, que tu explores une piste, ça te ramène à une autre piste qui est complètement en dehors.
2: En champ.
3: Ça c'est brouiller les pistes savamment. Merci, messieurs Jean-Emmanuel Pierre. Merci.
0: Merci. Le plaisir toujours d'échanger avec vous.
3: Mais Tilou Jean-Paul, merci.
2: Merci à tous, c'est toujours un plaisir pour moi aussi, et à samedi prochain.
3: Ismaël Robert. Ce fut un plaisir. Merci, messieurs.
0: Il m'a pris ma sortie.
3: Merci.
0: Allez,
3: merci. Au revoir.
0: Au revoir.

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5: 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L'enfant est un petit adulte qui sait qu'il croit. Bah alors les enfants, vous êtes bien sages tout à coup. J'ai un peu cassé l'ambiance, mais je voulais pas vous faire peur. Ce que je veux vous faire comprendre, c'est que je compte sur vous. Ne suivez pas notre exemple et promettez-moi un monde meilleur. Allez les enfants, c'est déjà l'heure de la récréation. Allez courir dans la cour, défoulez-vous, profitez-en. 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Mais surtout couvrez-vous bien, dehors il y a du vent.
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Eh bien, un plaisir renouvelé de vous savoir là, fidèle à ce rendez-vous dominical, et aujourd'hui, encore une fois, pour la deuxième fois ce mois-ci, un dimanche consacré aux mamans, mais cette fois-ci, les mamans haïtiennes et d'autres pays aussi, pas forcément pour l'Europe tout entière, mais quelques pays d'Europe et quelques autres pays du globe. Aujourd'hui, ce dernier dimanche du mois de mai, c'est bel et bien le jour consacré aux mamans.

0: Ici, aujourd'hui, au Québec, au Canada, la fête des mères est chose du passé pour l'année 2023. Il faudra quand même se rappeler que la fête des mères n'a pas été créée par des spécialistes du marketing, ni par le maréchal Pétain. En France, on la fête le dernier dimanche de mai. Une exception, oui. Parce que si la Pentecôte tombe le dernier dimanche de mai, alors la fête des mères a lieu le premier dimanche de juin. En revanche, dans une majorité de pays dont le Canada, la Belgique, l'Allemagne, la Nouvelle-Zélande, le Brésil, l'Australie ou encore les États-Unis, la fête des mères a lieu le deuxième dimanche de mai. Le Royaume-Uni et l'Irlande, eux, la célèbrent trois semaines avant Pâques. Auparavant, ce jour était connu comme Mothering Sunday. Dans plusieurs pays du Moyen-Orient, la fête des mères a lieu lors de l'équinoxe de mars. À noter, si la Belgique fête les mères, les mamans, le deuxième dimanche de mai, la ville d'Anvers, d'Anvers ce nom certain, elle célèbre cette fête des mères le 15 août. La fête des mères n'est pas née au cours d'une réunion marketing d'entreprise de fleuristes. Trois célébrations en sont à l'origine. La mythologie grecque célébrait déjà la mère des Zeus, Rhea, qui meurt au printemps. Elle n'était pas la seule au nord des Zeus, mais cette saison utilisa dans les rites païens l'occasion de célébrer la fertilité. Les chrétiens, catholiques et les protestants avaient également une forme de célébration de la maternité lors du quatrième dimanche de carême, le dimanche de l'Aïtare, l'introïque. Temps grégorien marquant le début d'une messe, qui fait alors référence au lait maternel.
1: Réjouis-toi, Jérusalem, et rassemblez-vous, vous tous qui l'aimez. Soyez dans le bonheur, réjouissez-vous avec allégresse, vous qui avez été dans la tristesse. Vous pouvez bondir de joie et vous rassasier du lait de consolation. Qui est pour vous. Mais en parallèle, des croyants profitaient de ce jour pour se rendre non pas dans l'église la plus proche de chez eux, mais dans l'église mère, c'est-à-dire la cathédrale ou l'église la plus importante de la région. Les familles s'y retrouvaient entières, une fois par an. Et ce dimanche de la maternité est donc né d'un mélange entre le passage de l'introïte sur le lait et la visite à l'église mère. Et d'ailleurs, au Royaume-Uni, la fête des mères a longtemps été appelée Mothering Sunday, comme on le disait précédemment, en référence à cette cérémonie religieuse. Aux États-Unis, l'activiste Julia Ward Howe initia en 1870 la proclamation de la journée de la mère, invitant les mamans du monde entier à s'unir afin d'obtenir la paix. Mais c'est surtout Anna Jarvis qui est considérée comme responsable de la version internationale que l'on connaît aujourd'hui. Elle fonda en effet des clubs spécifiques aux mères, dans le même but d'union pacifique. Elle était elle-même très proche de sa mère, décédée le 9 mai 1905. Et le 10 mai 1908, elle dirigea une cérémonie au sein de l'église épiscopale et méthodiste Andrews, afin d'honorer sa mère, parmi toutes les mères. Ne pouvant y assister, elle envoya un télégramme et 500 œillets blancs, ce qui associa pour la première fois cet événement à des fleurs. En 1912, elle crée l'Association internationale pour la Journée de la Mère. Alors en 1914, les États-Unis en font une fête nationale officielle. Aujourd'hui encore, l'œillet y demeure un symbole. Blanc pour une maman encore en vie, rouge pour une maman décédée. La Première puis la Seconde Guerre mondiale ont été un facteur déclenchant pour l'officialisation de la fête des mères dans d'autres pays, laquelle permet d'honorer nombre de parents ayant perdu leur enfant ou leurs enfants selon ils aient un ou plusieurs enfants. La fête des mères en France, non ce n'est pas le maréchal Pétain qui est à l'origine de la fête des mères en France. Outre le rappel historique ci-dessus, l'Hexagone n'a pas vu débarquer ce jour événement en 1942, mais en 1906, parce que en 1906, le village d'Arthas, Isère, organise une cérémonie en l'honneur des mères de famille nombreuses. Deux mères de 9 ans se voient décerner le prix de haut mérite maternel. Le village continue aujourd'hui de revendiquer la création de la fête des mères en France. En 1918, Lyon suit le mouvement né aux États-Unis et rend hommage aux mères et épouses qui ont perdu leur fils et ou leur mari durant la Première Guerre mondiale. Et cette journée des mères a été officialisée par le gouvernement en 1929. En 1942, là, le maréchal Pétain donne un ton plus solennel à l'événement, notamment dans un message à la radio. « Vous seuls savez donner à tous ce goût du travail, ce sens de la discipline, de la modestie, du respect qui font les hommes saints et les peuples forts. Vous êtes les inspiratrices de notre civilisation chrétienne. Plutôt que de fêter les mamans, il s'agit de tout mettre en œuvre pour relancer le taux de natalité en France. » En 1950, la politique nataliste est toujours de rigueur. La loi du 24 mai indique que la République française rend officiellement hommage chaque année aux mères françaises au cours d'une journée consacrée à la célébration de la fête des mères. Elle fixe la date au quatrième dimanche de mai, excepté si la Pentecôte tombe le même jour. Dans ce cas, la fête des mères a lieu le premier dimanche de juin. Le ministère de la Santé et l'UNAF, l'Union nationale des associations familiales, sont en charge de l'organisation de la célébration. Rapidement, la fête des mères est vue par les commerçants comme une opportunité à ne pas manquer. D'ailleurs, déjà en son temps, Anna Jarvis, considérée comme l'instigatrice de la version moderne, a critiqué la tournure commerciale qu'avait pris la fête qu'elle avait lancée aux États-Unis. Tant et si bien qu'elle a tout tenté pour faire annuler ce jour national. Une carte pré-remplie ne signifie rien, expliqua-t-elle, sinon que vous êtes trop fainéant pour écrire un mot à la femme qui a fait plus pour vous que quiconque au monde. Quant aux bonbons, vous offrez la boîte à votre mère puis en mangez la majorité. Un bien beau geste. Pour la petite histoire, Anna Jarvis n'a pu continuer sa lutte pour dénationaliser la fête des mères car elle fut envoyée dans un sanatorium. La légende va jusqu'à dire que des membres de l'industrie des cartes de vœux et des fleuristes ont payé les factures afin qu'elle y reste au sanatorium. En 2015, aux États-Unis, 84% des Américains ont célébré la fête des mères et 21,2 milliards de dollars, 18,8 milliards d'euros ont été dépensés à cette occasion, soit une moyenne de 173 dollars par personne. En France, selon un sondage Toluna LSA, le budget moyen alloué à la fête des mères en 2015 était de 54,15 €. Ah, on a parlé du collier de nouilles. Alors, pour les écoles maternelles, c'est avant tout une activité idéale. Réaliser un cadeau pas cher pour sa maman, certes, mais avec des pâtes comestibles. Si l'enfant croque dedans, ce n'est pas grave. Alors que dans une perle en plastique, même les peintures pour enfants sont désormais ingérables. Ils peuvent donc allègrement peindre sans risque des macaronis, coquillettes ou autres farfelus. Aujourd'hui, toutefois, peut-être passé de mode, de plus en plus d'écoles leur préfèrent la confection de cartes au papa de prendre le relais à la maison. Une fois de plus, heureuse fête des mères à vous toutes et à chacune de vous.

0: nous avons avec nous un collègue, un bras droit, parce que nous avons plusieurs membres. Donc, un autre de nos bras droits qui est avec nous, et ça nous fait toujours plaisir de l'avoir avec nous. Et il vous salue de rechef.
1: Bonsoir Henri, bonsoir aux auditrices, aux auditeurs de CPAM. C'est encore un plaisir que je renouvelle donc d'être là, et une salutation particulière à toutes les mamans et à toutes les grands-mamans aussi. Parce qu'il y a des grands-mamans qui continuent d'être, les grands-mamans continuent d'être mamans aussi. Donc,
0: quand on est maman, c'est pour toujours.
1: Oui, voilà. Donc, je veux saluer nos mamans, et Dieu seul sait combien ces femmes-là sont précieuses dans nos vies à vie.
0: À vie, hein. Alors, on s'est engueulé tantôt, mais joyeusement quand même. Ouais. Jean-Robert Boulin et moi, parce que je l'écoutais chemin faisant, il disait que tout commence par le père. Et moi, je ne suis pas d'accord, mais pas du tout. L'autre, Ismaël, disait, mais c'est la mère. Et lui, il disait, c'est le père, c'est l'œuf, la poule, là, c'est Adam d'abord. Ensuite, ça a été Ève. Mais je suis vraiment, vraiment pas d'accord. Et s'il y en a parmi vous qui ne sont pas d'accord, je vous invite à composer notre numéro magique pour nous dire si vous, non plus, vous n'êtes pas d'accord et pourquoi. Nous allons souffler juste un peu et revenir avec notre invité ami poète, Franz Benjamin. C'est surtout le poète qui est avec nous, pas le politicien, et qui va déclamer quelques vers d'un poème à l'occasion de la fête des mamans.

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0: Lettre à la mer, destination ton cœur. Pliée en deux, parfumée d'angoisse, je l'ai composée dans un dépotoir à journaux. Elle te parviendra, timbrée, nichée à l'homélie du requiem des va-nu-pieds. Moi, enfant d'île, fendillant le jour de mes doigts décadents, j'ai ligoté le Saint-Laurent à mes larmes. Moi, enfant d'île, déployant mon reliquaire au cœur du Mont-Royal, je t'écris l'espérance en lettres d'or. En ce mois de mai, mon être s'éteignant dans le creux de ta foi dure, vivifie ta semence de trouvère. En ce matin d'exil, parcourant tes repères, ma dérive prend la forme des mots pour te nommer anathème. Banal. Le dieu de la banalité a dressé dans la fraîcheur des filles cactus un soupir en ruelle, en falaise. Un ver de soleil arrose le regard des hommes aux mains de pierre, jalonnant les montagnes. De falaise en ruelle, les couloirs de mon pays profané se ferment à petites gorgées. Couleur de toutes les tristesses, bouclée à tes fantasmes, l'eau des lassitudes pénétrant ton village enveloppe mes pieds jusqu'à la mémoire. Femme salée, saveur du monde papillonnant sur mes papilles, ton odeur tatouée dans l'oblique de ma gorge d'immigré bourdonne l'automne sans amour. Rempart de mes pas brûlés aux quatre vents, mon solstice éternel. Figé à la barbarie des exils, Montréal enlace mon île déradée au gazouillement du monde. Guéret d'azur, incinéré au firmament de mes entrailles, réveille-toi, nous sommes au mois d'aimer. D'île en île, versant ses verres d'eau sur ton rêve assoiffé, j'ai planté le gaillac des espérances au milieu des vendanges. Quel temps fait-il sous ton maquillage? Le temps d'aimer, de marcher, de vivre, le temps d'aimer. À l'heure où l'enfance ornait les étoiles, du haut de la ruelle d'octobre, un sourire s'est approché de moi. En me serrant dans ses bras, j'ai senti ce cœur, le nôtre, se débattant jusqu'à l'extase. Du haut de la ruelle d'octobre, enneigé sous les pas des chevaux, les flammes ont inondé mon rêve jusqu'à la brûlure. La première. Loin de ce ciel saigné par la rumeur, du matin au soir, je me fais passeur pour t'emmener avec moi. J'ai mis une lettre à la mer, à destination de ton cœur. Elle devrait arriver un jour, quand il fera clair, quand il fera beau, quand tu seras heureux, belle. À nouveau.
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2: Bouche bée.
3: Bouche bée.
2: Bouche bée.
3: Mais j'ai quelques questions pour elle quand même, avant d'être heureux, belle. Elle a osé ligoter le Saint-Laurent. Faut le faire. Est-ce que tu as eu l'aide de Marquise?
0: L'auteur Franz Benjamin a ligoté le Saint-Laurent. Alors, pour dire aujourd'hui aux mères leur mérite, pour saluer leur mérite, j'ai choisi d'emprunter ce texte tiré de chants de mémoire de l'auteur parlementaire Franz Benjamin pour leur dire combien nous les aimons. nous les honorons aujourd'hui.
3: Est-ce que lorsque tu sièges au Parlement, il t'arrive de déclamer de temps à autre ? Ne répond pas, je voulais quand même poser la question suivante. Est-ce que les gens ont appris à se taire au Parlement ? Parlementaire.
2: Ouais. Mais si tu permets, Henri, j'aimerais encore une fois remercier Marie-Michel pour son dire. Et ce texte, je le dis à qui veut l'entendre, ne peut être dit que par Marie-Michel.
0: Oh my God. Oh.
3: Écoute, je t'appuie. Je t'appuie. Parce que Marie-Michel me surprend à chaque fois. Mm. Ok. Moi, à la place de Marquive, je ne me sentirais pas trop bien. Et je me demande s'il dort réellement les deux yeux fermés. Hein, Marquive?
4: Non, mais il y a certains jours où je suis un petit peu sourd.
3: Mais j'ai l'impression que tu peux quand même répliquer facilement. Il te suffit de chanter.
4: Oui, voilà, voilà.
3: Qui a chacun de chanter?
4: À chacun ses atouts.
3: Bon. Franz, félicitations encore pour ce poème. Je sais que tu auras à dire aussi bientôt. Tu me feras un signe. Mais je vais te poser une question. Je voulais que Yvon Chéri soit là. Ok, on va attendre qu'il revienne.

0: édition spéciale à l'occasion de la fête des mamans. Les Françaises, les Antillaises ont la chance d'en profiter de deux, en tout cas en terre étrangère, à Montréal en particulier, le deuxième dimanche du mois de mai et, bien entendu, le dernier dimanche du mois de mai. Mais comme l'a si bien dit Marie-Michel, le mois de mai, c'est aussi le mois d'aimer. Yvon Chéri est guitariste, chanteur à ce jour. Franz, écoute bien la question, parce que c'est toi qui répondras avant Marquise qui va être surpris. Il est bruit que la plupart des musiciens, les chanteurs en particulier, sont polygames. Est-ce que tu crois à cette rumeur?
1: Attention à ce que tu vas dire.
0: Il n'a pas de parapluie pour être mouillé.
2: Oh, voilà. Mais pour moi, en fait, je ne pense pas. Je connais plusieurs musiciens qui sont monogames, donc.
0: Yvon.
3: Non, le fait d'être un musicien ou un chanteur ne nous oblige pas à faire autre chose que d'être un homme normal.
0: Être normal, c'est être polygame.
3: Ouais. Non.
2: Mais j'aimerais préciser qu'Henri, oui. Je ne suis pas sûr que les musiciens sont toujours sur des gammes.
0: Bon, attends, c'est juste pour le moment, on va poser la question. On va poser la question à ouais. Marie-Michel. Marie-Michel, est-ce que Marquis est polygame?
4: Oui, il est polygame.
1: Explique-toi.
0: Une chose qu'on est dans un cabinet d'avocats.
3: Et je dois vous rappeler également, nous sommes sur CPM TV.
0: Bon. Alors, Marie-Michel, tu insistes.
4: Oui, j'insiste pour dire qu'il est polygame, car il joue, il séduit sur plusieurs gammes.
3: Oh. Ouh là là.
0: Échec et mat. Dommage, la caméra n'est pas sur Marquise, on l'aurait vu. Tu vois, Marie-Michel est toujours prête à voler à ton secours.
1: Oui.
0: Franz.
2: Oui.
0: C'est à toi, mon frère.
2: Alors, c'est à moi, donc je vais commencer par un hommage à ma mère, en fait. Ma mère qui nous a quittés.
0: Elle nous a devancés.
2: Voilà, depuis 2008, mais qui est si présente, si vivante au quotidien dans ma vie. Alors, pour elle, quelque part sur une montagne à la branle au Bonaïve. Je reviens de la montagne d'où me viennent les songes d'autrefois. Le vent a noué ses cheveux au pied d'un manguier et décembre descend par les ruelles menant à la rivière. J'entends sa voix à travers les feuilles déventrées de la dernière averse. J'entre dans la cour et comme la cour ne dort pas, je veillerai sur elle jusqu'au petit matin. Je reviens de la montagne avec mes roches et mon ciel, à l'heure où l'oiseau trouve sa gîte, là où tout est ensevelissement par le bruit des morts vivants. Avec mes cris et mes joies, mes larmes et mon rire, j'ai tracé la route inébranlable de sa voix immuable dans ma tête. C'est toi, Franzou, c'est moi, maman. Je suis venu te voir, mal coiffé, avec quelques pansements, une guitare et les salutations des amis d'en bas. Je suis venu te voir avec toutes mes teintes de bleu mêlées au soleil et au vert des montagnes entourant ta demeure. C'est toi mon fils, c'est moi maman. J'ai des roches dans la main gauche et mon ciel dans la main droite. Mais Franzou, qu'est-ce que je t'ai déjà dit à propos des roches et des gauchers? Tu as raison maman, mais ces roches, c'est pour marquer le temps. Immobile en transit sous mes pas. Et le ciel dans la main droite, c'est pour te contempler. Je me réveille chaque matin en regardant ma main droite, la main qui te berce. Je reviens de la montagne avec mes mots, ton blues et mes espoirs de cerf-volant. Rongole, blues de ma mère, t'écrivais-je dans mes dithérences. Rongole, je reviendrai.
1: C'est beau.
3: Franz Benjamin.
2: C'est... Je viens d'une famille où mon père et ma mère se sont rencontrés dans une chorale. Donc ça chantait toujours à la maison, en créole, en français, en latin. Et cette chanson mongole, c'était une des chansons que ma mère aimait. Et quand j'ai écrit Diderance, justement, j'ai évoqué cette chanson-là en parlant de ma mère. Donc voilà, donc c'est une façon d'inscrire ma mère dans ma poésie.
0: Je sais qui est mongol dans le panthéon vaudou.
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0: Justement, j'ai rencontré un Haïtien qui me disait c'est parce que il n'y a pas eu de cérémonie de conquête d'indépendance, on n'a pas renvoyé les lois. C'est pour cela que Haïti piétine encore pour faire beau. Et là, je lui ai dit, est-ce que tu as écouté Wongol? Wongolo Wale, killer à Winnie World. Wongol a fait son travail, il est parti.
2: Ouais.
0: Il n'a pas été rappelé. Wongol, c'est le dieu de la guerre. Et chose drôle, j'en parlais avec Réginald Delva. Je lui ai dit, Réginald, tu sais que j'ai découvert tout à fait par hasard, parce que j'aime jouer avec les mots, l'orthographe et tout. Wongol à l'envers, c'est quoi? Log now. L-O-G-N-O-W. Login, log now. Alors, je partage avec vous une douleur qui est toujours une douleur, mais adoucie par quelque chose qui m'a marqué. C'est que ma mère est rentrée à l'hôpital pour en sortir l'après-midi. Elle est rentrée le matin.
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0: Puis, elle n'est jamais ressortie de l'hôpital, sinon que les deux pieds devant.
1: Devant.
0: Donc, ablation de la rate, cela se fait en une matinée. Et ma mère n'est pas revenue, on l'a gardée. Je vais pécher en disant ce que je m'apprête à dévoiler.

0: Elle serait légume. Rien du tout à sauver. Et un samedi matin, je reçois un coup de fil. Et c'est mon frère qui me dit, Henri, arrive parce que maman est partie. Puis on a besoin de ses organes. Je dis, ah bon? Je croyais que tout était perdu. Dis-leur de m'attendre. Ils m'ont attendu 5 heures. Il n'y a plus d'organes à sauver, si jamais il y en avait. Ma mère ne reviendra jamais, dit le médecin. Maintenant qu'elle est décédée, vous voulez ses organes. Un instant. Pas compliqué. Alors, moi, c'est surtout en conduisant en solo que des idées me viennent. Et au décès de ma mère, j'étais au volant justement et j'ai été inspiré et j'ai pondu ce qui suit.
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0: Alors, nous y voilà.
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0: Jeudi
1: mundo.
0: Est dimanche. Même j'ai un coupon l'autre dimanche. Mais je dis un pas au dimanche, tant qu'au tout l'autre dimanche. Je dis un dimanche spécial. Ou dimanche qui gagne consécration pâle. Je dis en sous la terre bénie. C'est un dimanche pour tout moment. Au dimanche côté tout moment. Riche. Tout moment. Belle. Maman qui déjà maman. Maman qui prale maman. Maman qui est en ciel. Tant qu'on la qu'en ciel. Super Yavem. Wab dit maman, c'est number one. Même Paris avait ou pas gué passé maman. Ou Paris. Nous toutes qui raison. Les grands maîtres n'a fait
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0: Et en combinaison, chaque maman, c'est number one. Depuis me fête, me doué maman. Maman m'allait, elle est toujours là. Et puis, même si m'a gué un diamant, d'être là, toujours là. Pour m'ta payer maman. Faut m'ta maman, maman. Bonne fête, maman. Bonne fête à toute maman. Maman Pau, maman Pal, maman Pam. Maman toute patriote haïtienne en Montréal. À

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1: C'est dit par moi, écrit par moi, conçu par moi, mais inspiré de ma maman.
2: Bravo.
1: C'est ma maman qui m'a inspiré.
2: Tout formidable. Tout formidable.

0: Alors, un tour de table, quel est le moment touchant du poème selon vous?
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2: Je pense que tout ce qui est c'est vous. Touchant. Et ta façon de le dire aussi. Hein.
0: Ah, venant de toi, merci.
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3: Moi, c'est un petit peu vers la fin, le jeu de mots où tu fais référence à frotte à maman, maman. Ça, parce que la compréhension n'est pas immédiate.
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0: que ça va chercher immédiatement. Tu es obligé de creuser un petit peu pour voir le premier sens et ensuite le sens profond de cette phrase.
1: Mais moi, ce que j'aime en particulier, c'est cette façon toute unique de parler de ta mère, mais tout en parlant de toutes les mamans. Et ça, je trouve ça très agréable. C'est très personnel ce que tu nous as pondu, mais je m'y retrouve totalement. Donc, oui.
2: Ah, c'est la comparaison de dire que toutes les mères sont number one. On a l'impression toujours d'avoir la plus belle maman et la maman la plus formidable. Et tout le monde le dit, en fin de compte, elles sont toutes formidables.
0: En effet.
3: Est-ce qu'il vous est arrivé de penser aux mamans qui sont en Ukraine présentement?
0: Il y a quelques images qui nous amènent à y penser. Bien sûr, c'est l'impasse politique, mais en même temps qui nous amène à penser à la guerre, à la, j'allais dire, stupidité de la guerre. Parce que finalement, au bout du compte, dans 2 mois, dans 3 mois, dans 6 mois, bien des gens qui auront perdu des enfants, des maris, des je ne sais trop qui, ces gens-là vont se demander, mais cette perte-là, c'est pourquoi au fond? C'est pour qui? C'est pourquoi? Enfin.
3: À qui profite le crime?
0: Oui.
3: C'est Victor Hugo, je pense, qui disait, de mémoire comme ça, que le coupable n'est pas celui qui fait le crime, mais celui qui en fait l'ombre. Lorsque le jeune soldat reçoit l'ordre de tirer, il ne fait qu'exécuter. Alors, qui est vraiment coupable? Celui qui a pressé sur la gâchette ou celui qui a intimé l'ordre?
0: Oui.
2: Comme le pauvre Bayesien, mon qui dit mes couleurs, là, c'est l'actuel.
3: Bon, j'abonde pas dans ce sens parce que mon nana doit dire mes couleurs, là, mais elle va dire tu y es. Elle va dire qu'un bel. Celui que j'admire en ce sens, c'est Mohamed Ali. Lorsqu'on dit à Mohamed Ali qu'il faut qu'il parte pour le Vietnam, il demande pourquoi, pour aller combattre les Vietnamiens. Il dit non, pas question, on va te mettre en prison. Il dit mais faites, parce que moi, mes vrais ennemis, c'est vous qui m'appelez nigger. Aucun Vietnamien ne s'est jamais moqué de moi, ni s'en est pris à moi, à ma personne. Vous me demandez d'aller tuer des Vietnamiens contre qui je n'ai rien. Qu'est-ce qui vous arrive? Il a été emprisonné. Et alors? Est-ce que des fois il est bon de désobéir?

Fête des mères, fête des grands-mères. Il y a des mères présentement en prison. Il y a des mères qui ont des enfants en prison. Je connais une mère, une grand-mère de 32 ans.

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Même Jacoban l'autre dimanche. Mais jeudi en bas au dimanche, d'un côté de l'autre dimanche, jeudi en son dimanche spécial. Ou dimanche qui gagne consécration pâle. Jeudi en sous la terre bénie, c'est un dimanche pour toute maman. 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Maman m'allait, elle est toujours là. Et puis, même si m'a gagné un diamant, d'être là, toujours là. 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Faut m'a maman, maman. Bonne fête, maman. Bonne fête à toutes, maman. Maman Pau, maman Pal, maman Pam. Maman toute patriote haïtienne en Montréal, à tout partout.

0: Na tout pays, na tout culture, na tout race, maman gagne une place spéciale. Yo honore maman avec chanter, avec peinti, avec sculpture, avec poésie. Chaque pays gagne un jour qui est réservé pour fêter maman. En Haïti, c'est le dernier dimanche mois mai. Tout le monde sortit avec un fleur sur l'estomac. Fleur rouge pour maman qui vivant toujours, fleur blanche pour maman qui mourit. Ça veut dire, même les mamans pas là encore, ils sont toujours vivants dans mes mémoires. Haïtien qui pique à pont, a demandé goumer si on monde de respecter maman. Dit toute maman bonne fête. Pour nous dire merci, parce que nous songez titer des dos pour la fièvre, tes cachements pour gonflement, tes frictions Wilma Christie, les nous déconne gain grippe. Mais gagnons l'autre maman pour nous pas oublier non plus. C'est maman nous tout ensemble, c'est Haïti. C'est pour chaque Haïtien fait tout ça le capable pour nous pas jamais obliger porter un fleur blanche pour maman ça. C'est même côté de aller, on fait route là ensemble.
1: À notre cher ami. Tony Hippolyte, à toutes les capoises, mère, bonne fête maman.

0: salutation spéciale au patriarche Luca Mambo.
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0: Excusez-moi, raconte-moi une tape.
1: Et je vais en profiter pour le dédier à Henri pour son émission. Henri, qui est un fils d'Haïti, Haïti peuplé de cris et de mensonges, de silence et de rêves, eh bien, que la parole libre fleurisse. Que la terre de nos ancêtres donne à ses fils et à ses filles de meilleures conditions humaines. Ceux qui n'ont ni gîte, ni croûte, qui donc dans la nuit les écoute, quand le vent amer éparpille leurs soliloques et leurs vieux rêves. Ils n'ont d'amour que leur propre écho, que le coup de chaque heure blesse, comme un miroir brise l'effort d'un sourire ou d'un geste. Ceux qui portent le nom d'homme, qui pourtant se cachent la face, qui donc sur eux jettent les yeux quand leur masque les garde hors du monde. Ils n'ont de voix que leur solitude, et dans la douleur des pensées, n'arrivent pas à faire le point entre le chant de l'homme et le cri de la bête. Ceux qui dans les prisons connaissent le soleil au seul brasier du cœur, tissent la liberté au rouet de la peur, qui donc aura compris l'interminable absence. Ils n'ont d'amis que leurs sales histoires, qui leur parlent d'amour ou de paix, selon la floraison de l'heure ou la tendresse du repentir. Ceux qui meurent seuls dans une chambre d'hôpital, entre le Christ et les bruits du dehors, qui donc en aura su le tourment du dernier regard? Ceux qui ont vieilli trop tôt, ceux qui reprennent ne finissant pas, ceux qui meurent de ne pas mourir, ceux qui veulent ne pouvant pas, ceux qui n'ont rien à dire, ceux qui misent en n'espérant pas, qui donc aura suivi la tragique parade dans la nuit glaciale brûlant ses oripeaux? Hommes, donne aux hommes le fruit de la vie, et qu'ils ne demandent qu'à partager, et fait que leur toit crépite des chants de cœur qui n'en finissent point. Dis-leur, dis-leur à l'éternité de leur possession, dis-leur les promesses de la voix humaine, les légendes des peuples qui n'en sont qu'une seule malgré les feux d'hiver. Qu'ils sont dans cet univers l'arbre et l'écorce, et que l'unique fruit doit sa lumière à l'unique sève. Texte de René Philotète.
2: Bravo!
3: Wow. Mesdames et messieurs, Marie-Michel Amédée, voici.
2: Super.

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0: Alors, on parle de père et mère. Écoutez comment Grand Corps Malade voit cette association père-mère.
1: Depuis la nuit des temps, l'histoire des pères et des mères prospère.
2: À chaque corps son artiste.
1: Sans sommaire et sans faire d'un père, j'énumère pêle-mêle, père-mère.
2: Chaque artiste son
1: art. Il y a des pères détestables et des mères héroïques. Il y a des pères exemplaires et des mères diques. Il y a les mères un peu pères et les pères mamans. Il y a les pères intérimaires et les pères manants. Il y a les pères imaginaires, les pères fiction, et puis les pères qui coopèrent à la perfection. Il y a les pères sévères et les mères sonnaires, les mères qui interdisent et les pères mission. Il y a des pères nuls et des mères extra, or 10 mères ne valent pas un père, même si 10 pères sans mère sont du père, c'est clair. Il y a des pères et des beaux-pères comme des compères qui coopèrent, oubliant les commères et les langues de vipères. Il y a les re-mères qui cherchent des repères, refusant les pépères amorphes, mais les pauvres se récupèrent les experts du divorce. Il y a les pères outre-mer qui foutent les glandes à ma mère, les pères primaires, les pères fides, les personnels qui ont le mal de mer, ceux qui laissent les mères vexes et les pères plexes. Moi, mon père et ma mère sont carrément hors pair et au milieu de ce récit, je prends quelques secondes, je tempère, pour dire à ma mère et à mon père merci. Il y a une mère candide et un père aimable, il y a une mère rigide et un père méable. Il y a des pères absents et des mères usées, il y a des mères présentes et des pères fusées. Il y a des mères choyées et des mères aimées, il y a des pères fuyants et des périmés. Il y a la mère intéressée, la mère vile, l'argent du père en péril face à la mère quantile. Il y a les pensions alimentaires, les pères crédits, les pères du week-end et des mercredis. Il y a des pères hyper forts et des mères qui positives, ou les coups de blues qui perforent les mères sans perspective. Mais si les pères s'écutaient, le père sait quitter, et si la mère pleure, c'est l'enfant qui perd. Mais si la mère tue, la mère tume, la magie s'éveille, et au final, qu'elle soit jeune ou vieille, la mère veille.
0: Jeune ou vieille, la mère veille. Et c'est là toute la merveille. Mais l'université d'Haïti aujourd'hui produit de ces mères en devenir à la recherche de pères verts. Il n'y a que des pervers des deux sexes.

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1: C'est pas vous. 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
0: C'est pas nous toutes. Et le plaisir du dimanche avec Yvon, le chéri de ces dames. Mais il ne respire que par ses deux enfants chéris.
1: Marquis chéri, Yvonne Cachéri.

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1: Moi, mon père et ma mère sont carrément hors pair et au milieu de ce récit, je prends quelques secondes, je tempère, pour dire à ma mère et à mon père merci. Il y a les mères qui désespèrent à cause des amourettes, perpétuellement à la recherche d'un homme à perpète. Il y a la mère célibataire persuadée de n'être personne et qui attend dans ses chimères que derrière la porte un père sonne. Il y a les mères soumises et les pères pulsions. Il y a les mères battues et les percussions. Il y a les mères en galère à cause des pères verts, des perturbés. Alors il y a la mère qui se casse si elle est perspicace. En revanche, si le père et la mère s'acoquinent et vont se faire mettre, si je peux me permettre, la tension est à 10 000 ampères. Car quand le père est en mer et que la mère obtempère, c'est la hausse du mercure, car le père percute et la mère permute. Le père tend sa perche et la mère se rit de cette performance, de ce perforant impertinent. Telles sont les péripéties du père dur face à l'effet mère. Moi, mon père et ma mère sont carrément hors pair et à la fin de ce récit, je prends quelques secondes, je tempère, pour dire à ma mère et à mon père, merci.
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2: À la place d'une maman qui parle à son enfant n'est pas tout à fait comme les autres, donc il ne grandira pas tout à fait comme les autres. Elle lui dit par contre que personne ne pourra la remplacer.

0: blague à part, la petite marchande qui est maman, est-ce qu'elle a droit à tous les honneurs comme toute maman?
1: Certainement, c'est une maman comme

0: Jean-Élie Telfort, alias Cubano. Ce que j'aime bien chez lui, il chante rarement la même chanson de la même façon.
1: Et il a fait une merveille dernièrement avec, pour les 10 ans de classe.
2: Oui,
1: classe a interprété la chanson, donc a interprété la chanson Haïti. Puis il est monté sur scène, il a chanté Haïti complètement, donc une autre façon carrément.
0: Complètement. Et il a dit, attention, je vais faire quelque chose qu'on n'a jamais fait. Et il s'est mis à donner, à distribuer des 10 sur 10 à tout un chacun. Merveilleux. Et d'ailleurs, le groupe a repris ce 10 sur 10. Mais à la manière Cubano, chanant.
1: Ce qui m'étonnait, c'est parce qu'il danse, à son âge, il bouge comme... On a l'impression de regarder un jeune homme de 18 ans qui chante et qui danse.
0: C'est-à-dire, c'est un gars qui chante et anime la chanson en même temps. Donc, veux, veux pas, tu te mets à l'unisson et tu vibres avec lui. Mais il y a des chanteurs qui sont tout simplement rigides. Qui ne font que dire. Tandis que Cubano vit ce qu'il dit.
1: Ouais, c'est vrai. On sent la vibration, on sent la transformation chez lui. C'est comme, il épouse les chansons quand il les chante.
0: Exactement. Toi, j'ai reproché à Choubou cette

0: Papá Noel, ¿verdad? Nous sommes à moins d'une minute de la fin. Ça m'a fait vraiment plaisir de partager l'antenne avec mon collègue et ami Yvon Chéri. Merci à Marquis Volsi, Marie-Michel Amédée Volsi, Franz Benjamin. Et rendez-vous, c'est le dernier dimanche du mois de juin pour la fête des pères. Le revers des mamans, ou bien tout simplement l'alter ego, la jonction, le complément de l'autre.
1: Bien sûr. Merci Henri Salgado. On se retrouve le dernier dimanche du mois de juin.
0: Merci à vous toutes et tous qui êtes là. À l'écoute. Bonne fête des mères encore une fois. À toute la direction de CPAM. Vous savez que le directeur est maman? Le directeur de la station? Oui, la maman de CPAM.

0: Adieu.
1: Haïti chérie, t'es

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Bonsoir, mesdames, mesdemoiselles et messieurs, et bienvenue à votre émission du dimanche, Une flore et des fleurs éternelles. Comme d'habitude, aujourd'hui nous allons nous rendre chez nous, mais nous allons au CAI, dans la ville des CAI, avec Dadou Pasquet qui nous raconte sa ville natale. Les plaisirs de sa ville natale.

Et là, Dadou, il vient de chanter son amour pour les cailles. Et malheureusement, hein, beaucoup de nos frères, ils ont laissé le pays. Et ces gens-là des villes et de la campagne pour se rendre peut-être à Santo Domingo, en République dominicaine. Alors, ça, c'est dur à je ne peux même pas en parler parce que vraiment, c'est dur quand on pense à tous ces gens qui ont déserté nos villes et nos villes et nos campagnes pour aller chez le voisin là et couper de la canne. Je me rappelle, j'ai fait deux visites en République dominicaine et la deuxième fois que j'y étais, je me suis dit non, je ne vais pas retourner là-bas. Et Yol des Roses, elle nous chante la vie de ces gens de l'Ebate. Écoutons Yol dans Coupicon.

chers amis, vous savez, nous avons laissé notre pays. Il y en a, et nous sommes là dispersés à travers le monde. Et chacun a fait son choix. Donc, aujourd'hui, notre pays adoptif, on fête la fête des mères, la fête des mamans. Et je dis une bonne fête des mères à toutes les mères de mon auditoire. Mais pour moi, la fête des mères, c'est vraiment le dernier dimanche du mois de mai. Parce que chez moi, c'est ainsi qu'on le faisait. Et même si pas de la caille encore, mais c'était ça, notre tradition, ça fait partie de notre culture. Donc, chères mamans, je vous souhaite une bonne fête des mères. Et nous allons passer à Charles Aznavour, qui va vraiment, c'est comme une prière ce qu'il fait à notre maman du ciel.

C'était Gérard d'Hyperville dans Maman, belle chère maman, moi. Et encore une fois, chers amis, chères mamans, l'émission de cet après-midi vous est dédiée au cas de la fête des mères. Et si l'on passait maintenant à qui? Peut-être... Ok, on va passer à Maï Brandt qui nous parle de sa mère.

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0: Et chers auditeurs, si vous voulez appeler, si vous voulez m'appeler, vous pouvez composer le 516 415 49 26, 516 415 49 26. Et je vous rappelle que vous êtes en train d'écouter Une flore et des fleurs éternelles sur la radio CPAM. Si vous êtes à Montréal, ou comme Jean-Ernest vient de le dire, il vous a donné le lien si vous n'êtes pas à Montréal. Et nous allons poursuivre notre chemin avec Michel Sardou.
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Et c'était Charles Aznavour, vous l'avez bien reconnu dans La Mama. Et vous savez, chers amis, notre maman à nous, à nos yeux, elle est toujours la plus belle du monde. Notre maman, elle est sans tache. Puis quand on nous a dit quelque chose de mauvais sur notre maman, parce que pour nous, elle est la plus belle, elle est sans tache, elle est vraiment extraordinaire. Et vraiment, elle le mérite.

0: Éternel, salut.
1: Salut, ton fils.
0: Hey, Yod, comment vas-tu?
1: Eh bien, ça va.
0: Bonne fête. Oh, tu sais ce qui était, tu sais, Yod, le téléphone était fermé. Je m'excuse, Yod, le téléphone était fermé. Je viens de réaliser qu'il était fermé.
1: Ah bon, ok. Écoute, bonne fête de mère.
0: Je te remercie. Et
1: à tous les mères, les femmes, du flore et des fleurs et des
0: ok, Yod, c'est très gentil de ta part. Oui. Très gentil.
1: Oui. Mm-hmm. J'allais te demander la chanson de Pierre-Ville.
0: Laquelle?
1: Maman, mais tu l'as déjà passé.
0: Oh, il a plu, il a plu.
1: Déjà.
0: Oh, celle que je viens de faire tourner, hein?
1: Mais oui.
0: Oh, ça ok. Parce que tu sais, il a deux autres chansons sur maman, hein?
1: Ah oui?
0: Uh-huh.
1: Ah bon?
0: Donc.
1: Ça, c'est l'une, you know, de ces deux-là.
0: Ok, il n'y a pas de problème. Okay. Je le ferai. Hein. Okay. Je le ferai. Et je te souhaite une bonne fête des mères aussi, parce qu'on n'a pas eu le temps de se parler ce matin. J'étais, voilà, la journée était vraiment, vraiment, Yot était chargée pour moi.
1: Mm-hmm. Oh mon Dieu, je sais que mon filleul, il a fait son devoir envers toi. Ça, je sais.
0: Oui, on l'a fait hier.
1: Oui, il l'a fait hier.
0: Mm-hmm, on l'a fait hier.
1: Mm-hmm. Ah, ok.
0: Donc, Yot, je te remercie pour l'appel.
1: Mais oui, anytime, je suis branchée, ok?
0: Il n'y a pas de problème. Ok. Ok. Bye bye.
1: Okay, bye bye.

0: Flore et des fleurs éternelles, salut. Ça va très bien, merci Rose. Bonne fête des mères.
1: Merci à toi aussi.
0: Je te remercie. Tu es là? Oh oh. Rose, rappelle, parce qu'il paraît qu'on a que je t'ai perdu. Rappelle.

Et c'était Frédéric François de Je voudrais dormir près de toi. Et maintenant, on va passer à Céline Dion dans Because You Loved Me.

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Et chers auditeurs, il est 7 heures. Vous savez que c'est l'heure de notre 4 à 7, c'est-à-dire 4 chansons à 7 heures ayant au moins une chose en commun. Et comme aujourd'hui, c'est la fête des mères, nous allons chanter les mamans. Donc, je vous présente 4 chansons qui parlent de maman. Léon Dimanche. Léon Dimanche dans Maman. Ensuite, nous avons Mano Charlemagne dans Maman. Emeline Michel, Morceau Maman. Et enfin, Anne-Cylie Rose, Bonne fête, Maman. Bonne écoute et encore une fois, bonne fête à toutes les mamans. Et le 4 à 7 vous est dédié, chère maman.

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C'était notre 4 à 7 avec ces 4 chansons qui ont chanté Maman. Et chers auditeurs, une maman, elle est vraiment irremplaçable. Il n'y a pas comme une mère. Et vous qui avez encore votre mère, cajolez cette femme. Parce que c'est l'œil pas là. N'a compris? Et bon, on passe à Edith Piaf. On y va.

Et Edith Piaf, elle a bien parlé là. Elle a dit qu'il y a toujours un garçon pour une fille et il y a toujours une fille pour un garçon. Ça, c'est la vérité. Même si on dit qu'il y a beaucoup plus de garçons que de filles. Et yo, tu as appelé tantôt pour une chanson de Gérard Duperville sur Maman. Donc, on va le faire tout de suite. Mais je vous rappelle, chers auditeurs, et Rose, si tu veux bien rappeler, vous pouvez le faire maintenant, chers auditeurs. Le numéro, c'est le 516. Vous connaissez le numéro, hein? Attendez un moment. C'est le 516. 516 415 49 26. Et chers auditeurs, vous allez m'excuser cet après-midi parce que vraiment, je ne sais pas pourquoi, mais aujourd'hui est vraiment assez dur pour moi. Donc, on va passer tout de suite à Gérard.

0: ¿Aló? ¿Aló? ¿Chiela? Allô maman, tu es là?
1: Salut Flore, comment vas-tu? Je ne t'entends pas au téléphone.
0: Tu ne m'entends pas? Je ne comprends pas. Et là, tu
1: ne
0: m'entends
1: t'entends pas au téléphone.
0: Ça, c'est bon. Et maintenant, tu ne m'entends pas? Ah.

Fleur et la fleur éternelle, salut. Allô? Allô, Jean-Léon, tu es là? Bon, il paraît qu'il y a un problème avec mon téléphone là.

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0: Allô, Flo, comment ça va?
1: Est-ce que tu m'écoutes? Tu m'entends, Chilo?
0: Oui, je t'entends.
1: Et comment que maman a appelé, Jean-Léon a appelé, Rose a appelé, et personne ne m'entend? Bon, tu es chanceux. Et comment ça va?
0: Ça va très bien, l'émission est en bonne santé.
1: Oui,
0: bonjour, bien sûr.
1: Merci, Chilo, merci beaucoup, merci.
0: À l'occasion de cette grande fête, la fête d'aujourd'hui, de toutes les gentilles maman. Alors j'avais mon appel, c'est pour vous souhaiter et pour saluer ces gentilles maman. Maman à Atlanta, maman à Santo Domingo, maman à Chicago, maman à Florida, maman au Canada. Maman, bien sûr, non, maman et yacht, bateau, mine, la grande dame, etc.
1: Et les mamans qui sont à New York, tu ne les salues pas?
0: Oh oui, je les salue physiquement, je m'attends. Et oui, bien sûr que oui, les mamans qui sont à New York sont hypnotiques. Oui.
1: Je t'écoute.
0: Je suis directement. Et leur gentil bisou. C'est ça.
1: C'est ça, Chilo.
0: À part ça, naturellement, ce que j'aurais aimé attendre et cet après-midi, c'est plutôt. Bon, c'est pas ce que je vais te demander. C'est plutôt la chanson de la musique de System Bend.
1: Laquelle?
0: Maman.
1: System Bend, maman. OK.
0: Mais à défaut de System Bend, il y a Gérard Duperville que j'aimerais vraiment entendre cette chanson ceci depuis longtemps.
1: Laquelle?
0: Peut-être ou même. Yes.
1: Oh, OK.
0: En tout cas, c'est très bien. Je suis encore en ligne. Je salue toute l'équipe de la radio. Et enfin, je vous dis bonne semaine.
1: Et merci, Chilo, à toi de même. Mais tu sais, Chilo, tu es chanceux. Il y a beaucoup de gens qui ont appelé, parmi lesquels Mama, Jean-Léon, et Rose, qui est, enfin, je ne sais pas, mais tu es vraiment chanceux parce que ils n'ont pas eu la chance de me parler. Parce que, tu ne suivais pas l'émission. Ils ne pouvaient pas m'entendre. Je les entendais, mais eux, ils ne m'entendaient pas. Mais de toute façon, puisque tu as la chance de me.
0: Au Canada, exactement, ma cousine m'est bien sûr, puis j'avais oublié.
1: OK. Donc, Chilo, je te remercie.
0: C'est ça.
1: Et là.
0: Toutes les mamans danser le compas.
1: Avec System Bend. OK. Il n'y a pas de problème. Je vais faire de mon mieux. Donc, et encore une fois, je te remercie pour l'appel.
0: OK.
1: Tout à fait. OK.
0: C'est vraiment une émission agréable.
1: Je te remercie, Chilo.
0: Moi, je n'ai pas le courage de parler. Parce qu'il y a trop de beaux souvenirs. Etc. Parfois, ça, pour moi personnellement, parfois ça me rend triste.
1: Et sais-tu, Chilo, pendant que j'écoutais le 4 à 7, il y a cette chanson d'Emeline Michel que maman aimait beaucoup. Et là, je la voyais dans la cuisine en train de danser cette chanson d'Emeline Michel. Et j'ai fait comme tu l'as fait la dernière fois, il y avait des larmes qui ont coulé. Tu comprends? Ça arrive à tout le monde. Et là, je te remercie pour l'appel, Chilo.
0: Bon, oui, pour moi également, quand j'écoutais...
1: J'ai viqué.
0: Non, l'autre, celui qui est au Caï.
1: Oh, Dadou.
0: Non.
1: Qui? Oh, Léon Dimanche.
0: Oh. J'ai l'impression que c'est comme si je les vois en face de moi. Lucère, Anthony, surtout,
1: tout le monde, je sais.
0: C'est comme si je les vois. Mais moi, parce que ils aimaient vraiment.
1: Léon Dimanche.
0: Léon Dimanche.
1: C'est une émission de même Wichilo, vraiment là, hein. Ok, ok, je te remercie pour l'appel et reste à l'écoute.
0: Oui, je suis.
1: Ok, bye bye. Donc, nous allons passer à Michel Sardou, lui qui parle aussi de sa mère, une fille aux yeux clairs.

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Et maintenant, Chilo a appelé pour cette chanson de System Ben, Maman Chérie. Donc, il dédie cette chanson.

et chers auditeurs, avec cette chanson de cette musique de System Ben, prend fin notre marche sur les chemins du passé pour aujourd'hui. Nous avions ensemble, nous avions chanté, nous avions fêté un peu nos mamans, même si elles ne sont plus avec nous, pour certains d'entre nous, nous avions quand même pensé à nos mamans. Et pour celles qui sont encore vivantes, nous les avons bien chantées cet après-midi. Et je vous remercie, mes amis, spécialement ceux qui ont appelé et ceux qui n'ont pas

pas la, pas eu la chance de me parler. Je m'excuse vraiment, je ne sais pas ce qui est arrivé au téléphone. Parce que Chilo a pu me parler, ça je ne comprends pas. Donc, je remercie tous les auditeurs. Et le prochain rendez-vous, c'est pour dimanche prochain. Je vous aime beaucoup, chers auditeurs. Et vraiment, vraiment, sans vous, une fleur et des fleurs, s'éternelle, ne serait pas possible. Donc, je vous dis, chers amis, bonsoir, mes amis.

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0: Au commencement était la parole et la force. 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